0: des Halles est plus ancien encore, hein, puisque les Halles d'aujourd'hui reposent de toute évidence sur un soubassement du XIIe siècle, ce qui montre, hein, ce qui traduit que le commerce s'organise ici depuis le Moyen-Âge. Au XVIIIe siècle, un certain Daubé d'Aubeuf de Villers, qui était seigneur de Blanzaguet et capitaine du château auquel les Halles appartenaient, eh bien, il entreprend d'importants travaux. Les bases des piliers en bois, qui étaient d'ailleurs vermoulus, sont renforcées par des dés de pierre et la charpente est consolidée. Puis, en 1806, sous le Premier Empire, les Halles deviennent propriété communale en même temps que le champ de foire. Et pendant un temps, hein, elles vont même accueillir la mairie et la justice de paix, une sorte de tribunal de proximité. En 1855, le maire décide de reculer la façade qui longe la route, hein, pour faciliter la circulation. C'est à ce moment-là qu'on remplace 11 piliers en bois par 7 colonnes toscanes en pierre. On aménage aussi des escaliers et on modifie une partie de la toiture. En fait, c'est en grande partie l'aspect que nous connaissons aujourd'hui. Après la Seconde Guerre mondiale, l'entretien des Halles coûte cher, trop cher pour la commune. Un projet de démolition est même envisagé en 1946. Mais finalement, les Halles sont classées monument historique le 10 mai 1948. Et ce classement, eh bien, il est décisif. Parce qu'il faut imaginer, hein, qu'à cette époque, en France, beaucoup de Halles des 16e, 17e siècles sont détruites. Suite à cet épisode, le monument va connaître plusieurs phases de travaux. La toiture est restaurée en 1976, le pavage est refait quelques années plus tard, et puis l'ensemble va être rénové au début des années 2010. Aujourd'hui, hein, chaque samedi matin, eh bien, le marché anime toujours les Halles. La preuve que ce monument n'est pas seulement un superbe patrimoine, c'est aussi un véritable lieu de vie.
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2: Vous avez peut-être du mal à trouver l'amour malgré de nombreuses tentatives, notamment sur les sites de rencontres. Il y a peut-être des raisons à ça.
3: Je m'appelle Hélène Bethams. Je suis fonctionnaire, mais aussi autrice et psychosexologue, hypnothérapeute.
2: Ça fait beaucoup de fonctions. Qu'est-ce que vous avez écrit ?
3: J'ai écrit un livre qui s'intitule « Les sites de rencontres et l'estime de soi, psychologie amoureuse à l'ère du numérique ».
2: Mais comment passe-t-on de fonctionnaire à autrice et psychosexologue ?
3: Je suis d'abord restée en couple pendant 23 ans et je me suis séparée. Au moment de la séparation, j'ai attendu 2 ans avant de m'inscrire sur un site de rencontre. Et là, ce que j'ai découvert, ça m'a paru trop compliqué. Alors, comme tout le monde, j'ai navigué entre des eaux troubles, on va dire. Et puis, j'ai décidé de me former en psychosexologie, puisque la psycho m'intéressait depuis toujours. Et la sexualité aussi. J'avais lu Freud, j'étais très très jeune. Comment rencontrer l'amour quand on a perdu les codes à une époque, en fait, où tout est sur le numérique et où dans la vraie vie, on ne sait pas qui est célibataire ou pas et où on ne va pas aborder quelqu'un en lui disant « Ben voilà, moi je suis seule ». Est-ce que ça te dit de faire connaissance ? Parce que c'est ce qu'on fait sur un site de rencontre. On écrit à quelqu'un et on lui demande en fait s'il a envie de faire connaissance.
2: Comment avez-vous vécu cette expérience particulière sur les sites de rencontre ?
3: Je ressentais des choses un peu complexes qui peuvent s'apparenter à de l'adrénaline quand on fait du cardio, par exemple, une espèce d'excitation dès qu'on a un like, dès qu'on a un crush, un match. Pendant ma formation, je me suis dirigée vers des études et des recherches un peu plus scientifiques. Et ça a plein d'effets. En fait, les sites de rencontre, on s'en rend pas compte, mais on crée des hormones, de la dopamine, de l'adrénaline, et en fait, c'est les conditions de l'addiction.
2: Et c'est ce que vous expliquez dans le livre.
3: Je parle aussi de toutes les difficultés d'attachement qu'on peut avoir, parce que parfois, aimer ou être aimé, ça peut être une grande peur. Je parle aussi de nos schémas. Parce que dans la rencontre amoureuse, on va souvent reproduire les mêmes schémas, on va être attiré par les mêmes personnes. Bah, c'est un petit peu comme dans la vie, tous les jours on prend le même chemin pour aller travailler et rarement on va essayer une nouvelle route. Alors moi, c'est ici et aujourd'hui que je vous propose de commencer un travail pour vous aider dans vos rencontres.
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4: Je rêvais d'avoir une maison à la campagne. Cette maison, c'est comme si j'y étais née. C'est ma maison de famille.
5: Ma maison s'appelle l'Ostau de la Mar.
6: C'est une maison un peu envoûtante.
5: Eh bien, vous voyez, des livres et trois fenêtres qui me donnent le paysage du pays, comme si c'était trois tableaux.
6: Ils ont vécu ici.
7: Thibaut Gaudry.
8: Elle m'a dit d'aller siffler là-haut sur la colline.
6: En juillet 1968, Huguette Carin, présidente du comité des fêtes du charmant village de Cotignac, écoute son transistor quand elle entend Joe Dassin chanter « Siffler sur la colline ». Et c'est là que germe une idée un peu folle.
9: J'ai demandé donc au maire, je lui ai dit « Qu'est-ce que vous pensez si nous donnions un terrain de Cotignac, c'est toutefois la mairie, d'accord, pour que Joe vienne chanter ?» Et il me dit « Bon, ben d'accord, fais-moi une lettre, je vais le proposer. » Ce qui a été fait et accepté. Donc, il est venu chanter une vingtaine de jours après. Et dès qu'il avait un gala sur la côte, il venait se coucher chez nous. Et voilà comment ça s'est passé.
6: Joe Dassin donne un concert mémorable le 12 août 1968 dans la cour de l'école. Après sa prestation, Huguette l'accompagne visiter le terrain proposé. Un bel emplacement que le chanteur estime néanmoins trop proche du village. On lui en propose alors un autre, dans le quartier Saint-Joseph, sur les hauteurs, près d'un monastère. Enthousiaste, il l'accepte illico. Séduit autant par le lieu que par son nom. Il faut dire qu'il s'appelle Joseph Dassin.

0: Jaune fera construire une maison sur le terrain que 10 ans plus tard. Mais il revient souvent à Cotignac et loge au Loucalen, l'hôtel-restaurant créé par Huguette en plein cœur du village. Il y prend toujours la chambre 6. Loucalen, où l'on peut croiser les Pink Floyd ou Yvonne de Gaulle. Et la chambre 6, où Jo dormira le 14 janvier 1978, mais pas seul.
1: Jo Dassin va chanter dans un instant. Jo Dassin a vécu hier un moment important dans sa vie, puisqu'il s'est... un moment troublant. Il avait sans doute plus le trac hier à Cotignac dans le Var que sur scène, devant M. Martin, le maire de la localité, qui a uni Christine et Jo pour le meilleur et pour le pire.
0: Après avoir hésité avec Tahiti, c'est finalement à Cotignac que Christine dit oui à Jo. Ce jour-là, ce n'est pas vraiment l'été indien, mais un déluge, qui cependant ne gâchera pas la fête pour les 500 invités conviés par le couple. On chantera une partie de la nuit, un concert improvisé qui se terminera en duo avec l'ami Serge Lama.
2: Samedi 14 janvier, contrairement à l'habitude, il pleuvait sur Cotignac. Étaient-ce les larmes des admiratrices de Jo Dassin qui, ce jour-là, épousaient en la mairie du village la ravissante Christine Delvaux? Enfin, malgré le mauvais temps, tout Cotignac était là, dans les rues, aux abords de la mairie, pour saluer celui qu'il considère maintenant comme un enfant du pays, puisque Jo Dassin y possède une fort belle maison. C'est monsieur le maire en personne qui, vers 15h30, procédait à la cérémonie, ponctuée par le crépitement des appareils photos, tandis que la musique des sapeurs-pompiers de Brignoles interprétait les succès de Jo Dassin.
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0: Pour le dessert, un pâtissier a créé un gâteau géant, reproduisant la maison que Jo vient de faire construire, dans la Pinède, en haut de la colline. Si un jour, vous allez visiter Cotignac, labellisé plus beau village de France, et que vous souhaitez dormir au Loucalen, demandez la chambre 6.

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2: Dans la famille Moquet, je demande la fille, Pauline. Effectivement, chez Daniel Moquet, il travaille en famille, mais vraiment.
3: Donc au départ, c'était mon père qui a créé sa société. Donc ma mère a rapidement rejoint l'aventure de l'entreprise. Et puis donc moi, en 2004, et ma sœur, Camille, parce qu'on est deux filles. Et puis enfin nos maris, qui eux gèrent les entreprises. Donc mon beau-frère à Laval et mon mari à Parigny-sur-Bray.
2: L'entreprise Daniel Moquet est purement mayonnaise, fondée par le papa Daniel Moquet en 1977, originaire de Parigny-sur-Bray.
3: Et on aménage, on embellit les extérieurs des particuliers qui veulent avoir un beau jardin.
2: Un beau jardin avec des petits oiseaux, du vent et même la mare aux canards. Quant à l'entreprise Daniel Moquet, elle a semé des graines dans tout le département et dans toute la France.
3: Alors en tout, on a 450 entreprises qui sont réparties sur 4 marques, puisque notre métier historique, c'est entrepreneur paysagiste. Au départ, on ne faisait uniquement les allées chez les particuliers. Et puis on a rajouté à notre activité toute la partie clôture, portail et pergola. En 2022, on fait les jardins. Et puis enfin, là, le dernier réseau, on propose aussi à nos clients de réaliser les piscines, des spas.
2: Et leur point fort, c'est de s'adapter au projet du client et rapidement.
3: C'est-à-dire que quand un client nous appelle, rapidement, sous 8 jours, on se déplace à son domicile pour faire une étude de son projet.
2: Je voudrais une petite île végétale au milieu de ma grande fontaine, si c'est possible. D'ailleurs, c'est quoi la mode? Parce que l'entreprise suit les envies des clients et le climat qui évolue.
3: On est de plus en plus à des jardins naturels et sans entretien. Donc en fait, c'est un peu ça, c'est-à-dire qu'on s'y sente bien et qu'on n'y passe pas un temps fou à entretenir son jardin. Des massifs qui sont autonomes, qui ont moins besoin d'eau. En fait, on fait attention au choix des végétaux qu'on utilise.
2: Aujourd'hui, il y a plus de 2500 personnes à travailler sous l'enseigne Daniel Moquet et l'un des principe, c'est celui-ci.
3: On s'attache en fait à utiliser la végétation locale. C'est vrai que quand on nous demande des palmiers ou des oliviers, c'est moins les végétaux de notre région.
2: Oups ! Est-ce que vous pouvez me déplanter l'olivier et mettre un châtaignier à la place ? Comme le précise Pauline, la Mayenne reste la terre de cœur.
3: On est très attaché à notre région et on travaille avec des entreprises mayennaises.
2: Daniel Moquet, une entreprise qui participe à la bonne santé économique de notre département et qui se déploie toujours plus. Ah, si c'est possible d'ajouter des nénuphars dans mon spa, s'il vous plaît.
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4: Ah, quel enfant n'a pas rêvé un jour de devenir pompier. Enfant adolescente, Gaëlle Hérault est adjudante, légende ici.
5: Bonjour, je suis l'adjudante Gaëlle Hérault, je suis pompier professionnel depuis 23 ans et j'occupe le poste de chef de salle opérationnelle adjointe au CODIS de la Sarthe. Mon histoire, j'ai découvert l'univers pompier en classe de 4e lors du stage de découverte et donc j'ai dû intégrer la section des jeunes sapeurs-pompiers au centre de la Ferté-Bernard. Par la suite, donc rentrée pompier volontaire. Après le bac, je suis rentrée militaire technicienne de l'air en tant que pompier. Donc le déclic et puis l'ambiance caserne, alliée du sport, travail d'équipe et puis de passer les différentes formations, ça a concrétisé et aujourd'hui je regrette pas et je continue dans ce métier avec passion.
6: Un incendie s'est déclaré.
5: Alors la fameuse question, quand on est femme, est-ce facile de progresser ou d'être pompier? Comme tout métier, lorsqu'on l'exerce avec passion, conviction et beaucoup de sérieux, je pense que tout le monde a sa place. Et la Sarthe représente bien ce corps-là, féminisé au maximum. Chaque pompier se doit de répondre à ses missions. Et là, il n'est plus question de femme ou d'homme. Au moment de partir en intervention, il y a toujours cette phase de gestion du stress, l'adrénaline. On aime cette phase-là, en fait, qui nous porte et puis qui nous galvanise pour la mission à venir. Voilà, au fur et à mesure des années, l'expérience font que ce stress, on le dompte, on le familiarise et puis grâce aux formations, on en fait une clé de réussite en fait. Mais on a tous besoin de ce stress-là et de cette adrénaline pour continuer à exercer ce métier. Et toujours cette fameuse question, est-ce que la tenue de pompier peut faire fantasmer? Je suis désolée, alors soit parce que je la vois depuis trop longtemps, pour moi elle s'apparente à mon métier, ma passion, et forcément certains la portent tout de même mieux que d'autres, faut être honnête. Mais après voilà, je suis pas du tout dans le mythe de l'uniforme, peut-être parce que ça fait trop d'années que je le porte. Mais c'est valable aussi pour les autres corporations, hein, gendarmes ou autres. Donc voilà, désolée de mon côté, je rentre pas dans le mythe du pompier en tenue.
0: Un pompier doit toujours être prêt à intervenir.
5: Voilà, c'était l'adjudante Gaëlle Hérault. Merci de m'avoir écouté et gardez en tête, toujours réserver un meilleur accueil possible pour les pompiers qui, sachez-le, au téléphone ou en mission, font le maximum pour vous aider.
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7: Nous sommes avec une des dernières et la plus ancienne fabrique de pâtes de fruits en Auvergne. Avec Anthony Vallat, qui est le directeur général. Merci de nous recevoir, Anthony. Nous sommes face à une vieille photo qui montre, je pense, le tout début de cette maison Cruzy, c'est ça ?
8: C'est pas le début historique, hein, puisque la maison Cruzy a été fondée en 1880, mais c'est effectivement une photo du site de fabrication ici, sur la zone du Brézé, telle qu'il était en 1956, au moment où la maison Cruzy a déménagé du centre de Clermont pour venir s'installer sur la zone du Brézé.
7: Construction de l'usine Goffredi à Mijan-Mermoz sur le champ d'angélique, et on aperçoit des angéliques, oui, sur ce champ.
8: Et l'angélique étant un des produits un petit peu signature des confiseurs et de la confiserie. Et donc c'est un beau clin d'œil de l'histoire que de penser que voilà, notre site de fabrication ici est basé sur un ancien champ d'angélique. Voilà.
7: L'angélique, ces petits bâtonnets de couleur verte, hein, c'est
8: exactement.
7: Ça, je ne dis pas de bêtises.
8: Il y a beaucoup de particuliers qui ont aussi de l'angélique à la maison.
7: Voilà. C'est la tige.
8: On confie la tige, tout à fait.
7: D'accord, oui. Ok. Et aujourd'hui, vous en faites toujours. Vous avez toujours des producteurs d'angélique qui bossent avec vous.
8: Oui, tout à fait. C'est un agriculteur qui vient nous livrer en tracteur chaque année. Tout à fait. C'est au mois d'août, quand la récolte est prête. On se met d'accord avec lui l'année d'avance sur les quantités dont on aura besoin. Et puis il vient nous livrer. On la travaille, on la prépare. Et puis après, on va la faire confire. Donc c'est un produit auquel on tient beaucoup.
7: Il y a toujours une grosse tradition autour de ça. Enfin, en Auvergne, on offrait des pâtes de fruits. C'était un incontournable.
8: Effectivement, la création de la pâte de fruits a été faite en Auvergne. Hein, à la base, la pâte de fruits s'appelait la pâte d'Auvergne. Et c'était vraiment une spécialité, on va dire, régionale. Ce qui a fait que l'Auvergne était une terre de fruits confits, c'est que, on va dire que la noblesse venait, descendait de Paris dans le 16e, 17e siècle et venait dans les cures, à Roya ou autre. Ils découvraient, ils dégustaient les fruits d'Auvergne. Et la méthode de conservation à l'époque, hein, puisqu'on n'avait pas toute la pasteurisation, etc., c'était de confire les fruits. Ce qui faisait que, du coup, les confiseurs auvergnats ont prospéré sur la base des gens qui venaient en cure et qui ramenaient leurs fruits à Paris en général. C'est comme ça que la confiserie et le métier de confiseur a démarré en Auvergne.
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1: Le bâtiment Rondouillard au toit de chaume de l'ancien Courtepaille à Cussy-les-Forges a pourtant bien failli disparaître. Ce restaurant grill, dont le néon rouge a éclairé pendant des années l'entrée de ce village de la Vallonnée, a accueilli pendant plusieurs décennies les vacanciers en voiture qui descendaient dans le sud ou rentraient chez eux par l'ancienne Nationale 6.
2: Pas moyen d'avancer. Qu'est-ce qu'ils font devant aussi? Et l'autre Thierry, y a vraiment pas de quoi. Ah, ils sont en panne par-dessus le marché. C'était bien la peine de nous doubler tout à l'heure. Ah, si j'avais su, je serais jamais parti en vacances.
1: Le Courtepaille de Cussy-les-Forges a même une histoire particulière. Construit en 1964, c'était le deuxième établissement de la célèbre chaîne, devenu au fil du temps le plus ancien encore debout en France. Dans une archive de 2020, André Leroy, qui en a été le directeur pendant 30 ans, se souvient d'une salle de resto restée dans son jus.
3: Elle est d'origine avec ses rideaux verts, ses banquettes. Tout est resté dans son jus comme elle a été faite en 64. C'est magnifique avec ses vieilles tables, ses vieilles chaises, ses briques, la cheminée qui n'est pas la même, les banquettes vertes, des lanternes, c'est vraiment joli.
1: Ce décor authentique a même vu défiler des vedettes des années 70 sur la route de leur tournée, comme Michel Thor ou Claude François. Puis le rideau est tombé en 2020. Le restaurant a fermé et le bâtiment est resté 5 ans à l'abandon. La belle histoire, c'est qu'il a été repris il y a un peu plus d'un an par Christopher Bertrand, un ancien serveur de la chaîne.
4: J'ai démarré chez Courtepaille, j'avais 16 ans. Je travaillais à Courtepaille d'Apoigny, donc en faisant des études pour exercer le métier de tailleur de pierre. Donc ouais, rien à voir du tout. Et je suis revenu chez Courtepaille à Cussy-les-Forges. Les choses, parfois, vous savez, vous avez des opportunités dans la vie, il y a des petits clins d'œil, des petites choses.
1: Sous son impulsion, Courtepaille est devenu Courtepatte, un magasin spécialisé pour animaux. Une nouvelle enseigne qui vient de fêter ses 1 an d'existence. Le lieu a changé d'activité, mais il n'a pas perdu son âme. La preuve, toutes les semaines, des automobilistes s'arrêtent encore. Pensant venir manger, ils grimpent le petit escalier jusqu'à la porte avant de réaliser que les grillades ont laissé place aux croquettes pour chiens.
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5: 22 juin 1896, à Montpellier, plusieurs journaux annoncent la mort d'un archimillionnaire, Emmanuel Fontenay. Monsieur Fontenay avait hérité, très jeune, de plus de 10 millions de francs et avait investi et fait fructifier cet argent. Il avait aussi bien radiné. Oui. Monsieur Fontenay était très très avare. Il était surnommé l'Harpagon du Clapas. Il portait des vêtements râpés, choisissait des chapeaux pas du tout à la mode en espérant ainsi les payer moins cher, habitait dans une maison très modeste tout en étant propriétaire de plusieurs immeubles à Montpellier. Monsieur Fontenay avait aussi plusieurs fermiers. Quand il voulait les faire venir à Montpellier pour les voir, il avait trouvé une petite combine pour économiser les 15 centimes que lui aurait coûté ce courrier. Il envoyait une lettre non affranchie, qui aurait donc dû être payée par le destinataire, le fermier, qui refusait de payer, mais comprenait que M. Fontenay l'attendait à Montpellier. À sa mort, on ne trouve pas tout de suite de testament. Mais je vous rassure, hein, les gens ont cherché et ils en ont trouvé. Plusieurs. Chacun d'entre eux désignant un légataire universel différent. Le 4 juillet, par exemple, un journal raconte qu'un dénommé Fraîche a été désigné légataire universel. Monsieur Fraîche est refait, il se précipite à Montpellier et fait ouvrir le coffre personnel de Monsieur Fontenay. Et là, surprise, surprise, dans ce coffre, il y a un autre testament. Qui annule celui sur lequel Monsieur Fraîche figure. Ah bah oui, c'est décevant. Le 24 juillet 96, un mois après le décès, on en est déjà au 5e testament. Mais lui, il date de 3 jours avant le décès, donc on est à peu près sûr que c'est le dernier. Sauf que les héritiers dénoncent un faux. Une bataille juridique commence alors entre les différents héritiers putatifs, 10 en tout, c'est quand même un bon score. L'affaire est tranchée, le testament qu'on estime être valable, c'est celui de juillet 1894. L'héritier est un jeune étudiant en médecine, Emmanuel Laurent. L'un des journaux se demande s'il va se réinscrire et continuer ses études de médecine. Spoiler alerte, non. Emmanuel Laurent va voyager, entamer une collection d'art et se faire construire à Agde une maison mirifique complètement délirante. Hop, un petit peu d'art nouveau par-ci, un petit peu de néo-grec par-là, de l'égyptomanie, de l'orientalisme. Le tout à deux pas de la gare pour que ses invités puissent descendre du train et arriver directement chez lui pour participer à une soirée, si possible, somptueuse. Cette merveilleuse maison, c'est la Villa Laurent, ou Château Laurent, à Agde, qui, après avoir été laissée à l'abandon pendant la deuxième partie du XXe siècle, a été restaurée et ouverte au public en 2023.
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6: Oh ben écoutez, j'ai quand même 89 ans, alors je ne sais pas si je pourrais aller longtemps encore. Hein. Et puis qu'en Ligue 1, et puis surtout qu'ils y restent quand ils seront en Ligue 2. Mais je vous le souhaite à tous, allez les petits.
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8: À 89 ans, Pierrette est bien plus qu'une simple fan du FC Sochaux-Montbéliard. Elle est l'âme du club et dans son salon, entièrement décoré en jaune et bleu, elle se remémore ses premiers pas au stade. Pierrette, d'où vient cet amour inconditionnel pour le FC Sochaux-Montbéliard ?
6: Oh ben ça, c'est vieux, hein. C'est quand je peux plus vous dire la date parce que je perds la mémoire. Hein. Mais ça fait un bon moment et puis c'était des bons souvenirs. On était contents, surtout quand il y avait la victoire.
8: D'ailleurs, vous êtes comment vous, en plein match ? Est-ce que vous êtes calme ? Est-ce que vous chantez ?
6: Mais je chante, je dis « Allez Sochaux, tous ensemble pour vous ». Et puis, il y a aussi les autres supporters, Jean-François Bonnet, Mireille, Jean-Guy, et puis d'autres, ma foi.
8: Et quelle émotion ça vous procure d'arriver au stade avant un match et de vous poser à votre place ?
6: J'y vais de bon cœur en espérant avoir une belle victoire, que tout le monde sera content.
8: Depuis que vous venez au stade, est-ce qu'il y a des moments qui vont rester à jamais gravés, des joueurs, des personnalités que vous ne pourrez jamais oublier ?
6: Oh ben je garderai surtout quand c'était la Ligue 1. Avec Teddy Richet, Michel Isabé, puis tous les autres dont je n'arrive plus à me souvenir de leurs prénoms.
8: Et dites-moi Pierrette, est-ce qu'il y a quelque chose que vous souhaitez aux joueurs, à l'ensemble du staff pour cette année 2026 ?
6: Oh ben écoutez, j'ai quand même 89 ans, alors je ne sais pas si je pourrais aller longtemps encore. Hein. Et puis qu'en Ligue 1, et puis surtout qu'ils y restent quand ils seront en Ligue 2. Mais je vous le souhaite à tous, allez les petits, bon courage, vous pouvez le faire.
8: Vous êtes un visage incontournable des tribunes de Bonal, je sais que les gens s'arrêtent vers vous aussi. Qu'est-ce qu'ils vous disent ?
6: Ben, y en a qui me disent bonjour, il y en a qui viennent prendre des photos, qui me disent on peut faire une photo, ben, je dis si vous voulez, je réponds ben, c'est gratuit, profitez-en. Et puis quand il y a des enfants, mais j'ai dit je veux que les enfants soient sûrs, que c'est eux qui veulent bien. Hein.
8: Vous avez transformé votre habitation en un véritable musée dédié au FC Sochaux-Montbéliard. Qu'est-ce que vous avez comme objet spécifique, Pierrette ?
6: J'ai beaucoup de gobelets, ma foi, j'ai donné beaucoup de choses à des gens, parce qu'un jour je ne sais pas ce que ça va devenir tout ça.
8: Et dans ces objets, est-ce que vous en avez certains qui sont vos préférés ?
6: Ben, c'est la Coupe de France, les écharpes qu'il y a à la Coupe de France, ça c'est beau. Je les ai, ils sont rangés, là, je les ai ressortis l'autre fois, mais voilà. Moi, ce que je veux, c'est que Sochaux reste en Ligue et puis qu'ils montent, surtout. C'est pour eux, pour leur avenir, pour l'avenir du club et puis pour l'emblème bébatique du club.
8: Une véritable leçon de fidélité, signée Pierrette. Son portrait, les photos de son incroyable collection sont à retrouver sur notre site internet ici.fr. Et bien sûr, allez Sochaux !
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1: Être de mauvaise humeur, ça arrive, mais savoir le dire en breton, c'est pas simple. Eh bien, je vais vous l'apprendre. Et puis, les Botorel, coucou, ça va être votre tour aujourd'hui.
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1: Alors, pour les râleurs du matin ou les râleurs de toute la journée, bah oui, il y en a, on en connaît, hein, ceux qui ne sont jamais satisfaits et aboient au lieu de parler, eh bien, c'est gualimor, le mot à employer. Gualimor et d'out, armintiment. Tu es de mauvaise humeur ce matin. Gualimor et d'out, armintiment. C'est un mot composé donc avec gual en premier qui signifie mauvais, le mal ou le malheur. Employé devant un mot, gual sert à insister sur le côté néfaste, mauvais d'une chose. Par exemple, gualvrudet, c'est une personne de très mauvaise réputation. Donc, gual et immor, gualimor, hein, ça veut dire de mauvaise humeur, de très mauvaise humeur même d'ailleurs. À dire à votre ado, à votre conjoint ou collègue ou pas en fait, hein, sinon ça va créer la dispute. Mais maintenant, vous saurez dire. Gualimor et des irio, ceci est de mauvaise humeur aujourd'hui. Gualimor et des irio. Retenez donc pour aujourd'hui que gual signifie mauvais en breton, immor, l'humeur. Gualimor, la mauvaise humeur.
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1: Et maintenant, nos Botorel. Nom de famille assez répandu. Alors, Botorel, ça sonne fortement breton, hein? Ouais? Eh ben non. C'est une version bretonisé d'un nom de famille qui vient de l'ancien français. Il n'y en a pas beaucoup en breton, mais il y en a quelques-uns, comme celui-là. Botorel, ça vient de Boterel, qui avait perduré dans la langue galaise, en Haute-Bretagne. Un nom attesté au XVe siècle. On le trouve aussi chez nos voisins de Cornouailles britanniques, d'ailleurs. Mais Botorel, Boterel ou encore Botrel, comme Théodore, le célèbre chanteur de la Papolaise, eh bien tous ces noms viennent d'une ancienne forme française, Boterel, qui signifie le petit crapaud. Mais alors, c'est pas un petit crapaud, ça servait surtout de surnom péjoratif, donné à une personne n'ayant pas des traits de visage des plus beaux, ou d'une personne méprisable, pas agréable du tout. Donc, même si ça semble breton, eh bien l'origine, pour le coup, vient de la partie non bretonnante de la Bretagne. Et ça a été mis ensuite à la sauce armoricaine. Langue bretonne par nos anciens. Voilà, quelques mots de plus et des explications sur notre belle langue bretonne. Je vous dis à demain pour d'autres surprises. Kenmarquois.
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3: Direction Bourges aujourd'hui, et lorsqu'on se trouve place Malus, eh bien on peut descendre le long du boulevard Laïtol pour sortir de Bourges justement, et longer ainsi le campus qui porte le même nom. Mais alors, c'était quoi avant? Eh bien vous allez le savoir tout de suite.
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3: David Ledrich, guide conférencier, est avec nous. Bonjour David.
5: Bonjour Margot et bonjour à tous les auditeurs.
3: Bon alors, qu'est-ce que c'était avant que ces établissements militaires?
5: Alors là, c'est une page importante de l'histoire de Bourges, c'est l'histoire de la fonderie de canons de Bourges. En 1860, l'empereur Napoléon III crée la fonderie impériale de canons. Alors pourquoi Bourges? Parce que Bourges est au cœur du pays, loin des frontières, et la ville est reliée par le chemin de fer, et fait non négligeable, elle dispose d'un chantier. Le chantier, il existe toujours aujourd'hui, c'est ce qu'on appelle le polygone de tir, qui va de Bourges à Savigny. Il représente 10 000 hectares sur une longueur de 30 km. Après la guerre de 1870, l'école d'artillerie qui est à Metz s'installe à Bourges. Et donc, imaginons que nous partons de la place Malus. Nous allons découvrir les monuments tels qu'ils étaient à l'époque. Sur notre droite, on pourra voir tour à tour l'école d'artillerie, qui forme donc les militaires à l'utilisation des canons, la fonderie de canons, l'arsenal, et enfin, au bout, le dépôt de matériel.
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5: Et là, on arrive entre la rue de Pignoux et la chaussée de Chape. Cette zone, vraiment, elle employait énormément de gens. Ça concerne 8000 ouvriers en 1918. Et à l'époque, on ne rigolait pas avec les cadences de travail, puisqu'on fabriquait 40 canons de 75 mm chaque jour.
3: Oui.
5: Le site est pillé par les Allemands pendant la Seconde Guerre mondiale. En 1967 est créé l'établissement de fabrication d'armement de Bourges, les FAB, c'est un nom qu'on utilise parfois encore, puis qui devient GIAT et aujourd'hui Nexter. C'est à cet endroit qu'ont été fabriqués les canons des chars Leclerc. Aujourd'hui, c'est un campus universitaire qui porte toujours le nom de Laïtol. C'est un officier polytechnicien, vétéran de la campagne du Mexique, blessé à la bataille de Reichshoffen, qui a dirigé les établissements militaires de 1875 à 1879. Et c'est un endroit de Bourges qui mérite aussi d'être connu.
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4: Alicia Maglio a 33 ans, elle est employée dans les ressources humaines au Luxembourg. Elle a remporté en octobre dernier un concours qui vise à valoriser des femmes aux formes généreuses, le concours de Miss Curvry. Bonjour Alicia.
6: Bonjour Jérémy.
4: Que vous a apporté cette participation finalement à ce concours de Miss Curvy?
6: Cette participation était très importante pour moi. J'ai longtemps eu du mal à accepter mes formes. Pendant des années, je voulais absolument perdre du poids pour m'accepter, être plus heureuse. Et cette aventure a vraiment permis de changer mon regard et d'oser m'accepter telle que je suis aujourd'hui.
4: S'accepter et faire de ses complexes une force, c'est vraiment le but de cette participation?
6: Exactement. C'est bien plus qu'un concours de beauté finalement. C'est vraiment une aventure humaine à travers laquelle on évolue, on se développe. Il y a beaucoup d'ateliers de développement personnel qui sont mis en place par les bénévoles de l'association, parce que je tiens aussi à souligner que c'est une association qui met tout ceci en place, et tout ça permet de faire un vrai travail sur le regard qu'on porte sur soi.
4: Vous parlez beaucoup d'acceptation de soi. À quel moment de votre vie le sujet est devenu un peu central?
6: Je pense qu'après être devenue maman, ça a été central, puisque c'était aussi l'exemple que je voulais montrer à mon fils, de pouvoir s'accepter tel qu'on est, et qu'importe les diversités qu'on peut avoir, s'accepter tous les jours à différents niveaux de sa vie, c'est vraiment quelque chose d'important, et c'est vraiment quelque chose que je voulais montrer en exemple à mon fils, et je pense que la maternité a été un peu un déclic pour moi.
4: De nombreuses personnes sont victimes de grossophobie sur les réseaux sociaux, ça touche aussi bien les anonymes que les célébrités. Pour vous, c'est un facteur de pression, ces réseaux sociaux, ou plutôt un allié pour participer à ce concours?
6: Je pense que les réseaux sociaux, aujourd'hui, on y trouve beaucoup de choses, mais on y trouve aussi une façon et une forme de visibilité. Ça permet de porter ces messages un peu plus haut, un peu plus fort, et de toucher des gens qui peut-être aussi ont du mal à s'accepter. Et donc pour moi, c'est vraiment un vecteur de partager des messages d'acceptation de soi et de confiance.
4: Quel message vous aimeriez justement transmettre aux femmes qui n'osent pas encore s'assumer pleinement?
6: J'aimerais vraiment qu'on puisse en tout cas se voir tel qu'on est, vraiment au-delà d'un chiffre, d'une taille. On est tellement beaucoup de choses, on a énormément de valeurs, et c'est vraiment de se regarder avec beaucoup plus de douceur et de bienveillance, et qu'on mérite toutes, chacune, toutes et tous aussi, puisque ça peut toucher aussi plus largement, de se voir autrement et de porter un regard vraiment bienveillant et respectueux envers son corps.
4: La finale de Miss Curvy France se déroule dans les Landes le 11 avril prochain. Vous y allez avec l'envie de remporter le titre. Quelles sont les différences finalement avec un concours classique comme Miss France?
6: Les différences, c'est vraiment un concours qui va porter sur la beauté des cours. Donc déjà, on se retrouve ici sur une différence. Mais c'est aussi vraiment, comme je le disais, un chemin d'acceptation. Et donc, c'est un peu la concrétisation de pouvoir aller porter ces belles valeurs sur une scène nationale, et aussi de pouvoir faire briller la région par la même occasion. Et c'est en tout cas avec tout ça que je vais porter les couleurs de la Lorraine aux France, avec l'envie de pouvoir faire évoluer les regards justement sur les courbes et sur l'acceptation de soi d'une façon générale.
4: Merci Alicia, à bientôt.
6: Avec plaisir, merci beaucoup Jérémy.
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7: Ai-je encore besoin de le présenter? Arnaud Fromage est avec nous. Bonjour Arnaud.
8: Bonjour, bonjour.
7: Pour votre nécessaire minute comtoise, Arnaud, il y a quelques temps, vous nous avez expliqué pourquoi l'emblème de la Franche-Comté était un lion.
8: Mais je ne suis pas allé au bout du raisonnement. Pour rappel, la Franche-Comté adopte le lion vers 1278-79 quand le comte de Bourgogne, Othon IV, décide de se rapprocher du royaume de France. Il décide pour cela d'adopter le lion, le roi des animaux et symbole de la monarchie française. La Franche-Comté n'est d'ailleurs pas la seule région à arborer cet animal, que l'on retrouve aussi sur les armoiries de la Normandie ou en Aquitaine, et qui est tout autant le symbole de Belfort que de la ville de Lyon, parce que oui, il y a une logique là-dedans. Mais voilà, maintenant qu'on a dit ça, reste une question. Pourquoi le lion, qui n'est pas le plus imposant des animaux et qui, soit dit en passant, est une sacrée grosse feignasse, a-t-il pu devenir le roi des animaux et pas la baleine bleue ou le chinchilla?
7: Bon, déjà, ce n'est pas le cas partout, hein.
8: C'est vrai, en Asie, c'est plus souvent l'éléphant ou le tigre qui sont considérés comme les rois des animaux. En Amérique, c'est l'aigle qui règne aux côtés de l'ours, du jaguar ou du puma. En Afrique, le rhinocéros et le léopard sont aussi dans la place aux côtés, c'est vrai, du roi lion. Et en Europe, eh bien avant le lion, c'était l'ours qui était considéré comme le roi des animaux, mais tout va changer au Moyen-Âge. En gros, ce sont des histoires de symboles. Au Moyen-Âge, on se passionne pour la mythologie grecque, dans laquelle Hercule, qui était méga fort, a tué le lion de Némée, dont la peau était pourtant censée être impénétrable. Et puis, la crinière du lion est vue comme une sorte de couronne, ce qui fait bien plaisir aux souverains du continent, d'autant que, bon, l'Afrique, c'est méga loin et que personne n'ira vérifier.
7: Mais bon, un roi, c'est très humain, alors comment un animal peut-il être le roi de quoi que ce soit, quelque part, Arnaud ?
8: Là encore, vous marquez un point, mais ce qualificatif de roi des animaux, depuis qu'il s'est débarrassé de sa symbolique royale, est plutôt là pour qualifier ce qu'en zoologie, on appelle les super-prédateurs. Ces animaux qui sont tout en haut de la chaîne alimentaire et qui sont relativement imprenables à la baston contre les autres espèces du coin. Et même dans ces cas-là, on devrait dire que ce sont les lionnes qui sont les reines, parce que ce sont elles qui chassent, mais seulement les reines de la savane. Bah oui, si on va par là, chaque type de terrain a son roi. Celui de la jungle amazonienne, ce serait plutôt le jaguar, et celui de nos forêts à nous, ce serait plutôt le cerf. Mais au fond, une grosse feignasse qui laisse les autres combattre à sa place, qui se fait nourrir et qui prend la lumière, est-ce que ce serait pas ça, la définition d'un roi ? Bon bah, je retire tout ce que j'ai dit, alors.
7: Retirez tout. Merci beaucoup, Arnaud.
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9: S'il y a un endroit qui résume bien les Vosges pour moi, c'est Saint-Maurice-sur-Moselle. C'est un condensé, un résumé, l'endroit que je montre quand on me demande à la fois de raconter l'histoire des Vosges, d'en décrire les paysages et même de parler des gens. La montagne au-dessus, jamais loin, j'allais dire au sortir de la boulangerie, carrément. Hein. Et quelle montagne ! Le vallon d'Alsace qui prend racine ici, dont c'est le plus beau versant. 1247 mètres pour le sommet et une vue incroyable. On voit loin, on voit très loin, on voit même parfois trop loin, si on ne prend pas le temps aussi de voir le tout près. Mais oui, ce petit brin bélier qu'on croise en juillet, ces arbres, tous les mêmes de loin, tous différents de près. Saint-Maurice, c'est la montagne, c'est l'eau des Vosges, puisque sur Moselle, ben oui, et il suffit de grimper un peu pour comprendre que la Moselle, c'est le fleuve qui nous dit que l'union fait la force, puisqu'il est né en fait d'avoir reçu l'apport de plein de gouttes de rue, comme on dit dans les Vosges, qui à force d'être nombreux à couler, forment cette auguste rivière qu'est la Moselle. L'histoire de Saint-Maurice, c'est l'histoire des Vosgiens, de cette capacité qu'ils ont d'aller là où d'autres ne seraient pas allés, dans la montagne, si belle, c'est vrai, mais pas facile à vivre, hein, surtout au Moyen-Âge, pour les premiers habitants, les premières années où on a vu écrit Saint-Maurice sur quelques parchemins. Les Vosgiens et leur capacité de travail, bien mal récompensée d'ailleurs.

0: l'effort physique, un voyage à Saint-Maurice-sur-Moselle, c'est finalement un voyage dans l'âme des Vosges, dans l'esprit de ceux qui y vivent et même de ceux qui y ont vécu. Et c'est fin bien. L'âme.
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2: Bonjour.
3: Alors, on est où ici, Philippe?
2: On est sur mon exploitation, dans la miellerie.
3: Ici, à Boulternère.
2: À Boulternère.
3: Et Philippe, vous avez donc une miellerie, vous avez aussi des vergers.
2: Beaucoup de produits différents, on fait des pommes, des amandes, des abricots, du jus de pomme, du nectar.
3: Il me semble que j'ai vu aussi des pieds d'avocat.
2: C'est pas en production.
3: C'est un essai.
2: C'est un essai, on verra si la météo devient un peu plus clémente dans les années à venir.
3: Et là, vous avez donc la mise en pot ici, dans votre miellerie de Boulternère.
2: Je peux même vous faire goûter, si vous
3: voulez. Je veux bien, oui.
2: Je suis déjà très fier de mes abeilles, surtout.
3: Et alors, quel est le miel que vous préférez, vous?
2: Moi, je les aime tous. Après, je ne sais pas si vous connaissez peut-être des miels un peu particuliers, comme la bruyère calune.
3: Eh bien, allons-y. Non. Très subtil, hein, comme parfum.
2: Oui, c'est un miel qui est très particulier, peu récolté parce qu'il est très difficile à extraire. Et par contre, très prisé dans l'Europe du Nord. Celui-là, il vient de la réserve naturelle de Pie.
3: Donc, ça sent très, très bon, le miel dans la miellerie. On va aller peut-être du côté des pommes. Donc là, Philippe, on se dirige vers votre verger. À notre droite, tous les pommiers.
2: Oui, voilà, différentes variétés. Gold Rush, un petit peu de fuji aussi. En fait, si vous voulez, on a mis les pommes qui ne pouvaient pas aller à la montagne. Ici, on a gardé les pommes qui se récoltent tard, comme la fuji ou la Gold Rush. Et après, celle qu'on a vue la première, c'est une primeur, une gala. Qui elle aussi, elle est mieux ici qu'à Sahara.
3: Oh là, monsieur, vous avez fait provision là?
4: Ah mais, monsieur Torrent est reconnu dans le coin.
3: Alors combien vous en avez acheté de pommes? Combien de kilos?
4: Oh, j'en sais rien, il y en a 3, 4, 5 caisses.
3: Ah ouais, quand même, c'est pour
4: plus
3: tout l'hiver.
4: Plus les noix.
3: Bonne dégustation.
4: Merci.
3: Ça sent bon la pomme. Et alors, est-ce que vous pouvez, s'il vous plaît, Philippe, me montrer la variété endémique du Roussillon, la coquette?
2: Voilà, ça c'est coquette.
3: Voilà, sa particularité, c'est qu'elle est un petit peu rosée.
2: Voilà, un petit peu rosée. C'est une variété voilà, qui est présente avant que la Golden arrive. Donc c'est dans les années 50. Et elle a été au fur et à mesure supplantée par les Rennais du Canada, là-haut, les Golden. Parce que c'est un arbre qui est très alternant. C'est-à-dire qu'il produit qu'une année sur deux. On est plus très nombreux à avoir de la coquette.
3: Donc c'est une chance de pouvoir la goûter.
2: Ouais, vous voulez goûter?
3: Allez.
2: Je vais goûter.
5: Allez.
3: Elle est trop trop bonne. Je vois qu'il y a aussi des noix. Ça, c'est pas votre production, c'est un copain à vous?
2: Voilà, c'est Monsieur Retch à Boulternère. Pareil, pour faire face un peu à la disparition des pêchers, tout le monde s'est diversifié, à mettre des olives, des grenades, des noix. On a cherché des cultures alternatives.
3: Et dites-moi, Philippe, vous avez les pommes et vous avez le jus de pomme.
2: On a un petit atelier, on se fait nous-mêmes le jus de pomme, voilà.
3: Et ça, c'est pour ça que vous avez plein de clients aussi, parce que vous avez plein de bons produits.
2: Ça fait 43 ans qu'on fait du jus de pomme.
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4: Salut à toutes, salut à tous et bienvenue dans Décibel. C'est parti pour une heure en direct autour de l'actualité musicale. Et sachez que l'anniversaire de Gérard Jugnot, qui fête aujourd'hui ses 75 ans, fait partie de l'actualité musicale. Il fallait juste un peu tirer le fil des bandes originales des films du Splendide. Vous pouvez compter sur moi, j'ai bien tiré. Ce sera à la fin de l'émission. La découverte du jour, ce sera la nouvelle chanson de Vernis Rouge. Ses origines libanaises font que, évidemment, elle est très sensible à l'actualité en ce moment. Et à la guerre et aux bombes qui frappent son pays. Alors, Vernis Rouge en a fait une chanson, vous la découvrirez tout à l'heure. Le thème du blind test, eh bien les reines, puisque Bilal Hassani, notre invité, chantait roi, les reines sont à l'honneur dans le blind test. Si vous avez envie de jouer avec nous, vous pouvez nous appeler dès maintenant, 0810 055 056. C'est Alexandra qui vous attend au standard, 0810 055 056. Et c'est le dernier album en date de Bilal Hassani, en attendant le prochain, qui sera à gagner. Gagner ce soir au blind test. Bilal Hassani, bonsoir.
5: Bonsoir Émilie Mazoyer.
4: Comment vas-tu Bilal ?
5: Ça va super, et toi ?
4: Moi ça va très bien, ravie de te voir en pleine forme.
5: Oui.
4: Avec plein de projets. Ça, c'est important. La nouvelle chanson s'appelle « Beaucoup ». Mais avant, pour savoir d'où on part, j'aimerais qu'on écoute ensemble la dernière chanson qu'on a écoutée quand tu étais là dans ce studio tous les deux. Elle s'appelle « La question ».

En fait, t'avais prévenu dans cette chanson-là que t'allais sortir de la cage, sortir et casser les cases. Et donc, on est sur un gros changement d'ambiance puisque ta nouvelle chanson, beaucoup, c'est plutôt comme ça.

0: 10 ans ne séparent pas les deux extraits précédents, mais simplement quelques mois. Raconte-nous ce changement d'ambiance, même si encore dans la question, sur un mode très doux de piano, voix et cordes, tu disais que de toute façon, tu n'allais pas rester sage.
1: C'est ça, moi je suis jamais sage. Mais je pense qu'après l'Affreuse, qui était une création pour l'Hyper Weekend Festival, ici même à la Maison de la Radio, j'avais fini un petit peu ce trajet-là.
0: Ouais. Que je voulais, parce que la question, c'était pas juste une chanson,
1: oui,
0: c'était dans le cadre de tout un spectacle qui était très posé, très piano-voix.
1: Exactement, ouais. Piano-voix, où je voulais m'essayer à l'exercice de la chanson. Et après, je me suis posée, je me suis dit, tu sais quoi, attends un peu et on verra si ça revient. Et donc, les idées ne me venaient pas tout de suite. Parce que la priorité, je pense, avant d'arriver à beaucoup, avant d'arriver à faire un album, c'était de me reconnecter avec moi-même et aussi avec mon public et mon audience. Et c'est là où la première étape a eu lieu, qui était celle de reprendre un peu contact avec mon public de manière un peu plus directe.
0: C'est intéressant, t'as dit public et après t'as dit audience. Alors même si in English audience, c'est public, en vrai, dans la vie, et notamment dans ta vie, c'est pas le cas de tous les artistes, mais en fait, t'as deux publics. C'est-à-dire, t'as ton public de musique, des gens qui vont aller à tes concerts, qui vont écouter ta musique, etc. Mais t'as aussi quand même 3 millions d'abonnés, je crois, sur Instagram, etc. Et ça, est-ce que c'est les mêmes? Pas forcément. Donc, quand tu parles de la reconnexion avec le public, tu parles de ceux qui suivaient ta musique?
1: Je parlais non plutôt de ceux qui me suivaient au quotidien.
0: Ah oui.
1: Parce que ceux qui me suivent au quotidien, ça faisait des années que je les avais un petit peu mis de côté.
0: Oui, d'accord.
1: Pour prioriser du coup de la création artistique, les albums, les films que j'ai pu faire, toutes ces choses-là. Et donc du coup, j'étais en train de me dire, bon, je m'ennuie un peu, je suis à la maison, je vais bien, je vais discuter avec eux, on va voir ce qui va en découler. Et en fait, de là, je me suis à la fois réconciliée avec cette partie de moi que j'avais un peu mis de côté. Et ensuite, des idées me sont revenues un peu pour écrire de la musique.
0: Et oui, et alors, tu t'étais déconnecté de ça, pourquoi? Parce que tu t'étais dit que pour être un vrai artiste, tamponné, artiste, chanteur, il fallait pas faire des vidéos, il fallait pas être trop marrant, en fait.
1: C'est ça. En fait, c'est le côté drôle, c'est le côté internet aussi qui est assez neuf. Et le fait que le métier demande un petit peu, il y a cette quête de légitimité qui vient parfois même pas de nous, mais qui nous a un peu imposé. Et en fait, je me suis rendu compte que je m'en foutais un peu.
0: Bah oui.
1: Parce que de toute façon, ce que je fais, c'est assez inconventionnel. Et que les personnes qui m'ont permis aujourd'hui d'être là et de pouvoir produire de la musique, un peu comme bon me semble, c'est toutes les personnes qui me suivent au quotidien et qui sont tombées un peu sur ma chaîne YouTube au début, sur mes reprises.
0: C'est vrai que toi, t'avais commencé sur YouTube avec des reprises.
1: Voilà.
0: Plutôt des chanteuses qu'on adore d'ailleurs.
1: Ouais.
0: Tu reprenais qui
1: Ariana Grande, Lady Gaga, c'est toutes les choses comme ça.
0: C'est ça. Et c'est vrai qu'après, quand t'as commencé à sortir ta musique à toi, tu t'es dit, mince, entre les reprises sur YouTube et l'Eurovision, si je veux être considéré comme un artiste,
1: il faut un pivot. Voilà.
0: Faut un pivot.
1: C'est
0: et
1: ça.
0: Là, maintenant, tu peux concilier les deux.
1: Ouais, parce que, en plus, je vois toutes mes idoles qui sont maintenant des Instagrammeuses, des TikTokers. Et donc, du coup, je me suis dit, bon, si tout le monde y est, moi, c'est un outil que j'utilise depuis toujours et que j'aime bien pratiquer. Donc, j'ai commencé juste par refaire des petites vidéos, des choses comme ça. Et en fait, par l'humeur de tout ça, des chansons me sont venues, un concept et puis un disque. Et je me suis dit, ok, bon, bah alors on va faire un disque maintenant. Peut-être que c'est tôt, mais j'y vais.
0: Ok, donc décomplexé,
1: voilà,
0: pour nous dire, et détaché de ce que les uns ou les autres peuvent penser. Donc ça, c'est plutôt une bonne chose,
1: toujours,
0: je pense, quand on écrit
1: sûr.
0: De la musique. Donc tu dis, des idées me sont venues. Donc une de ces idées concrétisées, c'est beaucoup, qu'on va écouter évidemment dans quelques secondes. Mais alors avant, prépare ton audience ici radio à ce qu'ils vont entendre.
1: Beaucoup, c'est une chanson de dance music, c'est de la musique dansante, de la pop électronique qui est très inspirée de la musique avec laquelle j'ai grandi. Ça peut être la French Touch, tous ces courants-là avec Daft Punk, Justice, mais aussi Bob Sinclair, Martin Solveig, David Guetta, et aussi le Madonna des années 90.
0: Mais oui, j'allais dire, moi ça m'a rappelé, moi qui étais vivante, contrairement à toi à l'époque, ça m'a rappelé pas mal les années 90.
1: C'est ça, c'est très 90, très house 90, parce que c'est des courants que j'aime beaucoup, c'est la musique que j'écoute énormément, et j'avais envie de créer vraiment la musique, la BO de mes soirées, la BO des bonnes soirées que je passe avec mes amis. Et vu que je suis le musicien du groupe, bah c'est pratique. Je peux faire de la musique pour nos ambiances. Et là, on avait une ambiance que j'ai vécue et je me suis dit, ah, ça peut faire un bon titre.
0: Et de quoi ça parle beaucoup?
1: Beaucoup. coup, ça parle de plein de choses. Il y a plusieurs lectures. La première lecture, c'est une chanson qui parle d'amour, qui parle d'un amour un peu artificiel, un peu en surface, où on décide de s'amuser avec son amant sans trop réfléchir aux responsabilités que demande l'engagement. Mais il y avait cette autre lecture que je trouvais assez intéressante avec l'idée du mot beaucoup, parce que on peut souvent penser à Bilal Hassani, à ma personne, et se dire que j'en fais trop. On m'a beaucoup dit que j'en faisais trop. Et moi, j'aime bien répondre à ça en disant que j'en fais beaucoup et que ça part d'une générosité plutôt. Tout mon enthousiasme, que ce soit capillaire, vestimentaire, dans mon interprétation, ma musique, mes clips, mon esthétique, tout ce que je présente, c'est de la générosité. C'est vraiment juste parce que j'aime donner. Bah donc, oui. C'est pas trop, c'est beaucoup.
0: Mais évidemment.
1: Et beaucoup, c'est bien.
0: Évidemment. Et non, et puis surtout, trop peu, c'est chiant.
1: Exactement.
0: C'est là où la vie est intéressante, c'est quand c'est trop, quand on est trop amoureux ou trop en colère, ou enfin, on t'a reproché ça.
1: Hey, bon,
0: en même temps, toi, on aurait pu te reprocher à peu près tout à un moment. Non, mais c'est vrai, c'est quand même terrible. Eh bien, découvrez beaucoup.
1: Oui.
0: Bilal Hassani, ça vient de sortir et donc ça annonce ton 4e album.
1: Oui.
0: On a une date
1: déjà.
0: Ou pas?
1: On a une date. Fin de l'été. Voilà.
0: Fin de l'été.
1: Voilà.
0: Ok, ça j'aime bien. Parce qu'il aurait pu dire la rentrée, mais non, il nous met dans l'ambiance de l'été.
1: Ouais, quand même.
0: Fin d'été. On adore Bilal Hassani. Il est ce soir là.

0: Et Bilal, il fait beaucoup. L'album arrivera, on n'a pas la date exacte, mais à la fin de l'été. Bilal, est-ce qu'on a le titre de l'album?
1: Oui, le nom de l'album, c'est « Bonsoir Paris
0: ». J'adore. Mais comment tu vas faire quand tu seras en tournée? Alors tu diras « Bonsoir Paris à Saint-Malo ».
1: Non, on va pas dire bonsoir Paris. On s'entraîne déjà parce que sur le titre, beaucoup, la première phrase c'est « La nuit s'allume dans Paris ». Et vu qu'en ce moment on est déjà en train de faire les premières dates avec Laurie, on dit bonsoir, on dit « La nuit s'allume à » et on dit la ville où on est. Et on va faire « Bonsoir Toulouse, bonsoir Lyon ». Et on passe partout en France avec le « Bonsoir Tour ». Mais donc voilà, on va adapter l'album à toutes les villes de France, mais l'album s'appelle « Bonsoir Paris ».
0: J'adore l'idée. Alors par contre, tu as dit « Laurie », c'est comme « Beetlejuice ». Si on dit « Laurie », on écoute « Laurie ».

qui donc t'emmène en tournée, c'est génial. Tu es du 1er au 24 mai, donc tu as commencé le 1er mai, c'est jusqu'au 24 mai, en tournée de Zénith avec Laurie. C'est pas la première fois qu'on t'entend près d'elle, hein, vous aviez même fait un duo.

0: Bilal, toi t'as 26 ans, ça veut dire que quand Laurie était toute la journée à la radio, à la télé, à ses débuts, t'étais tout petit, t'avais 6-7 ans.
1: Exact.
0: Qu'est-ce qu'elle représente pour toi ?
1: Laurie, c'est ma première idole. Donc on a tous une première idole. Le premier poster qu'on affiche dans sa chambre, moi c'était Laurie. J'adorais Laurie. Je pense qu'on peut comprendre mon blond platine, tout mon esthétique, il part quand même de cette première impulse-là. J'ai découvert plein d'artistes après, mais Laurie c'est ma source initiale, quoi. Donc le live 2006 de Laurie, qui était un concert que j'avais en DVD, c'était un DVD rayé, quoi. Je le regardais en boucle. Donc vraiment c'est ma... Ouais. Je suis très, très, très content d'être avec elle sur scène.
0: Est-ce que tu te souviens de la première fois où ta carrière l'a mise sur ta route, où vous vous êtes croisés ?
1: On s'est croisés pour la toute première fois à un concert de Angèle, au Zénith. Donc, c'est pour vous dire que ça remonte un petit peu autour du premier album. Et donc, en fait, on était tous les deux, je pense, invités à l'after show, ce qui était très neuf pour moi, mais où pour elle, c'était tranquille. Et en fait, elle est venue me voir et elle a dit « Est-ce que tu sais où est-ce que c'est ?» pour aller en coulisses, et j'ai vu Laurie et je me suis liquéfiée. J'ai dit vous êtes Laurie, voilà.
0: Tu lui as dit
1: une affirmation à quelqu'un qui sait très bien qui il est, et elle m'a regardé, elle a fait oui c'est moi, je m'appelle Bilal, je suis très fan de vous, et je lui serrais la main, et voilà.
0: Oh, c'est beau.
1: Je m'en suis pas remis.
0: Donc quelques années plus tard, tu pars en tournée avec elle, tu joues devant 5000, 6000 personnes tous les soirs. Tu as déjà joué à Paris et Bordeaux, c'est ça ?
1: Non, j'ai fait déjà Bordeaux, Toulouse et Nantes.
0: Ah oui.
1: On a joué devant 9000 personnes quand on était à Nantes, il me semble.
0: Ouais.
1: C'est très impressionnant, c'est beaucoup, beaucoup de monde. Donc voilà, c'est très... Le format Zénith, c'est un format que je ne connaissais pas. J'ai fait des plateaux avec des radios, des choses comme ça. Mais un set comme ça, et revenir aussi sur scène avec elle pour interpréter Play, qui est notre morceau, c'est très très spécial, très particulier.
0: Et là, t'es en plein dedans.
1: Ouais.
0: Ça t'inspire, j'imagine, pour ta propre tournée, hein, puisque la sortie de l'album Bonsoir Paris à la fin de l'été, il va aussi y avoir une tournée qui suit ça. Tu joues par exemple à Rouen le 30 octobre, Paris La Cigale le 17 novembre, tu seras à Aix-en-Provence ou encore Clermont-Ferrand au mois d'octobre, etc. Et tout ça jusqu'au mois de décembre. C'est pas ta première tournée, mais...
1: C'est ma plus grosse tournée.
0: C'est ta plus grosse, ouais.
1: J'ai jamais fait autant de dates de ma vie, donc venez, prenez vos places, c'est trop bien, ça part très vite. On est très très contents parce que voilà, on s'est associé avec 3C qui est un super tourneur pour monter le Bonsoir Tour. Le but c'était d'aller rencontrer le maximum de personnes. Le spectacle qu'on est en train de monter, le show qu'on est en train de monter, il est évidemment à mon image, donc grandiloquent. On veut offrir quelque chose de en fait on veut donner un espace aux gens pour se séparer un petit peu de leur vie quotidienne qui peut être un peu morose. Je pense qu'on est dans une époque qui est très cynique, où il est difficile même d'aller chercher la culture pour s'évader.
0: Ouais.
1: Moi, je veux un petit peu prendre les gens avec le crochet comme ça, leur dire, venez, moi, je vous prends avec moi et on va aller s'amuser un petit temps. Et c'est vraiment la mission de ce show. Ouais.
0: Parce que par les temps qui courent, tu penses que prendre le temps de s'amuser, d'écouter ou de regarder du beau, du drôle, du doux, c'est presque un choix politique, quoi.
1: Je pense que c'est important. Il faut pas oublier la culture dans les époques. Dans l'époque, c'est très important de prendre la culture comme un échappatoire, et il faut pas se sentir mal de se faire du bien, quoi. Mmh. Il faut savoir trouver.
0: Parce qu'on peut reprocher, c'est vrai, certains artistes, on dit, mais ils ne s'engagent pas, on ne l'a pas entendu, il ou elle d'ailleurs, sur tel ou tel sujet, etc. Et en fait, offrir de la joie et ne pas forcément prendre la parole sur les sujets, sans dire que ça t'intéresse pas, mais c'est aussi préserver finalement les gens qui viennent te voir, les sortir justement du marasme.
1: Peut-être, moi je pense que c'est important de s'engager quand on a l'impression que notre propos est légitime et pertinent surtout. Parce que si on est impertinent, ça sert à rien de parler. Aujourd'hui, je pense que beaucoup de gens parlent tout le temps.
0: Oui.
1: Donc ça, c'est bien. Il faut se rappeler de son rôle. Moi, évidemment, je suis artiste. Donc ma mission première, elle va être de divertir, d'offrir à travers de la musique, à travers des chansons, à travers du spectacle, de donner du bien aux gens. Et puis ensuite, dans ma place donc de personnalité publique, si je peux utiliser ma plateforme pour discuter de choses qui comptent pour moi et où j'ai l'impression que je suis pertinent d'en parler, je le fais. aussi. Je pense que tout ne s'annule, rien ne s'annule, tout peut exister ensemble, mais que c'est important de faire vivre la culture dans cette époque-là.
0: Tu l'as fait, notamment au travers de tes chansons, on parlait de sujets pas faciles, par exemple avec Gisèle Pellicot, on a entendu et son procès, et puis ensuite son livre, La soumission chimique. T'en as parlé dans une de tes chansons, récemment dans le podcast aussi de ton amie Léna Situation. T'as expliqué que t'avais été tentée par certains paradis artificiels qui auraient pu vraiment te faire du mal. Donc en plus, oui, on peut pas dire que tu refuses les sujets difficiles.
1: Non, je les refuse pas. Et puis surtout, là encore, j'essaye toujours de trouver la bonne place et le bon moment pour en parler avant d'arriver sur le déroulé de cet album de Bonsoir Paris, qui est vraiment genre une bulle d'air frais et de bonne humeur et aussi un album de fête. Je voulais quand même parler à ma communauté qui est quand même encore relativement jeune, c'est des jeunes adultes.
0: C'est moi la plus vieille.
1: Mais voilà, leur dire que l'existence de ces paradis artificiels dans l'époque aussi et dans ces temps sont des échappatoires rapides mais pas efficaces et qui durent pas dans le temps. Donc voilà, quand on peut, il faut discuter, il faut parler avec les gens et aux gens aussi.
0: C'est important. Bilal, on le disait, ton Bonsoir Tour, c'est 25 concerts pour le moment. Mmh. En France, en Belgique, en Suisse, en cette fin d'année, à quoi ça va ressembler? Tu nous as déjà dit que ce serait évidemment du spectacle et qu'il y aurait de la couleur, etc. Mais je parlais en termes de cette liste parce que mine de rien, alors 3 albums et puis ton EP aussi et puis les nouvelles chansons, etc. Est-ce que tu vas aller piocher dans toutes les périodes? Est-ce qu'il y aura des moments plus calmes comme sur l'Affreuse? Des moments très dansants? Comment tu l'imagines tout ça?
1: Je pense que l'histoire du concert, je vais pas la révéler tout de suite, mais il va y avoir de la place.
0: Il y a une histoire, en tout cas. Tu dis histoire.
1: Toujours. Oui, on part de la narration. Moi, j'ai fait une école de comédie musicale. Oui. J'adore Broadway, j'adore Fosse, j'adore, quand on peut utiliser tous les médiums pour raconter des histoires, on le fait. Moi, tout part d'une histoire pour moi. Mais, je pense que du coup, avec les 4 albums, on a de quoi faire une jolie BO. À l'histoire qu'on va raconter, et c'est ce qu'on va faire. Donc il y aura des temps calmes, il y aura des temps plus excitants, il y a de la musique qui va venir de partout, il y aura le premier disque, il y aura les plus grandes chansons, mais on va aussi donner de la place à des morceaux qui sont peut-être un peu moins connus, on va peut-être aussi adapter un petit peu cette liste à l'endroit où on sera. Merci. Parce qu'aujourd'hui, les tournées, malgré le fait qu'elles existent en direct avec les gens, elles sont très digitalisées, donc on va aussi quand même essayer de proposer quelque chose qui évolue pendant qu'on va être sur scène. Comme ça, on n'offre pas exactement le même concert tous les soirs.
0: Voilà, ça j'adore. Il est ambitieux, Bilal Hassani. Et il a envie de vous faire plaisir et de vous offrir un vrai moment à vous qui irez le voir en concert. On va écouter une chanson. Oh, je ne sais pas si elle est beaucoup passée à la radio, celle-là, mais moi je l'aime beaucoup. Souvenir d'un été.
1: Oh, j'adore ce titre.
0: Tu vois ? Il est surpris. Ça veut dire qu'elle n'est peut-être pas assez passée à la radio, mais elle est très très belle. Bilal Hassani est en décibels.

0: y avait eu les albums Kingdom, Contre Soirée et Théorème en 2022. Et puis en 2024, un super album que Bilal n'a jamais voulu appeler album. Il disait c'est une mixtape, Glitter Sleaze Utopia. Oui. Tu maintiens, toujours c'est pas un album, c'est 10 titres. Hein.
1: Non, c'est 10 titres, mais c'est une mixtape, ouais.
0: Je l'adore.
1: C'est un autre, c'est une autre.
0: Mais qu'il est têtu, bon sang.
1: Je suis désolée.
0: Donc sur la mixtape Glitter Sleaze Utopia, il y avait cette chanson qui est magnifique, voilà, qui s'appelle Souvenir d'un été.
1: Que j'ai pas écouté depuis la dernière fois que je suis venue ici, je crois. Donc merci de la faire vivre, Emilie.
0: Il faut que tu reviennes. Le nouvel album de Bilal Hassani ne va pas tarder à sortir, ça sera à la fin de l'été. La chanson Beaucoup, elle, est disponible. Et Bilal Hassani reste avec nous dans Décibel. À tout de suite.
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0: Une Ronettes qui est partie, un blind test avec des reines, la nouvelle chanson de Vernis Rouge et l'anniversaire de Gérard Jugnot. Oui, ça fait partie de l'actualité musicale. Et c'est ce soir dans Décibel, en direct jusqu'à 21h. Je file retrouver Bilal Hassani, mon invité. Je me souviens la première fois que je t'ai interviewé, Bilal, et t'étais pas bien vieux. Yeah. Toujours très jeune, évidemment. Mais je me souviens de quelqu'un qui voulait vraiment bien faire, qui voulait être vraiment très très bon élève. Alors, ce qui est évidemment pas un défaut, mais qui peut-être t'a fait beaucoup de nœuds au ventre.
1: Oui.
0: Comment va le ventre ?
1: Le ventre va tellement bien maintenant.
0: Ah.
1: Oui. Alors, je suis toujours aussi perfectionniste, mais j'ai trouvé un meilleur endroit où aller puiser le parfait. Voilà. Donc j'avais des quêtes qui étaient un petit peu trop distancées et cumulées avant. Je me disais, il fallait à la fois que je fasse ça et ça et ça bien pour ces personnes, ces personnes, ces personnes. Maintenant, j'essaie de me faire plaisir à moi d'abord et j'essaie de faire des choses qui me font du bien parce que j'ai l'impression que ça se traduit mieux après quand j'en vois.
0: Et comme le pays a besoin de danser en ce moment, Bilal Hassani vous propose beaucoup.

0: de Bilal qui écrit de la musique, qui écrit les paroles. Cette chanson, par exemple, beaucoup. Comment tu les fabriques, tes chansons? T'es où? T'es tout seul? T'es comment?
1: Là, j'étais en before, en avant-fête, chez ma copine Marie-Victoire, à qui je fais des gros bisous. On était une quinzaine. Et en fait, j'ai reçu une ébauche de Sutus, qui est le producteur avec qui je travaille depuis Théorème, qui est aussi un très bon ami à moi. On a le même âge, on fait les mêmes trucs et tout. Et en fait, il m'a envoyé la maquette et le refrain était écrit. Donc, il avait une proposition de parole sur le refrain que j'ai maintenu, que j'ai gardé. Et en fait, j'ai habillé tout le reste, j'ai fait tous les couplets et tout, en regardant mes potes. Voilà. Donc, je me suis mis au calme, j'ai mis mes écouteurs en réduction de bruit, je les ai regardés vivre. Et ça m'a inspiré les couplets, le pont et toute la thématique du coup de la chanson comme ça dans la vie.
0: Bon, et ça va, tes proches, ils sont au courant qu'à certains moments, tu vas prendre juste 3 mètres de recul,
1: ouais,
0: les regarder,
1: savent.
0: Écrire, ils savent,
1: ça arrive souvent. et après, je leur dis, voilà, c'est ça la chanson, ça c'était ce soir-là, ça c'était quand on a fait cet après-midi-là, c'est quand on est parti en week-end. Et ils sont, ah, c'est marrant, ils recollent un petit peu les morceaux, mais c'est très fun. Mais voilà, la vraie mission, je pense, dans mon écriture, surtout sur ce disque, c'est que pour moi, la pop française, elle existe. On la met vraiment souvent sous le tapis. On dit qu'elle n'existe pas, on dit qu'on fait de la variété très bien, qu'on fait de la chanson très bien, mais on a fait de la très bonne pop. C'est OK d'écrire en français de la musique pop.
0: Ouais.
1: Ça, c'est possible, ça peut sonner bien, ça peut être de la très bonne musique et on l'a montré, on a plein d'exemples. Enfin, moi, quand j'ai grandi, de mes 0 à mes 12 ans, il y avait une scène pop française qui...
0: Tu penses à qui, par exemple?
1: Tellement de gens. Je pense à Laurie, oui. Je pense à Jennifer, je pense à Shaim, oui. Que je pense était super pertinente. Je pense que même Étienne Dao, c'est de la pop.
0: Lio,
1: c'est de la pop, de la vraie, vraie pop. Et tous ces artistes-là, et en vrai, Guetta, tout ce qu'il a fait, Solveig, Sinclair, c'était de la pop. Et bon, c'était pas tout le temps en français, c'était pas en français. Mais la pop en français, elle existe, et on en a eu de la très bonne. Je pense qu'il y a juste eu un moment où on s'est assagi, où il y a eu, ou peut-être par humilité ou par sobriété, on a décidé, ouais, de baisser un petit peu toute l'exubérance. Mais moi, je suis là pour la ressusciter. Voilà, c'est ma mission.
0: Tu sais que si tu te présentais aux élections présidentielles, on vient de trouver ton slogan, ressusciter
1: la pop française.
0: La pop française, ressusciter l'exubérance.
1: Oui,
0: j'adore ça.
1: C'est ça, c'est mon slogan.
0: Il est trop fort.
1: Votez pour moi.
0: Je voudrais te faire écouter quelques notes de la chanson de la jeune Monroe. Je le disais tout à l'heure, toi, quand t'as défendu la France à l'Eurovision, t'avais 19 ans. T'étais déjà pas bien vieux. Elle a 17 ans. Peut-être que tu l'as déjà entendue. C'est la chanson avec laquelle elle va défendre la France dans 10 jours.

0: chanteuse lyrique.
1: Évidemment, il y a toute une partie qu'on ne pourra pas chanter sous la douche, mais c'est pas grave.
2: Ouais, très beau.
1: Qu'est-ce que tu si tu pouvais aller la voir et lui dire un petit truc à l'oreille juste avant qu'elle monte sur scène, tu dirais quoi ?
2: Reste concentré. Je pense que c'est un exercice qui est très particulier, l'Eurovision, parce qu'il y a beaucoup de forces parallèles qui rentrent en jeu de ce concours-là, mais je comprends sa mission, qui est la même que la mienne quand je le faisais en 2019. C'est, on a envie de chanter, on veut une scène. Elle est sur une très grande scène. Je lui dis d'essayer de s'imprégner. Je lui dirais de s'imprégner de ce qu'elle voit. Les câbles, ses écouteurs, son micro.
1: Qu'elle regarde. Des trucs très concrets, en fait.
2: Très, très concrets. Voilà. Qu'elle les regarde avec beaucoup d'attention pour se souvenir. Parce qu'on oublie vite les choses comme ça. Et que surtout quand il y a des résultats, quand il y a des votes, des choses comme ça, on a l'impression qu'il faut penser à après. C'est vraiment l'un des rares moments où j'ai l'impression que non, il faut toujours être dans l'instant présent, mais c'est très important de le faire aussi à ce moment-là.
1: Et toi, 7 ans après, si tu pouvais, par une magie quelconque, aller murmurer à l'oreille du Bilal de 19 ans qui est monté sur scène, tu lui dirais quoi ?
2: Pas grand-chose, en réalité. Non, je pense que ça allait. J'étais très, très insouciant, même si concentré. Et j'étais surtout... Ma mission, en fait, en devenant pendant quelques mois le visage de mon pays, de la France, c'était de pouvoir ouvrir une grande porte avec mon identité, parce que je savais que ce que je proposais était assez neuf pour beaucoup des Français. Et je m'étais dit, ouais, tu y es là, c'est bon, voilà, t'as ouvert cette porte-là. Maintenant, tout ce que tu feras après, ce sera ce que ce sera. Mais c'était par ce début-là qu'il fallait que tu rentres, sinon on t'aurait pas ouvert la porte, quoi.
1: Et pourtant, Dieu sait que ça t'a coûté cher après, en insultes, en fait. T'as été maltraité, pas par tout le monde évidemment, mais par une partie de la population qui, alors je sais pas si c'était prêt ou pas prêt, si c'était à eux d'être prêt ou pas prêt, mais qui en tout cas ont très mal réagi au fait de voir un garçon qui se maquille, qui met des perruques et qui est en robe et qui est canon. Et tu dis c'était important pour toi de le faire, ça t'a coûté cher après. 7 ans plus tard, on est dans le... On a bien fait ? Ou alors, pouah, si j'avais su, je sais pas si je l'aurais fait.
2: Ah non, on a bien fait. Moi, je vais être la plus grande popstar de la planète. Donc du coup, il faut bien commencer quelque part. Et je m'en fiche d'essuyer. Je m'en fiche de devoir faire face à l'adversité quand il est de mon apparence et toutes ces choses-là. Parce que si ça peut faire bouger les choses, c'est très bien. Mais aussi, dans... le présent, j'essaie de pas trop me concentrer sur la réaction. On se souviendra pas de moi parce qu'on m'a insulté, ça je le sais. Je sais que j'ai beaucoup de choses à construire encore et que du coup, le biopic sera très, très agréable. Et en vrai, ils en feront partie, ce serait une scène, un montage un peu dramatique.
1: Oh, Bilal, the biopic.
2: Ouais, bientôt.
1: J'ai tellement hâte.
2: Non, pas bientôt, pardon.
1: Pas bientôt.
2: Dans très longtemps.
1: Ah non, mais il y en aura un, c'est sûr.
2: Ouais, en 2112, on va dire comme ça. Imaginez,
1: 2012.
2: Juillet 2112, vous le sortez.
1: Ok.
2: Voilà, comme ça me fait vivre au moins 112 ans.
1: J'aime bien.
2: Ouais.
1: J'aime bien, on peut faire ça,
2: ouais.
1: On peut faire ça. J'espère que je serai dedans.
2: Ah ouais, bah bien sûr, évidemment.
1: Avant le biopic de Bilal Hassani, qui promet d'être absolument fascinant, il y a son nouvel album, le 4e, Bonsoir Paris, à la fin de l'année. Donc, dessus, il y aura beaucoup que vous avez découvert tout à l'heure. La tournée, ça sera à l'automne. Si vous allez voir Laurie ces jours-ci, vous verrez Bilal en première partie et aussi dans le concert, hein, puisque Laurie et toi, voilà, vous partagez un duo. Et puis donc, on peut maintenant te suivre sur tes réseaux et tu refais des vlogs sur YouTube.
2: Oui, j'ai des vlogs, j'ai Bonsoir Beauty, qui est une série où j'apprends à me maquiller tout seul. Où tu es la bienvenue d'ailleurs.
1: Oui, il va falloir. Hein.
2: Mais non, c'est moi qui apprends à me maquiller. J'invite des gens que pour qui j'aime bien le maquillage.
1: Ah ouais, mais
2: moi, j'aime bien comment tu te maquilles.
1: C'est vrai.
2: Ouais.
1: Tu vas voir, c'est très simple. Mais d'accord, ok, si tu veux en faire.
2: Allez.
1: Bilal Hassani, il ou elle?
2: Là, on va dire elle, parce que c'est très très beau ce qui se passe.
1: Ok, il ou elle, version elle. Merci d'être venu nous voir, Bilal. À bientôt.

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0: Ah, oh, les Ronettes, c'était Ronnie Bennett, Estelle Bennett et Nedra Tali. Ronnie Bennett qui allait devenir Ronnie Spector puisqu'elle s'est mariée avec le producteur des Ronettes, le très connu et on va dire personnage peu recommandable, Phil Spector. Alors, les Ronettes, c'est un des grands girl group, groupe de filles américains des années 60. Et la dernière Ronette vient de mourir. Ronnie Spector est morte assez récemment, hein, c'était en 2022. Et Nedra Tali, qui était la dernière encore en vie, elle vient de nous quitter. Elle est morte chez elle, en Virginie, aux États-Unis, à l'âge de 80 ans. Voilà, plus aucune des Ronettes n'est sur cette planète. Le producteur Phil Spector non plus. Alors heureusement, il nous reste de grandes chansons, et notamment celle-ci, Be My Baby, produite par Phil Spector en 1963. Une chanson qu'on retrouve aussi dans des films aussi différents que Les Affranchis et Dirty Dancing. C'est vous dire si ça parle à tout le monde. Be My Baby, les Ronettes.

0: Les chansons des années 60, les Ronettes avec Be My Baby, mais attention, ne vous imaginez pas qu'il s'agissait de trois jeunes filles de bonne famille avec des chansons sucrées. Elles étaient par exemple très copines avec Jimi Hendrix. Je vous laisse imaginer les soirées.
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0: Oh, j'aurais payé cher pour être là, mais j'étais panée. Bon sang, bonsoir. Allez, il est 20h43, il est temps de jouer au Blind Test. Ce soir, c'est le dernier album de Bilal Hassani, hein, puisque le prochain sort à la fin de l'été. Donc, on va pas vous faire patienter jusque-là. Donc, c'est Théorème, le dernier en date, qui est à gagner ce soir au Blind Test. Et pour jouer avec nous, il y a Caroline. Bonsoir, Caroline.
2: Bonsoir.
0: Bienvenue dans Décibel. Comment ça va, Caroline ?
2: Ça va très bien.
0: Bon, face à Caroline, on retrouve Delphine. Bonsoir Delphine.
3: Bonsoir Émilie.
0: Comment ça va ce soir Delphine ?
3: Ouais, ça va, on fait avec le temps, mais on met du soleil en juin. Voilà.
0: Mais oui, mais moi aussi j'ai eu de la pluie toute la journée, j'avais un beau brushing et maintenant j'ai les cheveux tout frisés.
3: Bon, pareil.
0: Pareil, Caroline, aussi de la pluie aujourd'hui ?
2: Oui.
0: En fait, il a plu partout, c'est pas possible. Il y a pas.
3: Oui, j'ai encore ça, moi, il y a pas de jaloux.
0: C'est ça. Bon, eh bien, la bise à tous les coiffeurs qui feront des brushings la semaine prochaine, hein, mais là pour cette semaine, on va laisser tomber. Et donc, je vous accueille dans ce Blind Test pour jouer ce soir avec des chansons qui parlent de reines, puisque mon invité Bilal a représenté la France à l'Eurovision en 2019 avec la chanson Roi. Je me suis dit que les reines pouvaient aussi être représentées ce soir. Il va falloir reconnaître le plus rapidement possible, Delphine et Caroline, qui sont les artistes qui chantent les reines qui vont arriver. Et puis à la fin, tout le monde gagnera parce qu'il n'y a jamais de perdant dans Décibel. Ça vous va comme programme ?
2: Oui, yes.
0: Formidable. Alors, une première chanson avec une reine à l'intérieur et en vrai, une reine aussi qui la chante. Mais dites-moi, qui est-elle ? Il ne faudra pas oublier de me donner votre prénom aussi avant de me donner votre réponse.
4: D'accord. Si seulement elle savait comment tu la regardais.
0: Delphine.
3: Angèle,
0: Angèle. Oui, Angèle, bravo.

avec Angèle qui chantait Ta reine sur son premier album Brol. On continue avec les reines Delphine et Caroline. Voici une deuxième chanson.

0: Il s'agit d'un chanteur français, vendéen. Oui, Caroline. Comment, Caroline?
1: Non, j'ai pas dit.
0: Ah, c'est pas Caroline. Delphine. Alors, c'est Delphine.
1: Philippe Catherine.
0: Mais oui, Philippe Catherine, évidemment. Qui dirait oh, qui d'autre? Qui d'autre? C'est notre bon Philippe Catherine, voilà, qui donc s'imagine.
1: On n'a pas le costume, c'est dommage.
0: Oui, c'est vrai, mais je crois qu'il doit y avoir. Il doit exister des photos et sûrement des vidéos aussi hein, de Philippe Catherine déguisé en reine d'Angleterre. Je pense qu'il n'y a aucun problème. Il est tellement fou, Philippe Catherine. Il était nommé Victoire de la musique, c'est pas lui qui l'a eu, mais pour la tournée de l'année. Mais voilà, quand même. Disons qu'il l'aura la prochaine fois. Delphine et Caroline, un petit bilan d'étape. Delphine, ça se passe plutôt bien.
1: Mmh.
0: Oui, on peut le dire. Caroline, un petit peu moins. Est-ce qu'il y a une chanson royale que j'ai oubliée? Non? On essaye une dernière. Là, si vous n'avez pas le nom de l'interprète, vous pouvez me donner le nom du film. Caroline? Non, c'est pas Bilal Hassani.
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0: Dites-vous que ça parle aux parents qui nous écoutent, car c'est la musique d'un film Disney.
1: Le vent. C'est pas la Reine des Neiges quand même.
0: Oui!
1: Libérée!
0: Je sais, je suis désolée.
1: Merci,
0: tous les parents partent en burn-out.

0: Le
1: froid est pour moi le prix de la liberté. Je suis désolée, mais depuis 2013, tous les parents, enfin en tout cas un bon nombre de parents, de plusieurs générations d'enfants connaissent cette chanson par cœur, libérée, délivrée. Alors il faut quand même donner le nom de l'interprète, elle s'appelle Anaïs Delva. Voilà, bravo à elle, parce que c'était un énorme tube quand même. Et alors, très bizarrement, elle n'a pas été réembauchée par Disney pour la Reine des Neiges numéro 2 pour chanter les chansons. Ils ont pris une fille qui chantait vraiment comme elle, mais qui n'était pas la même. Donc il y a eu un petit micmac, mais on n'a jamais tellement su les dessous de l'histoire. Pour être complet sur la question. Delphine et Caroline, merci beaucoup d'être venues jouer avec nous.
2: Merci, bonne soirée.
1: Merci, merci, je vous embrasse et je vous envoie l'album de Bilal Hassani. Donc, pas le nouveau, puisqu'il n'existe pas encore, mais celui d'avant, ça vous fera réviser. Allez, double dose de Rennes pour terminer le blind test, puisque le groupe s'appelle Queen et la chanson Killer Queen. Une des plus cool, je trouve, et elle passe jamais à la radio. Réparons ça immédiatement.

0: 1974 et Sheer Heart Attack, le troisième album de Queen. Tellement glam et dessus il y a ce Killer Queen inoubliable.
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0: Bon allez, pendant qu'on danse et qu'on chante, parfois faux mais très fort sur du Queen, dans certains pays c'est la guerre et c'est le cas du Liban. La chanteuse Vernis Rouge qui est née au Liban, qui était là-bas dans ses jeunes années avec sa famille, avec ses parents, a décidé de chanter une chanson pour le Liban, une chanson qui raconte son histoire à elle. On ne reviendrait plus jamais, c'est le nom de cette chanson. Et les droits de cette chanson sont reversés à la Croix-Rouge libanaise. Voilà, c'est son histoire intime à elle, déjà marquée par la guerre à l'époque. La chanson parle toute seule, il suffit de l'écouter. Vernis Rouge, autrice, compositrice et interprète. On ne reviendrait plus jamais.

0: tous les bénéfices qui pourraient être faits voilà, autour de cette chanson de Vernis Rouge, « Je ne reviendrai plus jamais », seront reversés à la Croix-Rouge libanaise. Donc n'hésitez pas à faire vivre cette chanson, à la partager, à l'écouter, à la streamer, à l'envoyer sur YouTube, etc. C'est une cause importante.
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0: Alors, il est 20h55, ça veut dire que c'est l'heure de la dernière chanson de l'émission. Un anniversaire joyeux. Bah oui, on le disait tout à l'heure avec Bilal Hassani, hein, la joie c'est important. Il faut se préserver des moments de joie. Et s'il y a bien un acteur qui, moi, dès que je vois sa tête, me fait ressentir énormément de joie, c'est Gérard Jugnot. Il a 75 ans aujourd'hui. Joyeux anniversaire, Gérard Jugnot. Merci pour ses fous rires, ses heures passées à le regarder jouer dans Le Père Noël est une ordure, jouer dans Papy fait de la résistance. Bah oui, Adolfo Ramirez quand même, c'est pas n'importe qui. Et puis, un des grands rôles de notre ami Gérard Jugnot, c'est Bernard Morin et sa femme Nathalie. Bernard Morin dans Les Bronzés, avec le Scrabble qu'il balance dans la neige. Bernard Morin dans Les Bronzés font du ski. Just Because of You, c'est la chanson anniversaire de ce soir. Et je crois que c'est une bonne nouvelle.

0: Choubidoua, 1979, les bronzés font du ski. Bernard Morin, Gérard Jugnot, qui fête ses 75 ans aujourd'hui. Et j'ai oublié de vous parler d'un de ses films qui est moins une 100% comédie, mais qui est très drôle quand même et aussi dramatique. Une époque formidable, sortie en 91. Si vous ne l'avez pas vu, regardez-le absolument. Merci à l'équipe de l'émission, Iris Guitenier, Laurie Rossillon, Elodie Bianca Maria, Alexandra Sackberg et Franck Moilier.
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3: Bonjour la France, c'est lundi. J'espère que tu as passé un bon week-end, la France. Comment ça va, Éric Bastien ?
4: Ça va comme un week-end du bon du 1er mai. On est bien, on est en fond, on s'est reposé.
3: Ah bah on s'est reposé de rien. Vendredi, on travaillait, je te rappelle.
4: Ah oui,
3: il a déjà oublié, le gars.
4: Ah oui.
3: Bien, vous rappelle que nouvelle semaine, nouveau cadeau. Alors cette semaine, mes petits chéris, on va vous faire plaisir. Et oui, direction la fosse au tigre.
4: On gagne un séjour dans le fort.
3: On gagne un séjour pour 4 personnes à Foura. Mais attention, hein, vous connaissez tous évidemment Fort Boyard, hein, c'est quand même le plus beau château de France. Comme il y a un appel aux dons qui est lancé sur fondationdupatrimoine.org pour retaper un peu notre petit Fort Boyard qui est un peu fragilisé à cause de la mer. Donc du coup, à l'occasion de cette petite cagnotte, on gagne un super séjour pour 4 à Foura. Alors vous allez dormir 2 nuits au camping, 3 étoiles, le cadeau. Vous allez faire une croisière autour du fort avec la compagnie Interil et puis vous allez dîner tous ensemble au restaurant le 31 à Foura.
4: Du moment que c'est pas chez Willy Rovelli, ça va.
3: Eh ben non, c'est pas chez Willy Rovelli, Dieu merci, on va manger ailleurs. Voilà, ça c'est le premier prix. Si vous ne gagnez pas, vous gagnez quoi ?
4: Oh ben on part sur des énigmes cette semaine.
5: 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Même si je suis torréfié.
3: Oh my god.
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3: Oh mon dieu.
5: Avec moi, Valérie. Oh, oh, oh. Zéro stress, même si je sais mettre la pression. Qui suis-je ?
3: Le café Malongo.
5: Joe Malongo,
3: allez,
5: bravo !
3: Allez, la cafetière, les 32 recettes. Les civets en verre, je demande pardon infiniment à mon chéri Père Fouras.
4: J'en fais une demain, je vous préviens.
3: Hein. Oh my god, prépare-toi chéri. Allez, on accueille tout de suite nos deux premiers candidats de la semaine, Laura et Mathieu. Bonjour les amis.
4: Bonjour.
6: Bonjour.
7: Bonjour.
3: Ça va Laura ?
6: Oui, ça va très bien. Et vous Valérie ?
3: Bah, écoute mon chat, ça va. Alors tu vas jouer avec moi, donc autant te dire que t'es dans l'équipe de la win. Hein.
4: Oui.
6: Bien sûr. Bah, merci Valérie.
3: Bah, je t'en prie mon chat. 18 mois d'émission, il a dû gagner une fois. Bon, comment te dire ?
4: Féline dans la tête de tigre. Voilà. Amène-les-moi.
3: Laisse Jacqueline tranquille. Alors, tu as 33 ans et tu habites à Tartas dans les Landes, c'est ça ?
6: Oui, c'est ça, tout à fait.
3: Moi, je veux savoir comment s'appellent les habitants de Tartas, tu penses ?
6: Les Tarusates.
3: Oh non, les Tarusates.
4: Ouais, rien à voir.
3: Oh ma petite Tarusate. Oui. Oh pop pop. Alors, tu vis avec Mathieu, qui est donc ton chéri, comme le candidat que tu as affronté.
4: Mais ils sont en couple ? Attendez, peut-être.
3: Hein. Non, c'est pas le même.
6: Non, c'est pas le même.
3: Alors, tu as deux chiens. C'est quoi comme modèle de chien ?
6: C'est des Espagnols bretons.
3: Oh, comment ils s'appellent ?
6: Ice et Oreo.
3: Et noir et blanc, bien sûr, Oreo.
6: Et non, pas du tout. Des marrons et blancs.
3: Comme les Espagnols, en fait. T'as aussi un chat qui s'appelle Gabi.
6: Ouais, c'est ça.
3: Oh, Gabi. Yee. Alors, est-ce qu'il s'entend bien avec les chiens, Gabi ?
6: Eh oui, tout le monde s'entend bien. Ouais, ça va.
3: Mais on est content. Nous, on aime.
6: Ça chamaille un peu, mais ça va.
3: Ah bah oui, mais ça c'est le principe. Hein, donc, mais c'est bien. J'aime bien que les animaux s'entendent bien. Alors, tu es secrétaire dans un service social. C'est quoi ? Comme service social.
6: C'est un service social pour les personnes de plus de 60 ans en perte d'autonomie.
3: Bon, moi j'ai plus de 60 ans, mais je suis encore un peu autonome.
4: C'est ce que vous croyez. Hein.
3: Voilà, j'étais sûre que le petit là à côté...
4: Elle me connaît tellement.
3: Oh là là là là. Et alors, rien à voir, petite, tu voulais être coiffeuse ?
6: Oui. Et alors, comme toutes les petites filles, en fait. Et puis, non, en fait.
3: Bah, en fait, non. Allez, hop, on est mieux avec les vieux. Allez, soyons...
6: c'est ça.
3: Voilà. Bien. On va tout de suite marquer le premier point, parce que tu fais partie de la team des champions. Écoute bien cette première question, vrai ou faux. Un homme sourd et aveugle a retrouvé tous ses sens... Donc il est redevenu voyant et il a réentendu après avoir été frappé par la foudre. Est-ce que c'est vrai ou faux? Top chrono, 5 secondes.
6: Je dirais faux.
3: Et non, c'est vrai.
4: Non.
3: Ah, et si en 1980, l'Américain Edwin Robinson, il a retrouvé partiellement la vue et l'ouïe après avoir été frappé par la foudre. Alors, c'est un cas rarissime.
4: Bah oui.
3: Et c'est vraiment ce qu'on a appelé un miracle électrique. Pas de point pour toi.
4: Mathieu, bonjour. Oh, elle va pas bien, Valérie. Je sens que là, c'est, elle va pas tenir la semaine. Elle tousse. Oh, c'est bon signe pour nous, ça, Mathieu. Elle ira pas jusqu'au bout.
3: Tu vas immédiatement dire je retire.
4: Je retire. Bon, Mathieu, tu as reconnu mon imitation du père Fourat, extraordinaire. Évidemment.
6: Magnifique.
4: Tu connais le Fort Boyard? T'as déjà eu l'occasion, enfin, pas d'aller dans le fort, j'imagine, mais d'aller autour?
6: Alors, non, je le connais par l'émission, et c'est vrai que je suis un petit peu l'actualité et faire restauration.
4: Ah ouais, oui. Franchement, déjà pour la restauration, c'est bien, mais je te souhaite de gagner ce beau séjour parce que c'est une très belle région. Tu habites à Saint-Cyr-de-Canès, c'est comme ça?
6: Oui, Saint-Cyr-de-Canès.
4: Comment on l'appelle les habitants de Saint-Cyr-de-Canès?
6: Les Canessois.
3: Écoute.
4: C'est en Gironde. Bah, salut à vous tous. Célibataire, et tu le vis bien. Sans enfant, et tout va bien. Notre Mathieu, il a un petit chien. Comment il s'appelle, le chien?
6: Alors, c'est un petit Jack Russell. Et elle s'appelle Nala.
4: Nala, ok.
3: C'est bien parce que c'est des chiens très calmes, les Jack Russell.
4: Je sais pas du tout. Ah non, pas du tout.
3: Oh mon Dieu.
6: Elle est adorable.
4: Ah, oui. Bon, là,
6: adorable.
4: Agent territorial, où ça? Dans quelle ville tu travailles?
6: Je travaille à la métropole de Bordeaux.
4: Pour la métropole de Bordeaux. Et avant, tu travaillais dans l'armée de l'air.
3: Oh là là, Tom Cruise est avec nous ce soir.
4: Et puis là, tu faisais quoi?
6: J'étais dans l'armée de l'air, j'étais sur les infrastructures militaires. Je travaillais dans des bases différentes un petit peu en France, et notamment sur Bordeaux-Mérignac.
4: Ok, t'as fait tout ton apprentissage en tant que carreleur. Et aujourd'hui, tu es avec nous et tu es très sportif. Et ça me fait plaisir. On parlera dans un instant.
3: Bah oui, ça te fait plaisir parce que toi, le sport, c'est ta vie.
4: Non, mais parce qu'il va me coacher. Parce que j'ai envie un peu de préparer mon espèce de summer body. Et je sens que Mathieu, t'as la ligne, toi, t'es comment? T'es bien portant, t'es comment?
6: Ah là, je rentre d'un week-end sportif, j'étais sur Avelès Gazos, un tournoi de rugby, donc effectivement, j'ai la voix un peu cassée. On a travaillé le physique, mais on a aussi travaillé le...
3: Ouais, l'intérieur.
4: Mathieu, c'est la tête et les jambes. Voici cette première question qui arrive tout de suite pour un point, pour tenter de gagner cette manche et revenir vendredi. Ikea, tu sais la marque des... Ikea lance, les Suédois, Ikea lance une sucette choupa choups goût boulette de viande. Il lance une sucette choupa choups au goût boulette de viande. Vrai ou faux? Top chrono, 5 secondes. La marque Ikea.
6: Oui, moi je dirais vrai.
4: Ils sont capables de tout, hein.
6: Mais
4: c'est vrai, t'as raison. Après un poisson d'avril qu'ils ont lancé en 1er avril 2026, donc cette année, Ikea a décidé de poursuivre cette idée, cette sucette, avec cette saveur qui est totalement insolite. Eh bien, tout ça va arriver gratuitement en magasin dès le mois de juin. Moi, je n'irai pas.
3: Moi non plus.
4: Non.
3: Alors, bravo. Pas de point pour Laura, un point pour Mathieu. Et là, tout de suite, vous écoutez ici, on va écouter Emmanuel Moir. Beau malheur, à tout de suite.

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0: Emmanuel
1: la,
0: moi.
1: La, la, la, la.
0: Le beau malheur, je vous souhaite pas ça, mais vous allez être quand même malheureuse là, à la fin, là, à 13h, parce que vous n'avez pas gagné encore cette manche.
1: Oh là là, ça suffit, oh, allez, jingle.
0: Non, c'est pour moi aujourd'hui.
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1: Tu l'as entendu, Laura? Tu l'as entendu, là?
3: Ah, je l'ai entendu. Il est très désagréable.
1: Ah, mais on est bien d'accord, merci. Ah,
0: vous êtes partis très, très sûrs de vous, les deux, là, je trouve.
1: Excuse-moi, mais il est... elle a raison. Tu es désagréable.
0: Mathieu, est-ce que tu peux me soutenir?
4: Eric, ne t'occupe pas des filles, reste concentré, on paye les musiciens à la fin du bal.
0: Exactement,
1: ouais,
0: Mathieu.
1: C'est ça, voilà, tu vas voir la fin du bal, Mathieu, tu vas la voir la fin du bal.
0: Allez, allez.
1: Alors, Laura, surtout que Laura, attention, elle rigole pas, hein, parce que Laura, elle fait de la Zumba. Yiha, Zumba, yeah. Alors, t'es gentille, tu vas...
3: Zumba.
1: Hey, Zumba, yeah, hey, pa. Donc, tu vas te mettre en mode Zumba. Et on va rétamer les deux machos là, hein, parce que ça suffit, ouais, les conneries.
0: Moi j'ai bougé, j'ai fait ma dose de sport pour 6 mois là.
1: Oh bah oui, ça c'est sûr. Plus. Alors, tu ne bricoles pas parce que ça t'énerve en fait.
3: Ça m'énerve. Je commence toujours à bricoler, mais j'y arrive pas, donc j'abandonne tout.
1: Ah my god. Et c'est Mathieu du coup qui bricole un peu à la maison?
3: Eh oui, bah souvent il me voit partir avec les outils, il se dit ça va lui retomber dessus, et il a raison à la fin. Hein. C'est pour lui.
1: Ah bah oui, bon bah écoute, en même temps on peut pas tout faire, parce que t'aimes bien jardiner par contre. T'aimes bien, t'as un petit potager, et puis tu tonds la pelouse, et puis surtout, avec ce petit potager, tu aimes bien cuisiner.
3: Oui, tout à fait.
1: Alors c'est quoi, qu'est-ce que tu cuisines le mieux?
3: Je fais un peu de tout, après ce qu'on me réclame souvent c'est un croque-tablette pour l'apéro, c'est un croque-monsieur géant... au saumon et au poireau.
1: Voilà. Hop, hop, hop. Donc, tu fais un gros croque-monsieur et tu le coupes en petits morceaux, c'est ça?
3: Ouais, c'est ça. C'est un moule qui est déjà prédécoupé en petits carrés, comme une tablette de chocolat, par exemple.
1: Oh là là là là, j'ai déjà faim, moi. Ça y est, ça. Ah là là là là là là là là. Alors, tu fais partie du comité des fêtes. Ça veut dire quoi? Les fêtes à Tartas dans ta ville?
3: Eh non. Ah. Non, pas à Tartas, dans le village de mes parents, à Sainte-Foy, juste à côté à 40 minutes de Tartas, vers Mont-de-Marsan.
1: D'accord.
3: Et on organise chaque année, du coup, les fêtes du village sur 3 jours.
1: Oh, ça c'est bien. Ça,
3: donc,
1: c'est...
3: fiesta, musique, alcool, et voilà, on s'amuse, convivialité, voilà.
1: Et ben voilà, la fête, quoi.
0: Avec modération.
1: C'est quand la prochaine fête?
3: Eh ben, c'est pour Pentecôte, là, le week-end du 22 mai.
1: Eh ben super, allez hop, tous là-bas. Bien, tu vas marquer ton premier point. Là maintenant je le sais. C'est la deuxième question, ouais. Vrai ou faux?
3: On y
1: tiens,
3: croit.
1: Véronique Sanson. Alors, on va parler de l'eau. Je vais te poser une question extrêmement simple. Pour une fille comme toi, ça va être fort. Alors, en France, une fois traitée dans une station d'épuration, l'eau usée redevient potable. En France, une fois traitée dans une station d'épuration, l'eau usée redevient potable. Est-ce que c'est vrai ou faux?
3: Vrai.
1: Non, pas en France. L'eau épurée, elle n'est pas considérée comme potable. Elle n'est pas renvoyée directement à la consommation. Elle est rejetée dans les cours d'eau, les mers. Elle peut servir aux arrosages agricoles. Mais elle n'est pas potable. Pas de problème.
0: Pendant que Laura se détartasse à ne pas marquer de points, vous avez le mot, Mathieu reste concentré. Oui, parce qu'on peut aujourd'hui.
1: Je demande pardon à la famille Ducrot.
0: Voilà, exactement. Mathieu, ici Gironde, Mathieu à Saint-Cyr de Canès, hein, c'est comme ça, c'est ce qu'on s'est dit. Mathieu sportif, on l'a un petit peu évoqué tout à l'heure, Mathieu notre ancien militaire dans l'armée de l'air, qui est aussi moniteur de ski pour le club militaire. Ça, tu continues ou pas?
4: Oui, bien sûr. Ouais. On fait les saisons d'attaque début janvier jusqu'à fin mars.
0: Ok, dans quelle station?
4: Péragude.
0: D'accord.
4: Avec Chani.
0: Ok, bah, c'est bien. Hein. Donc tu restes sportif, tu continues à faire ce moniteur pour les militaires. En plus, tu l'as dit, tu fais aussi du vélo. Beaucoup de vélo?
4: Oui, quand j'ai le temps. Mais sinon, oui, une moyenne de sortie de 150 km semaine.
0: Je suis déjà fatigué.
1: Et le gars dit un peu.
0: 150 km semaine. Attends, c'est combien ça, 150 dans la semaine?
1: Ça fait beaucoup, hein, parce que moi, j'en fais pas ça autant. Hein, et pourtant, j'en fais. Hein.
0: Je divise par 5. À dire qu'il y a quand même le week-end, ça fait 30 km par jour, ça.
1: Moi, je fais pas ça. J'en fais 10 par jour.
0: Non, vraiment. Tu joues au rugby, on l'a évoqué tout à l'heure. Tu t'investis, on va en dire un mot, dans ton club et dans l'association des anciens du rugby.
4: Exactement, ouais, sur Blaye. C'est un asso qui a été organisé indépendamment du club, mais qui est sous le, sous le club quand même, et on organise donc des matchs à plaquer, des matchs à toucher pour ceux qui veulent comme moi se faire un petit peu moins mal et qui sont un peu plus fragiles. Et donc ben là on sort d'un tournoi qu'on a fait à Argelès-Gazost, on était 1200 personnes.
0: Ben bravo, puis tu fais même un peu de jet ski, enfin tu aides un copain à faire du jet ski et ensemble même participer à des championnats de France et championnats du monde. Nous, je vous l'ai dit, c'est un guerrier lui. Question.
4: C'est ça, il faut être polyvalent.
0: Oui, oui. Soyons polyvalents dans
4: des moments qui nous sont proposés.
0: Bien sûr, et soyons polyvalents dans la question qui arrive avec un extrait. Le premier objet envoyé dans l'espace par l'homme serait une plaque d'égout. Top chrono, 5 secondes. Premier objet envoyé dans l'espace, une plaque d'égout.
4: Je dirais faux.
0: T'as dit faux, c'était vrai. Lors d'un essai nucléaire, on est en 1957 dans le cadre d'une opération qui s'appelle Plumbob. Eh ben, il y a une plaque d'acier qui a été propulsée à très grande vitesse par l'explosion. Désolé Mathieu.
1: Bien, eh ben écoute, tu sais quoi, ça fait 0 pour Laura, 1 pour Mathieu. Et là, tout de suite, la chanson d'amour. Don't leave me this way. Ouais, au karaoké, je déchire sur cette chanson, c'est tellement
0: Yellowstone.
1: Leave me this way, vous écoutez ici, on vous aime,
0: oui,
1: à tout de suite mes petits canards.

0: leave me this way. C'est
1: Thelma Houston.
0: Qu'est-ce
1: que ça veut dire,
0: hein? Don't leave. Alors, il ne faut pas utiliser les livres parce que,
1: Ça veut dire me laisse pas comme ça.
0: Oh bah, elle aurait dû chanter le contraire. Moi, j'aurais acheté son disque tout de suite, en vous laissant direct.
1: Allez, jingle.
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1: Ici, nous sommes avec Laura qui joue avec Ici Gascogne et Mathieu qui joue avec Ici Gironde. Et ça va être le quiz musical, donc on va parler un peu de musique. Alors comme ça, on aimerait déjeuner avec Calogero.
3: Ben oui, pourquoi pas.
1: On aime bien Calogero.
3: On aime bien Calogero, c'est ma maman qui m'a transmis sa passion pour Calogero.
1: On l'a déjà vu en concert ?
3: Ah oui, plein de fois.
1: Et voilà. Alors, on va jouer au quiz musical. L'idée, c'est que tu vas avoir deux chansons l'une après l'autre, t'inquiète pas. Et il va falloir que tu me dises qui sont les chanteuses et qui vont chanter et qui sont des artistes qui viennent des quatre coins du monde, qui sont imposés en France. Écoute bien ta première chanteuse.

0: Est-ce que c'est Féline ou de... Qui c'est qui chante? Top chrono.
1: Je ne sais pas du tout, j'étais pas née, je pense.
0: Oh. Alors, écoute-moi bien, ma fille a ton âge et je peux te dire que si on l'appelle, elle le sait. C'était Jane Manson. Elles ont l'amour avant de nous dire... Alors. Bon, pas de point. Alors, écoute bien ta deuxième chanteuse.

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1: Rika Zaraï.
0: 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Vous vous rappelez, elle avait sorti un livre.
2: Ah oui, elle se soignait avec des plantes.
0: Et plantes et les fesses dans l'eau.
2: Bah bien sûr.
0: Alors, bah ça te fait un point, ton premier point, oui. Laura. Bravo.
2: Je regardais l'âge de Laura. Effectivement, sortie en 76, Jean Manson. Elle n'était pas née.
0: Mais bon, bien sûr qu'elle n'était pas née. Pas, hein. Ça n'est. C'est, y a, je te dis, elle a l'âge de ma fille.
2: Mais oui. Voilà. Mathieu en Gironde, Mathieu près de Bordeaux, Mathieu le rugbyman, le footballeur, le moniteur de ski, l'armée de l'air, bref, la totale, le bonhomme. Mathieu voudrait manger. Comment ?
3: Pas le foot.
2: J'ai pas compris.
0: Pas le foot.
2: Ah oui, pas le foot. Ah, t'aimes pas le foot ?
0: Non, c'est le rugby, il te l'a dit.
2: Oui, oui, enfin, on peut aimer les deux. Quand même, les Girondins de Bordeaux, dis donc.
3: Non, c'est
2: fini. Okay. Ok, d'accord, super, on va pas insister. Eddie Mitchell, mais oui.
4: Sur la route de
0: Memphis.
2: Toi, tu voudrais déjeuner avec Eddie, hein ?
4: Sur la route de Memphis.
3: Oui, bien sûr, avec un bon scotch et parler d'un peu de western.
0: Ah oui, monsieur Eddie. La dernière séance.
2: Bien sûr, le petit whisky avec modération, le scotch. Mais oui, et la dernière séance, c'est vrai.
0: J'aimais bien la dernière séance.
2: C'est vrai, c'est génial, il faudrait que ça revienne, ça. Le générique, enfin, la chanson est top. Alors, je t'emmène tout doucement sur la chanson. Tu l'as compris, aujourd'hui, j'ai été dans quelques greniers, quelques tiroirs, avec quelques spécialités. Je me suis fait plaisir. Avec ces artistes qui viennent d'ailleurs, mais qui se sont bien imposés en France. À toi de reconnaître la première. Est-ce que tu as une petite idée, top chrono ? Qui chante ?
3: Portugaise, c'était
2: oui.
3: Linda de Souza.
2: Oui ! On aurait pu mettre la valise en carton, mais je suis parti sur ce tube-là, et c'est vrai, c'est bien Linda de
0: la
2: Souza.
0: La valise en carton, c'était pas un livre ?
2: Mais ça a été une chanson aussi.
0: Aussi ?
2: Ah, ah oui, d'accord. On a fait une chanson, bien sûr. Okay. Mais c'était un livre, tu as raison. Deuxième artiste, ça fait déjà un point, on y va.

0: on a remonté un peu le temps là. De qui il s'agit?
1: Alors le titre, je ne l'ai pas du tout, mais je crois que c'était le corpulent Denis Rousseau.
0: Forever and ever.
2: Et mais oui, c'était Denis Rousseau. Forever and ever and ever, never. Eh bien, ça fait 3 points pour Mathieu, 1 point pour Laura.

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3: c'est trop.
2: Sachez que aujourd'hui, l'indice du jour, donc le disque rayé, eh bien, il va être diffusé entre 16h et 17h. Voilà, c'est tout ce que j'ai à dire. Entre 16h et 17h, on arrête de faire tout ce qu'on fait d'habitude et on écoute bien le premier mot de notre phrase de la semaine.
3: Moi, je vais écouter.
2: Allez, on reprend tout de suite avec Laura et Mathieu. Donc, Laura a un point, Mathieu a trois points, je le rappelle. Alors, on a trouvé notre petite sorcière bien-aimée de la semaine. Ah, Laura. Il paraît que tu es une maniaque comme c'est pas permis.
4: Ouais, un petit peu.
2: Je lis qu'on passe l'aspirateur et tous les matins à 7h dès que Mathieu part au travail.
3: C'est tôt.
4: C'est ça. Je le mets dehors presque pour faire mon ménage. Et puis, comme ça, je suis tranquille. Et oui, je fais le ménage dès 7h, oui.
2: Mais pourquoi tu t'imposes ça? J'aimerais comprendre. Pourquoi?
4: Comme ça, je pars l'esprit tranquille au boulot et je reviens le soir. C'est plus à faire.
2: Mais ma chérie, vous n'êtes que deux. Vous ne mettez pas le why.
4: Non, Oui. Mais non, on a deux chiens et un chat. C'est eux qui foutent le why.
2: Oui, moi aussi, j'ai deux chiens et un chat. Je ne fais pas la lavette tous les matins à 7h, je te le dis. Quand même.
4: Ouais, un matin sur deux, quoi. Voilà.
2: Ouais. Enfin, apparemment, c'est tous les jours. Hein. Donc, l'aspirateur, la serpillière, le machin. Il y a d'autres trucs que tu t'imposes comme ça à 7h le matin?
4: Non, c'est tout. C'est déjà pas mal.
2: Est-ce que tu râles après Mathieu parce qu'il rentre et il salit un truc ou pas?
4: De toute façon, je le râle pas, mais il le voit à ma tête.
2: Il y a eu un petit blanc de réflexion. Est-ce que je dis la vérité?
4: Non, je râle pas, mais ça se voit. De toute façon, je peux rien cacher sur mon visage, donc voilà. Il le voit.
2: Voilà. Bon, bah, en même temps, t'es maniaque et t'as deux chiens, comme tu le dis. Donc, bon, c'est un petit peu t'es maso, quoi, en fait. T'es maso. Alors, parce que là, quand t'as des chiens et des chats, faut pas être maniaque, les amis, hein, c'est pas possible. Il paraît que tu n'aimes pas du tout les activités à sensation. C'est pas possible.
4: Ah non, pas du tout. Non, j'ai horreur de ça.
2: Et oui, il paraît que t'as le vertige et que. Boum, hop là!
4: Oui, je suis malade très, très facilement.
2: Et oui.
4: Voilà.
2: Il paraît que tu as testé la grande roue et que ça s'est pas bien passé.
4: Ouais, c'était parce que c'était un manège dans une fête foraine, là, et non, je.
5: Ouais, bof.
4: Et voilà.
2: Ouais, t'as pas. Non.
5: Non, elle préfère l'aspirateur.
2: Non, voilà.
4: Non, je préfère la scie, ouais. Ouais, c'est mieux.
2: Moi, oui, je comprends. Oui,
5: c'est la sensation, hein.
2: C'est la sensation, c'est une belle petite sensation.
4: Oui.
2: Tu utilises quoi comme produit? Qu'est-ce que ça sent chez toi? Le citron, la lavande, qu'est-ce que c'est?
4: Ce que je trouve. Je n'ai pas de goût préféré pour le ménage.
2: Pardon, excuse-moi.
4: Je prends. Voilà, je change.
5: C'est passionnant, tout ça.
2: Moi, j'adore.
5: Toutes ces petites pluches comme ça qui remontent dans l'aspirateur.
2: Moi, j'adore. C'est-à-dire que moi, c'est tellement pas moi que j'ai envie de mourir. Alors, écoute bien la question à choix multiples. On va parler de Michael Jackson. Il y a un film là qui vient de sortir sur Michael Jackson, son biopic qui s'appelle Michael.
4: Ouais.
2: Et dans ce biopic, écoute bien la question et les propositions. Qui incarne Michael Jackson? Son cousin? Son frère? Son neveu? Éric Bastien.
5: Bien sûr.
2: Alors, qui interprète Michael dans le biopic? Son cousin? Son frère? Son neveu? Éric Bastien. Top chrono, 10 secondes.
4: Son neveu?
5: Je suis très bon, Moodwalk. Je suis très déçu de ta réponse.
2: Ouais, non, bien
4: son
2: sûr.
4: Son oncle, c'était.
2: Mais c'est non, bien sûr que c'est son neveu!
4: son neveu.
2: Mais oui, t'as marqué les trois points. Il s'agit de Jafar Jackson, qui est le fils de Jermaine Jackson. Et d'ailleurs, il joue très très bien et il danse vraiment très très très bien. Ça te fait trois points de plus, tu as quatre.
5: Battu pour l'instant, tu as trois points, donc c'est bien, ça veut dire que tu es sur un sans faute. Est-ce que ça va continuer? C'est tout ce que je souhaite avec ici, Gironde. Mathieu qui aime bien cuisiner, c'est l'heure là, 12h36, monsieur est le roi de la plancha. T'es le roi de la grillade, toi, Mathieu.
3: Ouais, j'aime beaucoup, ouais, plancha et barbecue. C'est assez festif et c'est sympa, on peut cuisiner un petit peu de tout.
5: Eh oui, alors je sais pas, il paraît que t'as une petite spécialité plancha, genre moule poivron. Pas mal ça.
3: Ouais, moule poivron chorizo, ouais, tout à fait.
5: C'est bien ça.
3: Et puis une bonne petite marinade, l'huile d'olive avec un peu d'ail.
5: Et puis tu fais des plats traditionnels également, des petites daubes. Toi, t'aimes bien les plats en sauce, hein, je pense.
3: Et oui, les plats en sauce, plats hiver d'eau, effectivement. Sinon, on peut aussi faire des plats traditionnels, mais en version un peu plus sympathique aussi sur barbecue, comme le rôti de bœuf au gros sel.
5: Ok. Donc, je pense que tu aurais été un candidat idéal, puisque tu aimes le barbecue, cuisiner dehors, pour faire Koh-Lanta, par exemple.
2: Oh my God.
5: Alors, écoutez bien cette histoire. Parce que le gars, il a commencé à s'inscrire pour faire Koh-Lanta. On est d'accord, Mathieu?
3: Oui, tout à fait, oui.
5: Seulement devant ton ordinateur, qu'est-ce qui s'est passé?
3: Eh bien, au moment de télécharger les photos, les dernières photos de profil qu'il fallait, l'ordinateur a planté. Et après une heure et demie, remplir tout le formulaire, j'ai perdu patience et je l'ai regardé à la télé.
5: C'est-à-dire que le gars, ça l'a tellement découragé, alors qu'il faut quand même de la patience à Koh-Lanta, que t'as tout laissé tomber. T'as déjà regardé la télé. Bon, c'est demain, hein, Koh-Lanta, pour c'est quoi? C'est les destins, les poteries du destin.
2: Alors, je ne regarde pas Koh-Lanta, moi. Ne me demande pas à moi.
5: Reliques du destin, me dit-on.
2: Oui, les reliques de la vie. Il en restera qu'un, blablabla.
5: Vous savez quoi, Mathieu aime prendre soin de lui. Oui, Mathieu.
2: Il met des
5: colandimes. Ah, il met pas des colandimes, mais prends soin de sa peau, monsieur Mathieu, hein.
3: Tout à fait, exactement. Je pourrais mettre des collants parce que je suis épilé de près, donc il n'y a pas de problème.
2: Écoute, j'ai envie de te dire, magnifique.
5: Mais il fait du vélo, c'est pour ça qu'il est épilé de près, c'est normal, on s'enlève les poils. Alors, tu appliques une petite crème, c'est quoi ton petit conseil beauté du matin?
3: Oh, ben, c'est lavage avec une solution neutre et puis une petite crème de jour à appliquer. Et éventuellement également le soir, on va aller se coucher.
5: Vous avez vu tous ces hommes qui prennent soin d'eux?
2: C'est plus souvent. Moi, j'ai saoulé mon mec, mais maintenant il fait
5: ça. Mais bien sûr.
2: Tu verras quand t'auras 70 ans que t'auras la peau toute craquelée.
5: J'ai pas attendu.
2: Il a totalement raison, Mathieu, de s'occuper de lui. Bravo.
5: Je mets une petite crème aussi. Je fais comme Mathieu.
2: Oui, bien sûr.
5: Si, venez à la maison,
2: verrez. Mais non, toi, tu mets des médicaments, c'est pas pareil. Allez, pose ta question.
5: Allez, voici la question. Elle arrive tout de suite. Madame, messieurs, la main sur le cœur. Oui. Quel premier ministre français détient le record de longévité à Matignon? Je rigole parce que je me dis que c'est pas les derniers là. Quel premier ministre français détient le record de longévité à Matignon sous la 5e République? Ouais, parce qu'on a eu beaucoup de premiers ministres dernièrement. Est-ce qu'il s'agit de Georges Pompidou, qui est resté le plus longtemps, Édouard Balladur, Jean-Pierre Raffarin ou Valérie Damidot, qui bien sûr a occupé le poste à Matignon il y a quelques années maintenant? Georges Pompidou, Édouard Balladur, Jean-Pierre Raffarin, Valérie Damidot, premier ministre qui est resté le plus longtemps.
3: Je dirais Balladur.
5: Attention à bien respecter le nombre de secondes et le chrono. Non, c'est Georges Pompidou. Balladur, de mémoire, il est resté 2 ans. Il détient le record de longévité, Pompidou, avec plus de 6 ans à Matignon. Il est aux côtés du général de Gaulle. Ah non, il y a Fillon, après, pas très loin, 5 ans, et Lionel Jospin, 5 ans.
2: Écoute. Laura, 4, Mathieu, 3. Et là, tout de suite, on part avec Étienne Dao. Vu qu'il fait moche à Paris, on a envie d'aller au soleil. Duel au soleil, Étienne Dao sur ICI. On vous aime, à tout de suite.

0: duel au soleil d'Étienne Daou à 12h44.
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0: Tout ça pour encourager sa candidate.
2: Ellorie,
0: et perturber le mien. Je vous connais, hein.
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2: Et nous sommes au taquet avec Laura qui a 4 et Mathieu qui a 3. Ça va, Laura? On est content d'avoir 4, hein?
4: Oui, ça va. Écoute, très bien.
2: Alors, il paraît que tu as vécu 3 ans au Ghana quand tu étais petite. C'était comment? C'était bien?
4: Oui, c'était bien. J'ai fait ma petite section, ma moyenne section là-bas.
2: Hop, hop, hop, ça devait être sympa quand même. Et pourquoi tu étais là-bas? Parce que ton papa travaillait là-bas, c'est ça?
4: Oui, c'est ça. Mon papa travaillait là-bas, donc on est tous partis en Afrique, voilà.
2: Eh bien, ça, c'est cool. L'enfance un peu dans la nature. Alors, ils t'ont mis dans une école anglaise quand t'étais au Ghana, mais t'es quand même nul en anglais, on va pas se mentir. Hein,
4: Non, ça a pas fait ses preuves. Non, ils ont vite abandonné.
2: Bon, en revanche, t'adores voyager, t'as visité le Vietnam, l'Italie, t'as beaucoup voyagé en Europe. Et là, ta petite destination où t'aimerais bien, c'est le Canada.
4: Oui, tout à fait.
2: Ah, voilà, c'est pas mal le Canada, c'est pas mal.
4: D'accord.
2: Alors,
4: ça sera très bien aussi.
2: C'est pas mal. Alors, ta rencontre avec ton chéri. Ah là là là là, ça s'est fait évidemment grâce à un site de rencontre. Hein.
4: Ah oui.
2: Et il habitait quand même à 20 km de toi et vous vous étiez jamais vus.
4: Non, jamais.
2: Alors, comment t'as été séduite? Qu'est-ce qui t'a séduit?
4: Son humour.
2: On fait pas qu'il ait écrit un petit texte qui t'a touché aussi.
4: Ouais, oui. Non, il avait fait une jolie présentation de lui qui mêlait humour et simplicité. Il m'a séduit comme ça.
0: C'est tout moi, j'aurais pu te plaire. Humour et simplicité.
2: Je sais pas quoi te dire, Laura. Je ne l'encourage pas parce que la simplicité.
0: Non. Et l'humour surtout.
2: L'humour, ça se discute, mais là, vu qu'il a un ego de la taille de l'Arkansas, comment te dire. Alors, il paraît que ton premier rendez-vous avec lui, c'était dans un bar.
4: Oui, tout à fait.
2: Et il t'a trouvé ultra timide.
4: Ouais, je parlais pas beaucoup, j'étais très timide et voilà. Maintenant, 3 ans après, il se demande ce qui s'est passé parce que je suis un vrai moulin à parole, il en peut plus.
2: Oh mon Dieu, mais alors oui, t'étais impressionnée quand tu l'as rencontré, c'est ça en fait.
4: Ouais, mais oui, bah après je suis timide, hein, mais 5 minutes quoi. Voilà.
2: Ouais, comme les enfants en fait, voilà. Alors.
0: Après, il a découvert l'aspirateur à 7h du mat.
2: Oui,
0: ça,
2: après, c'est foutu. Alors, ma chérie, là, c'est le moment où tu peux marquer 5 points. C'est la question cash. Nous allons parler de pèlerinage. Alors, les cloches de la vie. Quelle ville du Calvados est le deuxième plus grand pèlerinage de France? Quelle ville du Calvados est le deuxième plus grand pèlerinage de France? Top chrono, 10 secondes.
4: Lisieux.
2: Et c'est une bonne réponse, et oui! C'est grâce à sa basilique dédiée à Sainte-Thérèse de Lisieux. C'est le deuxième pèlerinage après Lourdes. Chaque année, il y a des millions de visiteurs qui viennent honorer la sainte canonisée en 1925. Ça te fait 9.
0: Première manche de la semaine, Mathieu est avec nous en Gironde. Mathieu sportif, ancien militaire qui joue au rugby, qui fait un peu de jet ski avec ses potes. Voilà, qui a voulu faire Koh-Lanta. Mais non. Il a pas été suffisamment courageux. Mathieu qui aime les voyages. Ah, alors, il y a eu Tahiti, il y a eu la Polynésie française. Quel est l'endroit où tu aimerais passer quelques jours, Mathieu? Là, un endroit que tu connais pas?
5: Refaire la Corse et après plus loin, la Thaïlande.
0: Ah. Pourquoi tu voudrais aller en Thaïlande? Qu'est-ce qui t'attire?
5: Alors déjà, c'est que j'ai la chance d'avoir un parent qui connaît très bien la Thaïlande, qui connaît très bien les coins à visiter.
0: Ouais.
5: Et donc déjà, et la barrière de la langue, il pourrait m'aider parce que je suis très mauvais en langue étrangère également.
0: Ouais.
5: Donc effectivement, c'est une destination qui me plairait bien.
0: Bah, je te souhaite d'y aller. Vas-y, en plus il y a quelqu'un qui peut t'aider au niveau de la langue, c'est clair que c'est beaucoup plus intéressant et plus accessible. T'as un porte-bonheur, est-ce que tu l'as sur toi et est-ce que tu vois de quoi je parle?
5: Plus ou moins.
0: Bah, c'est la chevalière.
5: Oui.
0: Une chevalière comme un blason de famille, comme dans Les Visiteurs.
5: Oui, exactement. Ouais. C'est quelque chose qu'on a confectionné, mais qu'on a dessiné avec mon père.
0: Ouais.
5: Et il portait effectivement la même chevalière que moi. Et on va essayer de faire perdurer sur les générations à venir.
0: Ah bah c'est très bien, ça, t'as bien raison. Et puis alors, qu'est-ce que j'apprends? On a fini à poil dehors dans une station de ski? Qu'est-ce que c'est que cette histoire?
5: Ouais, tout à fait, ouais. J'étais avec un ami donc de chambre côte à côte, et il est venu me parler, sortait de la salle de bain, et il m'a demandé de venir. Je me suis pas préoccupé de quoi que ce soit. J'ai ouvert la porte, je suis allé dans sa chambre, et en fait la porte s'est retrouvée à claquer. Et lui qui m'ouvre pas.
0: Sympa.
5: Voilà, sympa.
0: Sympa.
5: Donc,
0: le pote.
5: À la réception, on est cherché une nouvelle carte.
0: Attends, t'as été à la réception, une main devant, une main derrière. On est d'accord, t'étais tout nu dans la réception.
5: Oui, c'est ça, exactement. Donc, bah, ça fait rire un peu tout le monde, ça a choqué certains. Et...
0: Mais est-ce que cet ami est toujours ton ami?
5: Oui.
0: Ah oui, d'accord, ok.
5: Mon ami, il a bien rigolé parce que il me croyait pas, quoi.
0: Oui. Bah, faut te venger quand même, il a pas voulu ouvrir la porte. Allez, voici ta question à 5 points. Écoute bien, car ça te permettrait de prendre les devants. Tous les 4 ans, combien de jours compte une année? Tous les 4 ans, combien de jours compte une année? Top chrono, 10 secondes.
5: Jours compte une année, tous les 4 ans.
0: Tous les 4 ans, il y a une année, combien de jours elle compte?
5: Putain, merde, c'est l'année difficile.
0: Aïe, alors c'est pas ce que tu as dit.
5: 366 jours.
0: Une année, c'est 365 jours, et tu as raison, mais c'est après le gong. Effectivement, tous les 4 ans, c'est 366 jours. Ce qui sera le cas l'année prochaine, puisque nous aurons en 2027 un 29 février.
2: Alors, 9 pour Laura, 3 pour Mathieu. Il y aura le bingo pour vous décourager, j'allais dire.
0: Oui.
2: Mon Dieu, pour vous départager, mais tout de suite, Louane, conduire, c'est une nouveauté. Vous écoutez ici. À tout de suite.
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1: Louane Emera avec Conduire, c'est une nouveauté. Moi, je conduis mal parce que je vous ai dit que c'était l'année prochaine, l'année bissextile, c'est en 2028. Merci à Laura qui m'apporte cette précision.
2: Eh oui, heureusement qu'il y a des femmes qui corrigent toutes tes erreurs.
1: Merci Laura.
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2: Ici, nous sommes avec Laura qui a 9, Mathieu qui a 3. Laura, on a dit qu'elle n'était pas terrible en bricolage. Hein. Et il paraît que ton père, c'est pareil. Il paraît que ton père, c'est Pierre Richard. Hein, pour changer. Pour changer l'ampoule du meuble de la salle de bain. Il paraît qu'il a cassé le meuble, cassé la vasque. Il a mis partout de l'eau dans la salle de bain et il s'est retrouvé par terre. Voilà.
4: Belle frayeur, belle rigolade aussi. Mais voilà, je sais de qui je tiens, du coup, merci papa.
2: Ah, mais c'est-à-dire que tu changes une ampoule et tu te retrouves les fesses par terre et t'as pété toute la salle de bain, c'est une belle opération, ça. Voilà.
4: Ah, c'est une opération très sympa. Hein,
2: ah, je
4: remercie encore.
2: Ah, ouais, c'est vachement bien, on l'adore. Comment il s'appelle ton papa ?
4: Il s'appelle Fred.
2: Fred, bravo. Je t'embauche sur la prochaine émission de déco. Alors, pour t'encourager à gagner.
1: Est-ce que ça revient, déco ?
2: Oui, ça revient, déco. Je vous en parlerai plus. Alors, pour t'encourager, on va écouter un tube que je ne peux pas m'empêcher de chanter au moins une fois par jour. Attention, on écoute Camaro.

0: Oh là là, Camaro, femme like you, mais...
1: Mais
0: c'est la base, ça, la base. Voilà, bon. Alors,
2: ça vous met dans des états.
0: Bah, j'adore cette chanson. Ça, hein. Ma petite chérie, c'est l'heure du bingo. Alors là, t'es en tête, mm-hmm. mais tu sais bien que ce jeu n'est vraiment pas sympa.
1: Eh non.
0: Alors, tu vas devoir, à mon top chrono, me donner un maximum de créatures de la nuit ou du mal. Oh. Tout ce qui existe comme créatures de la nuit et du mal, les méchantes créatures de la nuit ou du mal, qui sont dans le cinéma, la littérature, les contes, tout ça, etc. Toutes les créatures de la nuit et du mal, top chrono, 10 secondes.
1: Un loup. Un vampire, un fantôme.
0: Bon, vampire, fantôme, ouais. Je te le prends. Loup, c'est pas loup, c'est un loup-garou. Hein. Mmh. Ouais, il y avait les zombies, les spectres, les ghouls, les démons, oui. Frankenstein, Baba Yaga, les sorcières, les orques, les gobelins.

maquillée outrageusement rouge sang. Les deux sushis

0: Les deux sushis, Jane Birkin, pour vous souhaiter la bienvenue.
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0: Bonjour, très bon réveil. On espère que vous avez passé un excellent week-end, que vous êtes en forme pour entamer cette nouvelle semaine. L'équipe des Lève-Tôt est à vos côtés. Emeline, Saveria, Mélodie, Antoine et Cyril Ardo. Bonjour Cyril.
3: Bonjour Yoann Guérin, bonjour la France.
0: On parle gourmandise ce matin avec vous.
3: Et oui, elles sont bien rouges, bien sucrées, délicieuses. Avec un peu d'avance, les premières cerises du Périgord sont déjà mûres.
0: Quel bonheur, on va en parler dans le journal. Si vous faites le tri en ce moment dans la maison, on vous dit ce matin comment réussir à revendre vos vêtements en ligne. Les bons conseils de Valère Coréard sont dans 5 minutes. Le temps de nous appeler. 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
0: Lundi 11 mai, très bon début de semaine. Il est 5h. À la une, Cyril, un Français présente les symptômes de l'antavirus.
3: Ce virus connu, mais rare, qui a fait 3 morts à bord du bateau de croisière MV Ondius et pour lequel il n'existe ni vaccin ni traitement. Les 5 passagers français sont arrivés hier en fin d'après-midi à l'aéroport du Bourget près de Paris. Et c'est justement dans le vol entre les Canaries et la France que cette personne a commencé à présenter les symptômes. La ministre de la Santé, Stéphanie Rist, l'a confirmé hier soir.
4: Un de nos 5 compatriotes a eu des symptômes qui peuvent potentiellement ressembler à ce virus hantavirus, qui, je le rappelle, est un virus qu'on connaît, qui a déjà fait des épidémies en Argentine. Et il va falloir attendre les 24 heures du test de ce patient pour savoir si c'est le virus ou pas.
5: Ça confirmerait que l'incubation est parfois très longue.
4: Alors l'incubation, elle est de 6 semaines. Alors elle est souvent dans les 15 premiers jours, mais elle peut aller jusqu'à 6 semaines. Pour cette raison que nous prendrons des mesures d'isolement qui dureront les 6 semaines.
3: Stéphanie Rist, la ministre de la Santé, invitée du journal de 20h de France 2. Les 5 Français sont donc placés en isolement strict à l'hôpital Bichat à Paris. Ils vont être soumis à une batterie de tests. Du côté du navire MV Ondus, les derniers passagers doivent être évacués aujourd'hui avec un dernier vol en direction de l'Australie. Dossier complet à retrouver sur ici.fr. 16 familles françaises déposent ce matin une plainte collective contre TikTok auprès du parquet de Paris pour abus de faiblesse. Des parents endeuillés par le suicide de 5 adolescentes ou dont leurs enfants souffrent d'anorexie, de dépression et d'idées suicidaires. En octobre dernier, une enquête contre le réseau social a déjà été ouverte, soupçonnée de faire la promotion du suicide chez les jeunes.
0: En pleine guerre en Iran, les particuliers ne sont pas les seuls à souffrir de la flambée du prix du pétrole.
3: Les industriels de l'agroalimentaire et les distributeurs se retrouvent cet après-midi pour une réunion avec le gouvernement 2 mois après la fin des négociations commerciales et une augmentation de 0,05% des tarifs. Certaines voix s'élèvent, Sophie Audigne, pour rouvrir les discussions.
6: Du côté des industriels, les appels à l'aide deviennent insistants. Les charcuteries décrivent une situation intenable. Des hausses des prix de l'emballage plastique de 30 à 40%, comme pour le gazole, ce qui rend le transport de marchandises hors de prix. Même discours pour les coopératives laitières, touchées en plus par l'envolée des tarifs des engrais. Plus radical, le géant Lactalis, avec sa marque Président, annonce déjà répercuter ses augmentations sur les prix aux consommateurs.

0: Pourtant, pas de demande généralisée de réouverture des négociations comme en 2022, après le déclenchement de la guerre en Ukraine. D'ailleurs, la grande distribution n'en veut pas. Judith Giguet, à la tête de la FCD, la Fédération du commerce et de la distribution.
1: On n'est pas dans les conditions qui nécessiteraient une réouverture généralisée, mais même sectorisée. Parce qu'il y a quelqu'un qu'on ne peut pas oublier, c'est le consommateur. Il est sorti de 2 années d'inflation importante, 22-23. Il regarde particulièrement le prix. Et augmenter les prix pour le français ne va pas obligatoirement dire maintenir les volumes d'achat. Il va faire des arbitrages.
0: Pour l'heure, 2 secteurs seulement ont officiellement demandé une renégociation de leurs tarifs, les sacs poubelles et le papier toilette.
2: Les 542 salariés de Bouchara bientôt fixés sur leur sort. Le tribunal de commerce de Paris doit rendre sa décision aujourd'hui concernant les offres de reprise partielle de l'enseigne de décoration et de textile. Une offre d'une société hongkongaise est bien placée, mais elle ne propose de reprendre qu'un tiers des employés et la moitié des magasins.
3: C'est le premier jour des Saintes-Glaces.
2: Bien connu des jardiniers. Cette période du 11 au 13 mai, associée traditionnellement à des gelées destructrices pour les plantations, et signe que la nature nous réserve toujours quelques surprises. Les premières cerises du Périgord sont mûres. Jeanne de Butler, et en plus, elles sont bonnes.
4: Yann tend le bras debout sur la 2e marche de l'escabeau. Il attrape 2 belles cerises rouges et sucrées.
5: Hop. Regardez comme elles sont bien rouges en plus.
6: Belle couleur un peu comme ça, oui, effectivement, lit de vin. Moi, je les trouve très belles. En plus, elles ne sont pas du tout véreuses.
5: En vrai, elles sont bonnes.
7: Là, faut pas hésiter. Hop, en profiter avant que les oiseaux ne le fassent.
4: Au pied de l'arbre, Elsie, sa fille, porte le petit panier. Le jus lui coule jusque sur le menton.
5: T'en as plein partout, là, ça couline, ça dégouline là, sur le visage.
8: C'est trop bon. Ils sont trop bonnes.
7: Bah, une encore, c'est la dernière.
9: Ah oui, mais pour le goûter.
10: La plus rouge du monde. Ah, celle-ci. Bien rouge.
6: On a déjà ramassé l'équivalent d'à peu près 2-3 kilos. Hein. On a fait, oui, une bonne 20aine de pots de confiture déjà, plus les cacoutis. Et toutes celles qu'on mange sur l'arbre. Ça, je les compte pas.
4: Avant, Yann habitait du côté de Poitiers. Jamais il n'avait de cerises avant la fin mai.
6: On peut quand même noter les températures un peu extraordinaires qu'on a pu avoir sur le mois d'avril. On est monté vite. Pardon, j'ai la bouche pleine. On est monté vite à presque plus de 30 degrés. Hein. Pour moi, la cerise, c'est plus sur des récoltes d'été. Maintenant, je sais que j'ai d'autres cerisiers sur le domaine. Et il y en a qui ne sont pas du tout mûrs encore, hein, qui sont vraiment verts. Donc, ça permet d'allonger un petit peu le plaisir et d'en profiter encore plus longtemps.
4: C'est mamie qui est partie avec les cerises pour faire les confitures. Elles seront servies à la table du petit déjeuner pour les clients du gîte.
2: Jeanne de Butler, ici Périgord. Et attention avec la pluie qui peut faire éclater les cerises. Il faut donc vite les cueillir. La pluie, justement, Yoann Guérin, journée encore très perturbée.
3: Ouais, le front pluvieux qui s'étend ce matin des Pays de la Loire à la Champagne-Ardenne, du Poitou au Centre-Val de Loire et de la Bourgogne à la Lorraine. Elle glisse en journée vers la Charente, le Limousin, le nord de l'Auvergne-Rhône-Alpes. Les pluies sont parfois accompagnées de coups de tonnerre du Jura au nord des Alpes. Les éclaircies, on va en parler quand même parce qu'elles sont belles près de la Manche ce matin. Soleil qui revient aussi ce matin au sud de la Garonne et du Roussillon à la plaine du Languedoc. Cet après-midi, le temps tourne à l'orage sur les Pyrénées et le Piémont. Et puis en Corse, les éclaircies s'imposent sur la façade orientale. En revanche, le ciel reste chargé sur l'ouest avec quelques averses possibles. Les températures en ce moment à Lille, 8 degrés, à Rennes et Caen, 10. À Paris, Toulouse, Clermont-Ferrand et Guéret, 11. Nous avons 12 à Nantes, Bordeaux, Tours et Dijon. 13 à Strasbourg, 18 à Marseille pour les maximales. Elles sont en baisse entre 13 et 18 sur la moitié nord, de 18 à 23 degrés au sud.
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3: 5h06, excellent réveil. C'est pas toujours évident de sortir du lit le lundi matin, mais on est là pour vous accompagner de la meilleure des façons, en vous apportant le petit sourire qui fait du bien et la musique. Et rien de mieux que France Gall pour démarrer la semaine. Tout pour la musique. Très bon lundi à vous.

0: la musique, France Gall à 5h10. Bon début de semaine.
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0: Qui n'a jamais fait ou a été victime d'un canular téléphonique? Moi, je me souviens, j'en ai fait, vous en avez fait aussi.
3: J'ai été victime.
0: Bon, attendez d'entendre la mésaventure du pape Léon XIV. Même quand on est le chef de l'Église catholique, on n'échappe pas aux procédures de sécurité ni au raccrochage au nez. L'anecdote a été révélée par le New York Times il y a quelques jours. Ça se passe peu après son élection. Le pape né à Chicago appelle sa banque américaine pour mettre à jour son adresse. Tout se passe bien, il répond aux questions secrètes, valide son identité jusqu'au moment où, où la conseillère lui demande très calmement de passer en agence pour signer les documents. Problème, de la place Saint-Pierre jusqu'à Chicago, le trajet est un petit peu long pour un changement de coordonnées. Léon XIV finit par lâcher, je le cite, « Est-ce que ça changerait quelque chose si je vous disais que je suis le pape ?» Et en fait, la réponse de l'employé est juste magique. Elle a cru un canular, elle lui a tout simplement raccroché au nez. Il aura fallu l'intervention d'un ami commun et du président de la banque pour débloquer la situation. Comme quoi, même pour le représentant de Dieu sur Terre, le service client d'une banque reste impénétrable.
3: Ça n'a pas que des avantages d'être le pape.
0: C'est clair, non mais elle est géniale cette histoire. On parlait des États-Unis justement, on va y rester parce que dans un mois tout pile, qu'est-ce qui se passe Cyril ?
3: Eh bien c'est le début de la Coupe du Monde de foot le 11 juin prochain et vous l'entendrez, les bars et les restaurants s'y préparent déjà.
0: Pour la musique, on lance la semaine de la meilleure des façons.
4: Et si je...
0: Marine avec Escroc, on l'écoute avant 5h30, mais avant par ici les économies.
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0: Bonjour Valère Correa.
6: Bonjour Yoann.
0: Chaque jour avec vous, un bon plan pour notre pouvoir d'achat aujourd'hui. Vous vouliez nous parler chiffon.
6: Oui, et répondre à ce mail de Fabienne. Depuis 3 ou 4 ans, j'ai mis plusieurs articles en vente sur Vinted, malheureusement sans succès. Des vêtements de belle qualité, nous dit-elle, en très bon état et à très petit prix. Pourtant, j'ai toujours ces vêtements chez moi et je désespère de trouver une solution pour les vendre et en retirer un petit revenu. Sauriez-vous me dire s'il existe d'autres moyens que les plateformes internet? Peut-être des friperies ou ressourceries. Si vous avez des idées à me suggérer, je les accepte avec grand plaisir. Bon, merci pour ce message. Fabienne, c'est vrai que c'est pas toujours facile de vendre ces vêtements en ligne, mais pas de panique, il y a sans doute une solution.
0: Mais Valère, vous nous avez déjà donné quelques conseils sur la qualité des annonces.
6: Oui, ça me fait plaisir que vous en rappeliez d'ailleurs.
0: Vous voyez?
6: Et c'est exact. Il faut soigner vos annonces. Fabienne, vous pouvez déjà supprimer les anciennes qui n'ont plus d'intérêt. Ne vous dites pas qu'Internet c'est fichu. Refaites-en de nouvelles sur Vinted ou Le Bon Coin si vous voulez, mais en faisant attention aux photos. Ça, c'est la première chose. Des vêtements repassés sur cintre dans un endroit neutre et bien éclairé avec plusieurs prises. Ensuite, la description est importante. Aussi, le titre de l'annonce. Mettez en avant la marque, l'état, la couleur. Et puis, définissez un prix accessible. En général, la plateforme d'ailleurs vous conseille sur le prix. Et puis si ça prend pas, vous avez deux bons plans, les vide-greniers. Alors là, on est en pleine reprise de ces événements pour le printemps. Ou alors les fripes, les dépôts-ventes aussi de vêtements d'occasion peuvent être une filière intéressante. Donc là, vous pouvez tenter votre chance aussi. Si vous avez d'autres bons plans à partager avec Fabienne, pensez à m'écrire, je lui partagerai vos astuces. Mon mail, c'est parisilieseconomies@radiofrance.com.
0: Merci Valère. Demain, focus sur les aides au déménagement parce qu'elles peuvent vous aider. Elles sont même insoupçonnées pour certaines. Par ici les économies, c'est le rendez-vous qui pense chaque matin à votre budget.
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0: 5h15, Cyril, préparez les drapeaux, les maillots bleus et le maquillage tricolore. La Coupe du Monde de foot approche.
3: C'est dans un mois. Pile poil, début du mondial le 11 juin et pour la première fois dans l'histoire de la compétition, c'est organisé par 3 pays, les États-Unis, le Canada et le Mexique. Comme tous les 4 ans, l'événement devrait faire le bonheur des bars et des restaurants. À Avignon, Marion Bernard, les commerçants se préparent déjà.
4: Et le lieu à Avignon où les matchs se regardent, c'est la place Pie et ses terrasses XXL. Au bar l'Halogène, Laurent, le gérant, a déjà pensé à tout.
8: Des colliers, des chapeaux, des maquillages pour les joues, là, bleu, blanc, rouge. Et on distribue ça à chaque match. On a acheté une télé d'ailleurs, une grosse télé. On a un écran de 2,50 m pour la Coupe du Monde spécialement.
4: Oui, on investit car la formule est toujours la même. Plus la France va loin.
8: Plus on augmente le chiffre. Ça fait des pourboires pour les serveurs. En plus, ça fait du positif pour tout le monde.
4: Place de l'horloge, on tempère. Oui, Géraldine de la Brasserie des Arts sortira le grand écran, mais l'effet d'une soirée match sur ses affaires est assez moyen.
9: Il y a 2 ans, quand il y a eu la Coupe d'Europe, oui, ça a drainé beaucoup de clientèle. On a aussi des personnes qui squattent les tables. Les gens, quand ils sont là au début du repas, ils restent jusqu'à la fin, donc ça monopolise aussi des tables.
4: Et puis certains savent déjà qu'ils vont passer leur tour, comme Damien à la tête du Café Saint-Jean, lui aussi place Pie. En mode Coupe du Monde, rien de rentable pour lui, alors il fera comme il y a 4 ans, se positionner sur le créneau bar garantie sans foot.
10: On était autant plein que les autres finalement. Le fait de diffuser le match, comme c'est bruyant, tout ça, bah, tous les gens qui veulent manger tranquillement, bah, du coup ça les fait fuir. Reste plus que bah, la clientèle qui boit, qui mange une planche ou quoi, mais c'est pas le fond de notre clientèle quoi. Pour les tristes de pas voir le match, ils peuvent pendant le repas aller jeter un coup d'œil sur l'écran d'à côté quoi.
4: L'écran géant du Red Sky, habitué des Coupes du Monde qui lui font de belles fins de mois, mais qui se retrouve cette année face au sujet des horaires de retransmission. Des matchs qui vont commencer pour la plupart à 23h. Le gérant François se questionne donc déjà sur le souci du tapage nocturne ou celui des prolongations de matchs.
11: Sur la fin, quand la France va loin, quand les matchs se jouaient le dimanche à 17h, on tirait jusqu'à 3h du matin. Là, il faudra fermer. Et puis à un moment donné, il faudra peut-être demander une ou deux dérogations pour les quarts, les demi et la finale.
4: Car il ne se voit pas couper le match pendant les tirs au but. Si ça arrive, il compte sur l'indulgence des agents de police qui pourraient bien, eux aussi, profiter de la retransmission du match des Bleus sur son écran ces soirs-là.
3: Marion Bernard, ici Vaucluse, début du Mondial dans un mois tout pile. Et pour voir la France jouer, il faudra attendre quelques jours supplémentaires. Ce sera le 16 juin face au Sénégal.
0: On va patienter, 5h17. Tiens, on va parler d'un amoureux aussi du foot. Alors lui, il soutient plutôt Marseille, oui. C'est Jules. Ben oui, le rappeur marseillais sur France 4 ce soir. Un documentaire vous fait découvrir qui est vraiment la star préférée de vos enfants ou de vos petits-enfants. On le découvre dans les coulisses télé, mais avant place aux Jacksons avec Blame It on the Boogie. Très beau réveil.

0: se réveille avec les Jacksons. Blame it on the boogie, 5h21. L'éphéméride de ce 11 mai, on souhaite un bon anniversaire à Laetitia Casta, 48 ans aujourd'hui. À Armel Lecléache, le navigateur, 49 ans. 52 ans pour Benoît Magimel, 60 ans pour Estelle Lefébure. Et puis bon anniversaire au chanteur Renaud.
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0: Ah, vous le tenez bien, hein, Renaud. Hein.
2: Ah, j'essaye.
0: 74 ans pour Renaud aujourd'hui. Et puis tiens, c'est un événement fondateur pour l'humour moderne. Le 11 mai 69, qu'est-ce qui s'est passé? Les membres de ce qui allait devenir la troupe des Monty Python se réunissaient pour la première fois officiellement pour discuter d'une collaboration. Et ils ont clairement jeté les bases d'un humour absurde qu'on adore, qui allait révolutionner la télévision et le cinéma. Et la télé, bah justement, on en parle aussi dans les coulisses de Patrice Gascoigne.
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0: Et aujourd'hui, Patrice, vous vous êtes fixé un défi. Vous voulez nous faire découvrir le chanteur préféré de nos enfants et petits-enfants, un certain Jules.
4: Je vais vous surprendre, Jules, ce sont les mamies marseillaises qui en parlent le mieux.
5: On l'a connu jeune.
6: Moi, il était jeune, il était petit, il était bagarreur.
5: Oui, voilà.
6: C'est vrai. Après, il s'est arrangé en grandissant.
5: Ouais,
6: voilà.
5: Moi, je l'aime bien.
6: Il est bien.
4: Je plaisante, mais ces deux gentilles mamies de Marseille, elles l'ont connu, ce Jules dont tout le monde parle, celui qui fait briller les yeux de vos petits-enfants ou fait danser vos enfants. Alors, je vais vous donner les clés pour les surprendre. Regardez le documentaire inédit proposé ce soir par France 4, intitulé Team Jules. Il lève un coin du voile sur cette star de la chanson, paradoxalement assez discret. Alors Jules, héros populaire ou pur produit commercial, adoré ou détesté, quoi qu'on en pense, le chanteur Jules est un phénomène de société. Le documentaire propose une immersion unique pour comprendre qui est cet artiste. Mais j'ai demandé au réalisateur de Team Jules, Anthony Goulen, d'abord pourquoi Jules ne répond pas à vos questions? Pourquoi il n'a pas participé à ce documentaire qui raconte sa vie? Écoutez la réponse de Anthony Goulen.
7: Franchement, ça ne nous a pas vraiment étonné qu'il ne réponde pas à nos demandes. Jules a toujours été comme ça, il parle tout le temps à son public, mais à travers ses chansons et quasiment quotidiennement sur ses réseaux. Il ne s'exprime pas vraiment dans les médias. Et quelque part, son absence, elle raconte déjà beaucoup sur lui, sur son rapport au système et sur son besoin de garder le contrôle. Donc ça nous a vraiment poussé à faire un pas de côté et à raconter Jules sans Jules, à travers ceux qui l'écoutent et ceux qui le vivent. Et c'est là que ça devient vraiment intéressant dans une démarche de documentariste, car plus qu'un homme, c'est l'histoire d'un phénomène qu'on a raconté dans ce film.
4: Anthony Goulen, qu'est-ce que vous auriez envie de dire à nos auditeurs pour qu'ils regardent Team Jules ce soir sur France 4, votre documentaire?
7: Je leur dirais, venez sans a priori, même si vous le connaissez pas, parce qu'en fait, vous avez déjà forcément déjà croisé son nom, vu son signe ou entendu un de ses refrains. Ce film, il s'adresse pas uniquement aux fans, c'est une plongée dans un phénomène de société. On raconte comment un artiste, sans passer par les circuits classiques, a réussi à devenir incontournable. C'est presque une histoire contemporaine de réussite, mais à la manière d'aujourd'hui, avec Internet, avec une proximité directe avec le public et avec des codes complètement différents.
4: Voilà, avec Anthony Goulen, je vous donne des petits biscuits pour l'air de rien auprès de vos enfants, vos petits-enfants. Glissez que vous le connaissez, le Jules, le rappeur star de la cité phocéenne, celui qui a accueilli la flamme olympique à Marseille en 2024, l'artiste le plus écouté en France en 2025. Team Jules, ce soir sur France 4. Mais comme vous êtes aussi Team Coulisse Télé, je vous donne rendez-vous demain, même heure, même endroit.
0: Merci Patrice Gascoigne, allez prendre un petit miel chaud, ça vous fera du bien à la voix. 5h24, l'histoire, elle est fascinante et on vous la raconte chaque matin. Ce lundi, on revient sur l'origine de l'épée de Damoclès. Un voyage, nouveau voyage dans le temps signé Stéphane Bern, mais avant, c'est une artiste qu'on aime et qu'on soutient. C'est Marine et son titre Escroc. Très bon lundi.

0: Marine et son titre escroc, 5h27, un peu d'histoire avant l'actu. Stéphane Bern, ce matin, en voyage au temps où un courtisan trop admiratif a accepté de prendre la place d'un tyran le temps d'un dîner.
1: Un homme envie la vie du roi, alors le roi lui propose d'essayer, mais avec une épée suspendue au-dessus de sa tête. Une sorte de vie ma vie version Squid Games. Syracuse en Sicile, 4e siècle avant notre ère. La cour du tyran Denis l'Ancien brille de richesses. Banquets, or, musique, serviteurs, au top du bling-bling.
2: I'm really rich.
1: Parmi les courtisans, Damoclès ne cesse de répéter combien le souverain est chanceux. À gouverner, être riche, être puissant, mais quelle vie formidable. Le tyran Denis finit par se lasser de ses flatteries. Très bien, dit-il, tu veux ma place? Prends-la pour une soirée. Un CDD qu'on ne saurait refuser, même sans lire le contrat. Alors, on installe Damoclès sur le trône. Devant lui, un banquet somptueux, des serviteurs attentifs, des mets raffinés. Mais au-dessus de sa tête, Denis fait suspendre une épée, une vraie, bien pointue et bien aiguisée, accrochée par un simple crin de cheval. Au début, Damoclès tente de profiter du festin, mais l'épée oscille légèrement. Le fil semble fragile. À chaque mouvement, elle menace de tomber et de découper Damoclès en deux. Damoclès, du coup. Très vite, le repas devient impossible. Damoclès ne voit plus ni l'or, ni les plats, ni la musique. Il ne voit que l'épée. Il se lève et supplie Denis. Il préfère redevenir courtisan. Rétropédalage XXL. Aujourd'hui encore, quand une menace plane sur quelqu'un, on dit qu'il a une épée de Damoclès au-dessus de la tête. Une image vieille de plus de 2000 ans et toujours aussi tranchante.
0: Merci Stéphane Bern pour ce voyage dans le temps. Moi, je voulais aussi remercier ce matin Serge qui est à Grenoble, qui nous a appelé pour nous souhaiter un petit bonjour. Et ben, on vous embrasse bien fort, cher Serge. 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Nous sommes le lundi 11 mai dans l'info du jour. Comment vont être suivis les 5 Français évacués du navire MV Ondius, foyer d'antivirus? Ils sont arrivés hier à l'hôpital Bichat à Paris. On y revient dans moins de 2 minutes. Mais avant 5h30, toute l'actualité en France et dans le monde, c'est le 90 secondes avec vous, Cyril Ardoux.
3: La fin de vie, de retour au Sénat pour un examen en deuxième lecture. 2 textes, un sur les soins palliatifs, l'autre sur l'aide à mourir. L'adoption de cette seconde proposition de loi est très incertaine. Les sénateurs sont très divisés sur le sujet et il y a 700 amendements à examiner. Ils ont perdu leur fille ou vu leur enfant sombrer dans les idées suicidaires, la dépression ou l'anorexie. 16 familles françaises déposent une plainte collective contre TikTok pour abus de faiblesse. Une enquête est déjà ouverte depuis octobre. Le réseau social est notamment soupçonné de faire la promotion du suicide chez les jeunes. Après la polémique, l'enquête suite à la diffusion de l'hymne Maréchal, nous voilà dans les rues de Carpentras dans le Vaucluse. Vendredi, en marge des commémorations du 8 mai 45, le parquet ouvre une enquête pour provocation à la haine. Un titre placé par mégarde par un technicien selon la radio associative qui s'occupait de la programmation. L'ère du précaré français en Afrique est terminée, dit Emmanuel Macron. Le chef de l'État est au Kenya aujourd'hui et demain. Pour le seul grand sommet Afrique-France de sa présidence, plusieurs milliards d'euros d'investissement doivent être annoncés. En football, après l'avant-dernière journée de Ligue 1, sauf coup du sort, le PSG quasiment assuré d'être sacré champion de France après avoir battu Brest 1-0. Marseille peut toujours croire à la qualification en Coupe d'Europe après s'être imposé 1-0 sur le Havre. Et puis un aspirateur sous-marin capable d'aspirer les déchets et microplastiques sans perturber la vie marine, sacré au prestigieux concours Les hier à Paris. 250 inventions au total ont été présentées cette année.
0: L'info du jour, un Français présente les symptômes de l'antivirus.
3: Et il fait partie des 5 ressortissants à avoir été évacués du bateau MV Ondius. Les symptômes se sont déclarés dans l'avion qui les ramenait à Paris. On saura dans la journée s'il est positif ou non au virus. Mais dans tous les cas, ces 5 passagers ont été placés en isolement strict à l'hôpital Bichat à Paris jusqu'à nouvel ordre. Yvan Planteil, et ils vont être soumis à une batterie de tests.
4: Oui, et s'il s'avère que le patient qui présente des symptômes est positif, il se
1: sera placé, selon le protocole, dans une chambre spéciale à pression négative et qui dispose d'un sas d'entrée et d'une aération unique. Et si les autres croisiéristes sont négatifs, isolement pendant 6 semaines, d'abord à l'hôpital, et nous verrons pour la suite, ajoute la ministre de la Santé. Stéphanie Rist, qui affirme que les autorités sanitaires connaissent ce virus. Hier, les 5 patients sont arrivés à l'hôpital Bichat dans 5 ambulances différentes, leur conducteur intégralement vêtu de blouse bleue, ce qui rassure plus ou moins ses patients ou proches rencontrés devant l'établissement.
2: Un petit peu d'inquiétude, mais pas plus que ça, parce que je me suis dit qu'ils allaient être confinés, donc je me suis dit qu'il n'y avait pas tellement de risques.
4: Ma fille vient d'accoucher, je me demandais si j'allais donner l'information, et finalement je ne vais pas la lui donner, parce que je pense que ça va l'inquiéter quand même. Parce que le pavillon des maladies infectieuses et tropicales, là, il est juste en face de la maternité.
5: Tant qu'ils ne parlent pas d'épidémie, là c'est juste une suspicion. Hein. Puis s'il y a quelqu'un qui commence à s'inquiéter, tout le monde va commencer à s'inquiéter aussi. C'est vous qui me faites peur.
1: La ministre de la Santé assure que 8 autres Français ont été testés négatifs après avoir voyagé dans le même avion que l'une des personnes décédées à cause de l'antivirus.
3: Et la ministre de la Santé indique également que la France est loin d'être en pandémie, mais est prête à y faire face en cas donc de pandémie avec un stock important de masques et de tests PCR. 5h34 sur votre radio locale ici. Et Yoann Guérin, un coup d'œil sur le ciel avec un temps en demi-teinte aujourd'hui.
0: Ouais, le front pluvieux s'étend ce matin des Pays de la Loire à la Champagne-Ardenne, du Poitou au centre, au Val-de-Loire, de la Bourgogne à la Lorraine. Il glisse en journée vers la Charente, le Limousin, le nord de l'Auvergne-Rhône-Alpes. Les pluies sont parfois accompagnées de coups de tonnerre du Jura au nord des Alpes. Et puis les éclaircies, elles sont belles près de la Manche ce matin. Le soleil revient aussi ce matin au sud de la Garonne et du Roussillon à la plaine du Languedoc. Cet après-midi, le temps risque de tourner à l'orage sur les Pyrénées et le Piémont. Les températures en ce moment à Lille, 8 degrés à Rennes, 10. Nous avons à Paris, Toulouse et Clermont-Ferrand, 11. 12 à Nantes, Bordeaux et Tours, 13 à Strasbourg, 18 à Marseille. Aussi vos messages sur la page Facebook ici. 8 degrés relevés dans le département de l'Eure par Gilbert. On a 10 à Urune dans le Pays Basque, nous dit Marie-Laure. Officiellement, c'est plutôt un 8 qui est ressenti avec le vent. 11 degrés à Verdun, on salue Eric. 12 en Haute-Vienne, merci Marie-Laure. 12 également en Côte d'Or avec Marie-Jeanne. Dans le Gard, même température relevée par Maggie. 12 degrés 3, ça c'est à Mulhouse, on salue Kevin. 15 à Palavas avec Astrid et puis 17 au Lavandou. Merci Eddy. Pour les maximales, elles sont en baisse entre 13 et 18 sur la moitié nord, entre 18 et 23 au sud.
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0: 5h35, bon début de journée, on espère que le week-end a été agréable. Je vais vous donner une bonne raison d'apprécier ce lundi. Pourquoi ? Oui. Parce que c'est une semaine très courte qui s'annonce avec le pont de l'Ascension à partir de jeudi. Voilà une info réjouissante, tout comme la musique de Florent Pagny. Bienvenue chez moi.

0: compagnie, bienvenue chez moi et bienvenue sur votre radio ici, 5h39.
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0: On est là chaque matin pour vous réveiller, vous éviter les pièges et arnaques, c'est votre rendez-vous, c'est pas vrai.
3: Et ce matin, on s'intéresse aux appels téléphoniques silencieux. Une inquiétude grandit. Sont-ils faits pour cloner notre voix lorsque l'on décroche? On prend le temps de décrypter avec Aude Razo dans 5 minutes.
0: Pour la musique du réveil, c'est avec Murrayhead. Un petit voyage comme ça, ça vous tente?
3: Oui, à Bangkok.
0: Ah, formidable, One Night in Bangkok, on l'écoute avant 6h. Mais avant, on accueille Sabine pour un tout autre voyage, direction le Pas-de-Calais, à Bruay-la-Buissière. Bonjour Sabine.
4: Oui, bonjour.
0: Soyez la bienvenue.
4: Oui, merci.
0: Comment ça va ce matin, Sabine?
4: Oh, ça va, ça va.
0: Oui, avec la météo, comme ça on fait aller.
4: Oh oui, mais quand on allume la radio et qu'on entend votre voix, c'est terminé la journée.
0: Ah. Oh, bah ça, c'est adorable. Ça
3: vous êtes notre soleil, Johan.
0: Franchement,
4: non, mais ça nous fait
0: chaud au cœur, Sabine. Merci pour ce petit mot fort agréable. Nous aussi, bah, vous aussi, vous êtes notre soleil. Franchement, c'est vrai que le matin, on se réveille aussi en pensant en particulier à vous, Sabine. Chaque matin, on est là, on se dit, il faut
3: où, Sabine?
0: Mais oui. Et ben voilà, elle est avec nous. Quel est le programme pour votre lundi, Sabine?
4: Écoutez, une petite. Là, il pleut un peu dans le Pas-de-Calais, là. Hein, donc, on verra bien. Si on peut faire une petite marche, ça serait bien.
3: Petite balade.
0: Ben ouais, ça, c'est vrai que c'est toujours bon à prendre. Sabine, nous, on va vous offrir la Radio Collector ici, dernière génération. Comme ça, le soleil vous accompagnera partout grâce à ce cadeau, Sabine.
4: Merci beaucoup.
0: On vous souhaite une bonne journée et merci de votre fidélité. Et à très bientôt, on vous embrasse. Oui?
4: S'il vous plaît.
0: Oui, allez-y.
4: Oui, je voudrais faire un petit coucou à une membre de mon association, Madame Liliane Duquesne, qui habite à Vendin-les-Bithunes. Voilà, c'est une grande personne.
0: Eh ben, le message est passé.
3: On l'embrasse.
0: Et quel est le nom de votre association, Sabine?
4: L'association La Maison des Aveugles de Bruay-la-Buissière.
0: Eh ben voilà, le message est passé. Sabine, on vous embrasse bien fort. À bientôt, belle journée.
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0: C'est pas vrai, le rendez-vous anti-arnaque. Aude Razo, on s'intéresse à des appels téléphoniques étranges quand on décroche et que personne ne parle au bout du fil.
6: Oui, ça nous est tous arrivé. Le téléphone sonne. Allô? Allô, allô? Grand silence, allô, toujours rien, ça raccroche. Bon, deux solutions, soit ça capte mal, ça peut arriver, soit le coup de fil est malhonnête. Objectif numéro 1, l'escroc veut savoir si votre numéro est actif, que la ligne est bien attribuée et que donc il peut tenter de vous escroquer via ce numéro. C'est exactement la même chose que les textos bizarres qu'on reçoit parfois. Coucou, t'es où? Comment tu vas? Vous ne connaissez pas le numéro, vous ne répondez pas.
0: Mais autres, certains disent que ces appels silencieux servent aussi à cloner notre voix. C'est assez fou, est-ce que c'est vrai?
6: Alors là-dessus, je nuance un peu, je l'ai effectivement beaucoup vu passer ces derniers jours, qu'un simple « allô » permet à l'escroc de prendre un échantillon de votre voix pour la cloner et pour ensuite se faire passer pour vous, pour piéger vos proches par exemple. Bon, restons calmes, les spécialistes de l'intelligence artificielle sont formels, le mot « allô » il est quand même un peu court, et même si vous répétez trois fois « allô, allô, allô », c'est pas avec ce tout petit bout qu'un malfaiteur va arriver à recréer votre voix de manière crédible et à vous faire dire des phrases entière avec son logiciel de clonage. Il faudrait vraiment que vous vous mettiez à parler plusieurs dizaines de secondes. Petit conseil quand même pour repérer une voix clonée, parce que oui, l'arnaque existe. Généralement, c'est une fausse maman ou autre qui vous appelle pour vous dire qu'elle a besoin d'argent. Parlez-en à vos parents, vos enfants. Convenez entre vous d'un mot-clé du style ananas, pamplemousse, un mot que vous ou votre proche pourra prononcer dans la conversation pour être sûr que l'appel est authentique.
0: Merci beaucoup, Aude Razo. C'est pas vrai, la chronique est à retrouver sur ici.fr. 5h44, voici Kenji Girac et Vianney avec Le Feu sur votre radio ici.
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0: Gérac et Vianney, le feu. Le magazine Society vient de sortir une enquête approfondie sur l'affaire Epstein et vous allez comprendre que la ville de Paris comme pied-à-terre du crime n'a pas été choisie au hasard par Jeffrey Epstein. Enquête qui fait froid dans le dos et qu'on vous dévoile dans moins de 2 minutes. Vous ne bougez pas. Chaque matin sur votre radio ici, on parle de ce qui fait votre quotidien, l'actualité qui marque votre journée, c'est avec l'équipe d'Ici Matin. Bonjour.
1: Bonjour Johan, bonjour la Lorraine, j'espère que vous allez bien en ce lundi 11 mai. L'actualité aujourd'hui dans notre région avec Mathieu Barbier, on nous emmène à Moyen-Moutier.
2: C'est une commune vosgienne proche de Saint-Dié et figurez-vous qu'on a peut-être trouvé une solution pour lutter contre la désertification médicale. Les gouvernements se cassent les dents depuis près de 2 décennies maintenant. Et bien sachez que le maire de Moyen-Moutier a lui mis 2 millions d'euros sur la table pour acheter un terrain, pour ensuite construire un bâtiment. Mais ce n'est pas lui qui a fait les plans. Ce sont 3 internes en médecine de la fac de Nancy. Et 3 ans plus tard, cette maison médicale va bientôt être inaugurée. Elle fait plus de 400 mètres carrés. Et ces 3 médecins généralistes vont s'y installer. C'est la belle histoire que nous vous raconterons tout à l'heure dans l'info d'ici à 6h30.
1: Dans le reste de l'actualité, si vous avez envie de sortir et que vous aimez les automobiles et le sport mécanique, il y a l'exposition Citroën Sport, 60 ans de passion et de vie. Victoire, c'est à découvrir à l'Élysée Galerie à Flins, c'est à l'occasion des 60 ans de Citroën. Et l'exposition retrace l'incroyable aventure de la marque à travers plusieurs véhicules devenus mythiques comme la Citroën DS3 WRC, la ZX Rally Raid ou encore la Xara WRC. Une immersion dans l'univers du rallye et de l'automobile qui va vous ravir si vous aimez les belles mécaniques. Il faut quand même penser à réserver, mais c'est totalement gratuit. 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Rendez-vous dès 6h à la radio et 6h30 à la télévision.
0: Ici, dès 5h. 5h49, la une de la presse.
3: Epstein, ce que vous n'avez jamais lu, c'est l'enquête du magazine Society qui fait grand bruit.
0: Ouais, et on en parle avec le journaliste Anthony Mansuy. Bonjour Anthony.
4: Bonjour.
0: Epstein, condamné pour crime sexuel en 2010, pourtant au lieu de se faire discret, il reprend sa vie là où il l'avait laissé, entouré de mannequins, sollicité aussi par les plus grands de ce monde. Comment expliquer qu'il n'ait pas ressenti de peur d'être à nouveau arrêté ?
4: Alors, de là à dire qu'il n'ait pas ressenti de peur, on n'a pas eu ce niveau d'accès, si vous voulez, à sa psyché. Mais ce qui est frappant, c'est qu'un peu comme la manière dont il a fait sa fortune, en réalité, il a calculé, pendant son incarcération, il a passé un bon moment de cette incarcération-là à essayer de repenser son système. Et quand je dis son système, c'est son système de prédation. Mmh. Il a été arrêté pour fait de... En gros, il y avait une vingtaine de mineurs qui se plaignaient d'avoir été agressés sexuellement par lui dans des contextes de ce qu'il appelait des massages à Palm Beach en Floride. Et aux États-Unis, quand vous êtes arrêté pour ce genre de choses-là et condamné pour ce genre de choses-là, vous êtes sur un fichier de délinquance sexuelle qui est extrêmement contraignant, qui vraiment nuit à votre réputation. Son incarcération en 2009-2010, il la passe en fait à repenser son système. Et il lui faut aussi un nouvel endroit qui pourrait lui servir un peu de hub, de centre pour ces activités-là. Et de plus en plus, ça devient Paris. Et pendant son incarcération, il est d'abord ce système-là. Et c'est un système qui existe déjà en réalité depuis les années 80, qui est en fait tout bêtement l'industrie du mannequinat. Et ce système-là, du coup, ça va être, si vous voulez, une manière de faire venir un maximum de femmes, de jeunes femmes, dans son appartement parisien en utilisant autant de leviers que possible dans l'industrie du mannequinat. Ce qu'il faisait déjà avant, mais qu'il a, disons, élevé à une sorte de manière industrielle à partir de 2010. Ouais. Et d'ailleurs, hein, il vient à Paris 3 jours après sa libération.
0: Ouais, mais c'est ça. Non, mais cette enquête, elle est glaçante aussi d'une certaine façon, parce que cet appartement parisien dont on parle, avenue Foch, c'est clairement le centre névralgique de ce système. Et on comprend en fait que Paris n'a pas été choisi au hasard parce que c'est aussi la ville de la mode.
4: Exactement. En fait, depuis les années 80, l'industrie de la mode, l'industrie du mannequinat, il y a un peu deux systèmes parallèles. Il y a le système officiel, c'est-à-dire où il y a qui donne accès à des jeunes femmes à des défilés, à des couvertures de magazines, à des shootings. Et il y a un autre circuit qui est auxquels sont destinées ces jeunes femmes sans forcément le savoir quand elles y entrent, c'est un système de la nuit, des dîners entre patrons d'agence et leurs amis fortunés ou leurs connexions fortunées qui essaient par cela d'accéder, si vous voulez, à ces jeunes femmes. Et après, on ne sait pas, on n'a pas été... c'est un peu difficile d'avoir aujourd'hui, parce que la plupart de ces hommes sont soit en fuite, soit morts. Mmh. Mais on ne sait pas quel était ce business exactement, quels étaient les paiements, comment ça fonctionnait et tout. Ça, on n'a pas réussi à aller jusque-là. Mais en tout cas, c'est un système qui existait déjà. Et on a réussi à replacer Epstein dans ses dîners, dans ses soirées à Paris, à partir des années 80. Et du coup, oui, il a très très bien vu ce système-là, cet écosystème à Paris. Qui en plus est devenu, disons, il est passé à un niveau stratosphérique dans les années 90 avec l'effondrement du bloc soviétique, qui a déclenché l'arrivée de toute une nouvelle nouveau style de femmes qui étaient les femmes d'Europe de l'Est et qui étaient beaucoup plus vulnérables en plus que les occidentales qui trustaient un petit peu les podiums et les shootings à l'époque.
0: Anthony Mansion, en tout cas, merci de votre présence ce matin. C'est l'un des aspects que vous traitez, mais il y a de nombreux autres éclairages sur l'affaire Epstein que vous apportez. Et c'est à lire dans le dernier numéro du magazine Society, qui est à la une des kiosques. C'est absolument passionnant. Et la suite, d'ailleurs, de ce grand récit sortira le 21 mai prochain. 5h53. Tiens, samedi, qu'est-ce qui se passe samedi, Cyril?
1: C'est l'Euro.
0: L'Eurovision. Mais oui, finale de l'Eurovision. Nouveau rendez-vous qu'on partage cette semaine. On vous invite dans les coulisses de l'Eurovision chaque matin avant 6h. On revient sur les moments forts. Et ce lundi, on s'arrête en 1977 avec quoi? Avec la dernière victoire.
1: Marie-Myriam.
0: Bah ouais, Marie-Myriam. Mais avant la musique, elle se partage de bon matin au son de Murray Head, One Night in Bangkok. Très bon réveil. Bon début de semaine avec nous.

0: Etienne Bangkok Meurette sur votre radio ici, 5h56, 70 ans d'Eurovision, ces concours qui ont marqué la France et votre chronique inédite cette semaine à l'occasion de l'anniversaire de la compétition. La finale, c'est samedi à Vienne en Autriche et Flavien Groyer nous fait revivre ce matin l'édition 1977 avec la dernière victoire française.
1: C'est l'effervescence à Londres, le public de l'Eurovision applaudit vivement. Une jeune femme très émue, robe orangée, salue le public. C'est Marie Myriam, elle aura 20 ans le lendemain et vient tout juste de remporter le concours. Pour Marie Myriam, l'aventure Eurovision commence quelques semaines plus tôt. Cette inconnue du grand public gagne un concours national diffusé à la télévision. Quentin Mauduit, co-animateur du podcast 12 points et spécialiste de l'Eurovision.
2: Elle chantait en fait dans le restaurant de ses parents et c'est à cette occasion qu'elle a été repérée par Jean-Paul Carra qui lui a par la suite écrit L'oiseau et l'enfant pour l'Eurovision.
1: Direction le Royaume-Uni pour la jeune femme. Sur place, les répétitions sont catastrophiques et les galères s'enchaînent.
3: D'abord, la chanson dépassait de 8 secondes. Donc, il a fallu accélérer L'oiseau et l'enfant pour que ça fasse 3 minutes. Parce qu'on ne pouvait pas dépasser les 3 minutes.
2: Ça ne se passe non plus pas très bien en termes de robe. Jusqu'au dernier moment, en fait, il y avait des éléments de la robe qui manquaient.
1: Au bout de 1h20 de spectacle, c'est l'heure pour Marie-Myriam. Elle est la dernière à passer et doit absolument oublier les difficultés. Elle s'avance au micro et débute sa chanson a cappella.
4: Comme un enfant aux yeux de lumière qui voit passer au loin les oiseaux.
2: C'est vraiment un temps de pause dans toute cette Eurovision très, très pop. Et de fait, c'est une chanson calme, mais qui est construite avec un rythme qui augmente, un peu comme une sorte de boléro où il y a vraiment une montée en intensité qui est très plaisante.
1: Dans les résultats, Marie-Myriam prend très vite le large et s'impose avec 139 points.
5: La France, 12 points.
1: Elle a séduit tout un continent.
2: C'est vraiment une icône et puis elle souhaite vraiment transmettre le bâton de la victoire. Elle ne veut plus être la seule qu'on appelle tous les mois de l'Eurovision.

0: souvenirs, ça n'a pas vieilli. Marie-Myriam, c'est vrai. Histoire à lire et à réécouter sur ici.fr. Merci Flavien Groyer. Merci à vous de démarrer la semaine avec l'équipe d'ici matin qui nous rejoint en studio.
1: On est même déjà là. Bonjour la Lorraine, j'espère que vous allez bien, que tout se passe bien après ce bon week-end que vous avez passé chez vous. Avec toute l'équipe d'ici matin qui vous accompagne dès le lever du jour, avec Théo à la réalisation, accompagné de Romain au 03 83 36 20 20. Et c'est Cécile qui est notre journaliste, éditrice visuelle. Et puis pour votre actualité locale, c'est Mathieu Barbier. A gagné aujourd'hui dans notre quiche aux chansons, tout à l'heure à 8h25, deux places pour aller voir Gims le 19 juin au Zénith de Nancy, dans le cadre du Nancy Open Air. Vous allez passer un super moment, c'est un événement ici Lorraine.
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0: Il est 6h. Vos informations de ce lundi 11 mai présentées par Mathieu Barbier. Bonjour Mathieu.
1: Bonjour.
0: Un enfant de 7 ans abattu par son père ce week-end à Blénaud-les-Pont-à-Mousson.
1: Avant de retourner son fusil de chasse contre lui, l'homme de 37 ans a également tiré sur son autre enfant, un adolescent de 17 ans hospitalisé ce matin dans un état grave à Nancy. L'enquête est confiée au commissariat de Pont-à-Mousson. Les détails sur ce que l'on sait de ce terrible drame familial nous sont donnés par Thomas Bonnet.
2: Dans la rue du Saule, où le drame a eu lieu, les habitants rencontrés n'ont rien vu, rien entendu. Les pompiers et la police étaient pourtant bien là dans la nuit de samedi à dimanche. Selon le parquet de Nancy, les faits ont eu lieu dans un contexte de séparation au sein de la famille. C'est bien le père, âgé de 37 ans, qui a ouvert le feu sur ses deux fils avant de mettre fin à ses jours. Le plus jeune des enfants, âgé de 7 ans, a été mortellement touché. Les secours n'ont rien pu faire pour lui. L'aîné, un adolescent de 17 ans, se trouve quant à lui dans un état grave. Il est actuellement hospitalisé au CHRU de Nancy-Brabois. Une enquête est ouverte pour tentative d'assassinat et homicide volontaire sur mineur de 15 ans. Les enquêteurs du commissariat de Pont-à-Mousson sont chargés de mener les investigations.
1: Les détails sur cette affaire sont à retrouver sur votre site internet ici.fr. Dans les Vosges, sur la commune de Châtenois, la boulangerie L'Atelier du Pain est fermée jusqu'à nouvel ordre après un important incendie hier matin. Les flammes sont parties des combles, il n'y a pas de blessés, mais une trentaine de pompiers ont été mobilisés pour éteindre cet incendie en début d'après-midi. Alors que nos gouvernements successifs depuis 20 ans ont toutes les peines du monde à lutter contre la désertification médicale dans nos campagnes, une commune vosgienne a peut-être trouvé la solution. Il y a 3 ans, le maire de Moyen-Moutier met 2 millions d'euros sur la table pour construire une maison médicale de plus de 400 mètres carrés. Elle sera d'ailleurs inaugurée dans quelques semaines. Mais pas question pour lui de faire les plans. Ce sont en fait 3 étudiants en médecine qui s'en charge, 3 internes prêts à s'installer dans cette commune de 3300 habitants. 3 ans plus tard, Lucie, Manon et Alexandre sont tous les 3 médecins généralistes dans des locaux provisoires et à l'hôpital du secteur. Le maire de Moyen-Moutier, Jean Hirly.
3: On a la chance d'avoir rencontré, c'est miraculeux, d'avoir rencontré tous ces jeunes médecins qui ont envie, des enfants du pays, qui ont envie de s'installer et travailler sur ce secteur-là.
4: Vous avez les 2 couloirs avec les médecins, les infirmières, le dentiste sur la droite.
3: Côté, c'est Manon et au bout, c'est Alexandre. Et là, c'est le docteur Junior.
4: Sur la gauche, là, vous avez la partie kiné avec les espaces, les boxes de soins, la salle d'activité. Vous avez la forêt d'un côté, il va y avoir une pelouse où ils vont avoir une table de restauration à l'extérieur.
3: Ces puits de lumière sont assez fabuleux, quoi.
4: On est en pleine nature, on a la nature vraiment au cœur.
3: J'espère qu'ils feront leur carrière ici, mais la vie est la vie. On n'a qu'un contrat moral entre nous, une feuille sur laquelle on s'est dit on va travailler avec toi à cet endroit-là, mais ça ne nous engage pas juridiquement. Et on fait tout pour qu'ils restent longtemps. Ça nous coûte beaucoup d'argent. Évidemment, on se substitue à l'État, mais il y a un moment, il faut mettre les mains dans le moteur. Je veux dire, l'argent que je vais mettre là, je ne vais pas le mettre sur un autre projet. C'est aussi, on l'espère, ce qui fera rester les médecins, c'est les médecins et les professionnels de santé sur place.
1: Et le maire de Moyen-Moutier, près de Saint-Dié, répondait à Thierry Collin. Nous reviendrons plus longuement sur cette maison médicale très attendue, donc, dans la commune vosgienne, dans l'info d'ici à 7h30. Les 6 sénateurs meurthe-et-moselland et vosgiens vont, avec leurs collègues, débattre à partir d'aujourd'hui de la question de la fin de vie. Ce n'est pas la première fois, hostile à la création d'un droit à l'aide à mourir. Les élus de la Chambre haute pourraient de nouveau se diviser sur ce sujet hautement sensible, au risque de laisser les députés légiférer seuls, entamés il y a plus de 3 ans via une convention citoyenne réclamée par Emmanuel Macron. La réflexion autour de la fin de vie arrive progressivement au bout d'un très long cycle parlementaire. Sébastien Lecornu est attendu au tournant. Le Premier ministre doit annoncer dans les heures qui viennent de nouvelles aides pour limiter l'impact de la hausse du carburant sur les ménages et entreprises. Pour le moment, seules certaines professions et les gros rouleurs sont soutenus, mais sont-ils pour autant satisfaits? La réponse est non, notamment pour les taxis. Les 50 euros d'aide trimestrielle ne sont rien par rapport à leurs besoins. C'est en tout cas l'avis de Thierry Antoine. Il est membre de l'association des artisans taxis de Nancy. Il sera notre invité en direct à 8h moins le quart tout à l'heure pour en parler. C'est une structure totalement méconnue et pourtant elle doit dans les années qui viennent jouer un rôle important dans l'adaptation de nos territoires au changement climatique. L'agence CEREMA à Tomblaine dans le Grand Nancy vient d'inaugurer un laboratoire d'ingénierie routier à la pointe de la technologie. L'objectif pour les 20 ingénieurs qui y travaillent, c'est de préparer en fait nos routes de demain. En clair, trouver des solutions pour que nos routes, nos ponts, nos ouvrages d'art dans leur ensemble puissent faire face aux événements météorologiques extrême. Fabrice Arqui est le directeur de l'agence CEREMA à Tomblaine.
5: C'est un laboratoire qui regroupe des experts et des matériels innovants qui travaillent pour l'ensemble des acteurs, acteurs publics, acteurs privés, entreprises, représentants. Et notre objectif, c'est de prolonger la durée de vie des chaussées en consommant moins de ressources, en consommant moins d'énergie, en émettant moins de gaz à effet de serre. Et puis, on a un deuxième enjeu, c'est qu'on est un appui au territoire pour expérimenter, pour innover et faire face aux défis climatiques. Et pourquoi c'est important ? C'est parce qu'on doit s'adapter. On doit s'adapter à un monde à plus 4 degrés et les infrastructures aussi doivent s'adapter. Donc on doit s'adapter à des risques d'inondation, de sécheresse, des variations de température qui ont des impacts sur les infrastructures. Alors la question c'est comment on s'adapte ? On est là pour répondre à ça.
1: Et des expertises en cours visent à diviser par 5 hein, le coût d'entretien des ouvrages par l'État et les collectivités. Donc au bout du coup de la chaîne, nous les contribuables, nous y reviendrons en détail dans l'info d'ici à 16h30 avec Marie Roussel. Battu sur le fil hier soir à Cholet après prolongation, le SLUC Nancy n'a pas encore validé hein, sa place en phase finale du championnat de France de basket. Pour sécuriser leur 10e place, les Nancéens devront soit battre Saint-Quentin samedi à Gentilly, soit espérer une défaite de Dijon face au Portel qui n'a pas gagné un seul match cette saison. Pablo Correa a donc fait ses adieux au public de Pico samedi soir, le technicien franco-uruguayen que la direction du club n'a pas souhaité prolonger malgré un bilan sportif flatteur avec une montée et un maintien en 2 ans, reste ce matin très ému de l'accueil reçu pour le dernier match face à Dunkerque. Il faut dire que l'entraîneur de 60 ans aura marqué à jamais l'histoire du club avec 645 matchs sur le banc dont 101 victoires. Pablo Correa affirme partir sans déception ni rancœur, mais l'AS Nancy Lorraine restera toujours pour lui un club à part.
6: Ce n'est pas une déception, parce que personne ne pourra m'enlever de toute façon le partage que j'ai avec ces clubs-là. Personne ne voudra venir à piocher dans l'histoire que je me formais avec ces clubs-là depuis que je suis joueur. Déception, ça aurait été vraiment si on n'aurait pas mené le club à l'objectif, là, comme ça. Je ne pouvais pas dire, non, à partir de maintenant, je m'en fous. C'est le problème d'un autre, là, comme ça. Parce que vous savez bien que j'aurai toujours un œil sur l'institution, pas sur l'équipe, et pas un œil critique. J'aurai un œil parce que passe pas 30 ans de sa vie dans un club sans que ce club-là, il ne vous marque pas. J'irai ailleurs, certainement. J'ai l'envie, l'énergie et tout ça pour aller ailleurs. La direction sportive, il a décidé de passer à quelque chose de différent. Et c'est comme ça. S'il veut aller en Ligue 1, on ne laisserait pas un entraîneur qui a prouvé qu'il sait aller en Ligue 1. La direction, il prend des décisions. C'est une décision comme un autre.
1: Pablo Correa au micro de Johan Gant. Le spectacle avait réuni 24 000 personnes l'an passé. La billetterie de Terra Lorena s'ouvre aujourd'hui avec des billets entrée bas de gamme à 24 €. Entrée de gamme, pardon. Le spectacle historique va retracer la vie de Stanislas avec des sons et lumières projetés sur le château de Fléville devant Nancy. 350 bénévoles sont mobilisés. Première représentation le 25 juin prochain.
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0: Le temps aujourd'hui en Lorraine, c'est de la pluie hein, sur l'ensemble de la région avec des températures au-dessus des 10 degrés, ça c'est la bonne nouvelle. Et cet après-midi, ça va être des orages un petit peu partout. Nous sommes en vigilance jaune pluie et inondation sur l'ensemble de la région avec des températures cet après-midi qui devraient atteindre entre 12 et 17 degrés avec les maximales pour Saint-Dié-des-Vosges. Actuellement, nous, à Nancy, on a un ciel bien dégagé. Dites-nous s'il pleut à côté de chez vous sur les réseaux sociaux d'ici Lorraine. Et à 6h08, si vous partez au travail, un seul ralentissement à vous signaler dans la montée du Grand Canyon, une fois que vous avez passé l'échangeur de Fléville. C'est très compliqué hein, pour rejoindre le CHRU de Nancy-Brabois. Dites-nous ce qui se passe, hein. 03 83 36 20 20, ici Lorraine, toute la journée à vos côtés.
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0: Allez, pour accompagner votre petit déjeuner, votre cafetière est en train de chauffer ou peut-être vos tartines dans le grille-pain et vous avez bien raison de profiter de ce début de journée. Ce matin, on vous amène au bout de mes rêves, pas les miens, non ? Ceux de Jean-Jacques Goldman. Excellent réveil avec Ici Lorraine.

0: bout de mes rêves, excellent réveil avec Jean-Jacques Goldman sur votre radio locale.
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0: Allez, j'espère que ce week-end de 3 jours vous a fait du bien, plus que 3 jours avant le prochain. Et ce matin, pour vous changer les idées, pour accompagner votre début de semaine, nous vous emmenons dans la Cité des Images, à Épinal, pour vous présenter une Lorraine au destin extraordinaire. Elle fait de la couture. On vous la présente dans le prochain quart d'heure. On fête les Estelles, donc bonne fête à vous. Et c'est également l'anniversaire d'un chanteur qu'on adore sur votre radio locale ici Lorraine, c'est Renaud.
3: Et je lui dis, toi tu me fous les glandes, puis t'as rien à foutre dans mon monde. Arrache-toi de là, t'es pas de ma bande, casse-toi tu pues, et marche à l'ombre.
0: Eh bien lui, figurez-vous que quand il marche à l'ombre, c'est pour planter des plantes vivaces et surtout pour vous conseiller. Roland Motte, notre jardinier, vous conseille dans un instant.
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0: Il taille, il plante, il bichonne et il sauve vos jardins chaque jour. C'est Roland Motte qui est avec nous. Bonjour Roland.
7: Bonjour Maxime.
0: On est sur les géraniums aujourd'hui.
7: Alors oui, les géraniums vivaces. On est obligé de préciser vivaces parce qu'il y a une erreur, une confusion qu'à au moins 200 ans. Parce que les géraniums, pour nous, c'est souvent les rois des balcons, etc. Les plantes qu'on met sur les balcons, ce ne sont pas des géraniums, ce sont des pélargoniums. Et donc cette erreur, elle date, hein, elle a 200 ans. Mais on la fait toujours aujourd'hui. Et donc là, je vous parle des géraniums. Vivace, vous savez ce qu'est une vivace, c'est qu'on la plante, elle repousse chaque année.
0: Exactement.
7: Chips. Oui, ce qui n'est pas le cas de nos pélargonium.
0: Voilà.
7: Pélargonium. Redites-le.
0: Pélargonium.
7: Pélargonium. Voilà, c'est ça.
0: Du
7: pélargonium. Donc voilà, c'est des plantes vivaces qu'on va installer plutôt à l'ombre, qui vont être capables de se développer et surtout fleurir, y compris à l'ombre.
0: Alors, on les plante à l'ombre, c'est ça ?
7: Oui, on les plante à l'ombre. Ça fait vraiment un effet naturel parce que ça a des petites feuilles. On en voit d'ailleurs des sauvages quelquefois quand on est attentif. Hein, c'est pas votre cas, vous les verrez jamais. Mais on en voit des sauvages qui traînent ici ou là et qui sont jolis, mais qui sont tout petits, des petites feuilles, des petites fleurs. Là, on parle vraiment de fleurs assez impressionnantes. Il y en a des bleus, il y en a des rouges, il y en a des roses. Et donc, ça donne un aspect un peu sauvage, surtout quand on les plante tous ensemble.
0: Mais j'ai une question. Roland, pourquoi on les confond tellement avec les pélargoniums ?
7: Non, alors on ne les confond pas. Quand on regarde la plante, on voit bien que ça n'a rien à voir. Mais c'est historiquement, c'est très vieux. Donc au départ, on a cru que c'était la même famille, pélargonium et géranium. Mais il n'empêche qu'ils sont légèrement différents.
0: Est-ce qu'il y en a une plus grosse que l'autre ?
7: Ouais, on va le dire comme ça. Si vous souhaitez le dire comme ça, c'est bien. En tout cas... Là, on parle des géraniums vivaces.
0: Et est-ce qu'il faut les pipsiter ou il faut les glouglouter?
7: Non, ceux-là, ils sont à l'extérieur. Donc, vous les plantez, vous les arrosez correctement à la plantation. Et là, c'est une plante qui repart absolument toute seule. On peut, soit dit en passant, les planter en balcon comme le pélargonium. On peut les planter en pot et ils vont se développer aussi. Ah, évidemment, l'hiver, il n'y a plus rien.
0: Le conseil vert du jour sur les géraniums vivaces.
7: Eh bien, on va les rabattre le plus régulièrement possible après. Non, pas régulièrement, mais après. Après la floraison, la première floraison, on les rabat pour que ça redonne des fleurs.
0: Donc attendez la première floraison. D'autres conseils en vidéo de notre jardinier Roland Motte sont à découvrir sur nos réseaux sociaux. On va prendre la direction des Vosges. Des Vosges, la cité des images. Épinal, qui est devenue peut-être la cité de Rihanna, mais qui est également une ville de haute couture, puisqu'on vous présente une couturière dans Il était une fois des Lorrains. C'est juste après Supertramp, The Logical Song. À 6h17 sur votre radio locale ici Lorraine pour bien démarrer la semaine ensemble.

0: The Logical Song de Supertramp sur votre radio locale, ici Lorraine, qui raconte les 10 années passées en pensionnat dans les années 60 du chanteur. Excellent réveil avec ici Lorraine. Allez, pour bien démarrer la journée, on vous emmène dans la Cité des Images, dans les Vosges, à Épinal, avec Véronique Laure, qui vous dresse chaque jour le portrait de Lorrain extraordinaire. Aujourd'hui, elle est avec Nathalie.
1: On m'a parlé de vous. On m'a dit elle est sur le parking du supermarché de Pouxeux.
2: Oui.
1: Vous pouvez pas la louper.
2: C'est ça, exactement.
1: Atelier de couture ambulant, du fil à l'aiguille.
2: C'est mon aventure, ouais.
1: C'est un camping-car, en fait, alors.
2: Voilà, c'est un camping-car, tout à fait.
1: Là, il y a la machine à coudre.
2: C'est mon mari qui est menuisier de métier, qui m'a aidé à faire les transformations nécessaire. Eh ben, ça fait bientôt 9 ans maintenant que je suis dans le camping-car sur les routes.
1: Racontez-moi un peu votre vie, alors.
2: Bah, j'étais responsable d'un magasin de vêtements et j'en avais marre, un peu comme tout le monde, d'avoir des patrons au-dessus. Hein? Et moi, j'ai une formation de couturière à la base, avec des amis qui avaient monté un food truck. Ils m'ont dit, mais pourquoi tu ferais pas la même chose avec la couture? L'entreprise existe depuis 2011. Donc je faisais ça en plus de mon travail à côté. Et en 2017, bah, j'ai sauté le pas, j'ai quitté mon job et je me suis vraiment lancée dedans à 100%.
1: Ah oui, pendant 6 ans, vous avez cumulé les deux.
2: J'ai cumulé les deux, ouais, c'est ça. Ouais.
1: En 2017, c'était bon, vous pouviez lâcher l'affaire, quoi. C'était vivable, en quelque sorte, ou pas?
2: Non, pas du tout. Non. C'était le grand plongeon, c'est lâcher un CDI pour se dire bah, je me lance, quoi, et puis advienne que pourra.
1: Donc à la base, vous avez une formation en vente?
2: Pas du tout, je suis couturière. Non, j'ai un CAP, un BEP, un bac et un BTS dans la couture.
1: Mais vous êtes allée vers la vente?
2: Oui, parce que je trouvais pas de travail dans ma branche. C'est que la plupart des entreprises que j'ai faites, trop diplômées pour un poste de base, donc je pouvais prétendre un trop gros salaire. Et pour les postes qu'elle a avec mon diplôme, pas d'expérience. Il y a un serpent qui se mange la queue, quoi. Donc du coup, premier boulot qu'on trouve, on le prend et puis, puis voilà.
1: Ah, et donc c'était un retour à votre métier de base, à votre passion, quoi.
2: C'est ça, tout à fait.
1: Ça vient d'où, la couture?
2: Bah, quand on a un physique un peu hors norme et qu'on a toujours du mal à s'habiller, bah, on se lance.
1: C'est ça.
2: Je me suis lancée dans la couture un peu par hasard.
1: Au niveau scolaire?
2: Au niveau scolaire, voilà. Bah, j'ai fait une année en tant que souffleuse de verre, qui est totalement différent.
1: Ah ouais? Et souffleur de verre, vous n'êtes pas allée au bout?
2: Un petit accident dans ma jeunesse qui a fait que... porter un kilo de verre au bout d'une canne d'1m50, j'y arrivais plus. Oui, c'est relativement physique, mais c'est génial.
1: Mais la couture aussi, c'est physique, hein?
2: Ouais, les épaules, la nuque. Je suis pas comme une couturière en usine. Je suis pas derrière ma machine 24 heures sur 24. Hein. J'accueille les clients, je fais des essayages, je prends des mesures, je coupe à côté. Donc, je suis pas toujours assise derrière la machine, même si elle tourne beaucoup.
0: Et si vous avez besoin de faire retoucher vos vêtements, Nathalie sera aujourd'hui au Kiabi de Remiremont, demain au Feu Vert à Golbey et mercredi au Super U à Pouxeux. On vous accompagne également avec une nouveauté ici Lorraine ce matin, le tout nouveau Christophe Maé, qui nous amène aujourd'hui sur la Lune. On s'autorise tout ce matin sur votre radio locale ici Lorraine.

0: La Lune de Christophe Maé sur votre radio locale ici Lorraine à 6h26 et ça tombe bien, on va rester dans les étoiles, attachez bien votre ceinture. 3, 2, 1. Catherine Bouguet nous rejoint pour vous donner la tendance astrale de ce 11 mai.
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0: Vous voulez savoir ce que va vous apporter ce lundi 11 mai, Catherine Viguet nous a rejoint pour l'horoscope d'ici Lorraine avec de la douceur en ce lundi, Catherine.
5: Ah oui, du rêve aussi. Alors pour vous, Bélier, vous pourriez avoir un rendez-vous médical ou veiller sur plus fragile que vous. Taureau, vous bossez dur pour tous, mais il ne faut surtout pas vous oublier. Gémeaux, vous assumez une responsabilité. Ce n'est pas forcément drôle, mais vous serez plus léger ensuite. Cancer, la lune joue en votre faveur et vous permet de vous dépayser où que vous soyez. Lion, il y a moins de rendez-vous avec les autres, mais le rendez-vous de ce jour sera avec vous-même. Vierge, il faut bouger, ne pas ressasser. De toute façon, vous allez croiser du monde. Balance, on pourrait se montrer agressif avec vous, essayez de vous protéger. Scorpion, des nouvelles côté cœur, une discussion avec vos enfants ou un travail artistique réussi et tout va bien. Sagittaire, vous ne vous en sortez pas mal, surtout si vous cherchez à venir à bout d'une préoccupation liée à votre vie affective. Capricorne, profitez de ce jour. Vous pouvez en dire plus sur vous sans que cela ne vous nuise. Verseau, vous prenez des initiatives côté budget avec des résultats positifs pour bientôt. Poisson, la lune visite votre signe aujourd'hui et demain. À vous les émotions fortes. Et pour nous tous, on prend une décision libératrice.
0: Libérée, délivrée, Catherine Viguet. On vous rejoint dès maintenant sur la 3.
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0: Bonjour la Lorraine, j'espère que vous allez bien avec toute l'équipe d'ici matin qui vous accompagne jusqu'à 9h avec Théo à la réalisation, accompagné de Cécile, notre journaliste et éditrice visuelle. Et c'est Romain Fréfu qui vous accueille au 03 83 36 20 20 si vous voulez passer un superbe moment à la foire exposition de Nancy qui approche à grands pas. On a 4 entrées rien que pour vous et surtout votre inscription pour un vélo électrique d'une valeur de 600 €. Et pour votre actualité locale, c'est Mathieu Barbier. Bonjour Mathieu.
6: Bonjour.
0: L'info d'ici dans 2 minutes avec l'avenir de nos routes entre les mains d'ingénieurs ici à Nancy.
6: Oui, il travaille dans un tout nouveau laboratoire à Tomblaine dans le Grand Nancy pour préparer nos infrastructures de demain au changement climatique. Un reportage passionnant et éclairant de Marie Roussel à suivre.
0: Tout d'abord, à 6h30, c'est le 90 secondes pour avoir l'actualité en français dans le monde et c'est présenté aujourd'hui par Aude Razo.
7: Un Français a-t-il contracté l'antivirus? On saura aujourd'hui si ce passager du navire MV Ondus est positif ou non. Les symptômes ont débuté alors qu'il était dans l'avion qui le ramenait en France. 5 personnes vont rester à l'isolement strict pendant une quarantaine de jours. Dans un Sénat dominé par la droite et fortement divisé sur le sujet, 2 textes sur la fin de vie arrivent aujourd'hui pour un examen en deuxième lecture. Une proposition de loi sur les soins palliatifs, l'autre sur l'aide à mourir. L'adoption de ce texte est très incertaine. semaine et il y a quelques 700 amendements à examiner. 16 familles dont les enfants se sont suicidés ou ont sombré dans la dépression et l'anorexie déposent une plainte collective contre TikTok ce matin auprès du parquet de Paris. Ils accusent le réseau social d'abus de faiblesse. Quel avenir pour l'enseigne de décoration Bouchara ? Les salariés fixés aujourd'hui, le tribunal de commerce de Paris doit rendre sa décision sur les offres de reprise partielle. Une société hongkongaise est bien placée, mais elle ne souhaite reprendre qu'un tiers des employés et la moitié des magasins. Dans le contexte de la guerre en Iran, industriels de l'agroalimentaire et distributeurs se retrouvent cet après-midi pour une réunion. Faut-il reprendre les négociations sur les prix dans un contexte de flambée des coûts, des carburants, des emballages plastiques et des engrais? En foot, sauf rebondissement, le PSG quasiment assuré d'être sacré champion de France. Avant dernière journée de Ligue 1 hier, Paris bat Brest 1-0. Marseille peut toujours croire à la qualification en Coupe d'Europe après s'être imposé 1-0 sur le Havre.
6: Merci Cyril Ardo-Redon, on vous retrouve tout à l'heure à 7h30. L'info d'ici nous emmène donc ce matin au cœur d'un laboratoire entièrement rénové installé dans les locaux de l'agence CEREMA à Tomblaine, dans le Grand Nancy. Son rôle est essentiel, il est de préparer nos routes, nos ponts, nos ouvrages d'art dans leur ensemble aux changements climatiques et aux phénomènes météo extrêmes. Pour cela, il faut trouver évidemment de nouveaux matériaux et les tester. Une vingtaine d'ingénieurs y travaillent. Marie Roussel était pour ici Lorraine à cette inauguration.
8: Entièrement rénové ces deux dernières années, le laboratoire interrégional d'ingénierie routière avait bien besoin d'un lifting, à entendre le directeur général du CEREMA, Pascal Berthaud.
9: Vous seriez venu ici il y a 8 ans, c'était à mourir, ici comme ailleurs, hein. Dans tous nos laboratoires, vous aviez plein de vieilles machines, vous savez, vous aviez l'impression de retomber dans un film des années 30. Enfin bon.
8: La nécessité d'adapter les infrastructures au changement climatique a entraîné un grand plan d'investissement, une quinzaine de millions d'euros en 15 ans. 6 laboratoires en France en ont bénéficié, dont celui de Nancy, désormais doté d'outils à la pointe de la technologie et qui font la fierté de Fabrice Sarki, le directeur de l'agence du CEREMA à Nancy.
10: Là, moi, je voulais qu'on démarre la visite en fait par une machine qu'on a achetée très récemment, qui est un TSRST, donc c'est un nom un petit peu barbare. Pour la petite histoire, c'est une machine qui coûte 150 000 euros. Voilà.
8: Cette machine permet aux ingénieurs d'étudier la solidité des enrobés recyclés, explique Alice Mougel.
11: Il y a une volonté de recycler de plus en plus les matériaux. Mais avant d'aller plus haut, il faut aussi qu'on soit sûr que ça n'impacte pas la durabilité et la pérennité. Et c'est aussi pour là que le CEREMA est présent, pour accompagner les collectivités qui ont la volonté d'innover avec des forts taux de recyclés, ce qui est très honorable. Mais il faut être sûr que derrière, on garde une bonne durée de vie des chaussées.
8: L'intelligence artificielle est aussi mise à contribution pour engranger un maximum de données sur l'état des routes.
12: Et in fine, une possibilité d'identifier très clairement les zones qui sont prioritaires en termes d'investissement, en termes d'entretien.
8: Pierre Juncker, directeur de l'agence à Strasbourg.
12: Donc de faire des économies parce que là aussi, on optimise en étant sur une logique d'utiliser un euro là où il est vraiment indispensable, parfois en maintenance préventive, et nous espérons aboutir à la maintenance prédictive qui permettra effectivement, comme on peut l'avoir dans d'autres secteurs, de remplacer avant la panne, de réparer la route avant son défaut, de manière à faire beaucoup d'économies en étant sur une juste adéquation des moyens mis en place avec le besoin.
8: Ces expertises visent en effet à diviser par 5 le coût d'entretien des ouvrages, des économies pour l'État, pour les collectivités et en bout de chaîne pour les contribuables.
6: Le Centre d'études et d'expertise sur les risques, l'environnement, la mobilité et l'aménagement est un établissement à un public qui est sous la tutelle des ministères de l'aménagement et de la transition écologique.
0: Dans moins d'une demi-heure, Mathieu Barbier à la une du journal de 7h.
6: La commune de Moyen-Moutier dans les Vosges a peut-être retrouvé un moyen efficace de lutter contre la désertification médicale. Le maire a acheté un terrain il y a 3 ans, 2 millions d'euros mis sur la table et les plans ont été faits par 3 internes en médecine et ce sont eux qui vont dans quelques semaines intégrer cette maison médicale.
0: Le temps aujourd'hui en Lorraine avec de la pluie qui va nous accompagner tout au long de la journée avec des températures au-dessus des 10 degrés ce matin sur les réseaux sociaux d'ici Lorraine. Je vous remercie pour tous les messages chaque jour à l'endroit où on vous poste la météo. On a notamment Patricia qui nous dit que ce matin elle a 11 degrés à Paris avec un ciel très nuageux avec de légers vents. Ce matin avec les oiseaux qui gazouillent, nous a posté une photo du lever de soleil, photo magnifique. Patricia, faites pareil, choisissez une photo originale pour illustrer ce lundi 11 mai et pour cet après-midi. après-midi. Vigilance jaune pluie, inondation sur l'ensemble de la région avec des températures qui devraient être comprises entre 12 et 17 degrés avec les maximales pour Saint-Dié-des-Vosges. À 6h35, vous êtes peut-être dans votre voiture, le trafic est fluide ce matin. 03 83 36 20 20, ici Lorraine toute la journée à vos côtés avec la page Facebook de notre partenaire Info Radar 54.
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0: Avec un peu de rêve pour accompagner votre trajet en voiture ou pourquoi pas votre petit déjeuner avec Eurythmics sur votre radio locale ici Lorraine.

0: Bientôt 7h-20. Sweet Dreams avec Eurythmics sur votre radio locale, ici Lorraine.
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0: Bon, j'espère que ce week-end de 3 jours vous a fait du bien. J'espère que vous allez bien également ce lundi 11 mai. Bonjour les Lorraines et les Lorrains. Dans moins d'un mois va se dérouler un événement ici Lorraine, la foire exposition de Nancy au Parc Expo. Et on vous offre ce matin à cette occasion pas une, pas deux, pas trois, mais bien 4 entrées rien que pour vous. Il faut venir tenter sa chance dans le calendrier de la foire. Ça aura lieu aux alentours de 7h-5 et ça vous inscrit également pour un vélo électrique d'une valeur de 600 €. Tout d'abord, on va prendre la direction du sud de Nancy, à Fléville, car Jérôme Pronhomme vous prouve que quand c'est Lorrain, eh bien c'est forcément fin bien.
3: Le mois de mai, c'est le moment pour découvrir Fléville sous un autre jour, celui de sa roseraie. Elle est absolument sublime et le jardin offre 1000 couleurs et senteurs. Le moment, un instant, une éternité ensoleillée dans la mémoire de celle ou celui qui l'a parcouru. Le château de Fléville, l'un de ces trésors qui enrichissent une Lorraine extraordinaire et que les Lorrains ne connaissent pas si bien qu'il le faudrait. Pour beaucoup d'entre nous, Fléville, c'est un panneau marron de ceux qui sont posés le long de l'autoroute, en l'occurrence de la 330, un peu avant Oudemont, un peu avant les courses. Et pourtant, on a à un quart d'heure de la place Tannes, à 40 minutes d'Épinal, un trésor que l'histoire a posé là et qui n'attend que nous. Un château de la Loire, déposé par je ne sais quel tapis volant au beau milieu de la Lorraine. Impressionnante prouesse de Fléville que d'être le lien entre toutes les époques, de les porter en lui les unes avec les autres, sans que l'une ou l'autre ne prenne le dessus. Il y a la force du Moyen-Âge, avec ce donjon unique en Lorraine, puisque tous les autres ont été démantelés sur ordre de Richelieu. Le génie de la Renaissance aussi, avec la façade et son envie de lumière et ses fenêtres à meneaux qui vous propulsent dans l'élégance en même temps qu'elle vous rappelle la délicatesse du château de Chenonceau à 700 km de là. Il y a à Fléville l'art de vivre du siècle des Lumières, celui qu'on n'a jamais pu retrouver d'ailleurs parce que les autres époques l'ont soit alourdi, soit au contraire trop allégé. Un art de vivre fait de confort, de légèreté et de je ne sais quelle insouciance, peut-être celle qu'on éprouve quand on termine un pique-nique à la fin d'une journée ensoleillée, qu'on sent venir l'orage, mais qu'on se dit qu'il passera plus loin. Fléville, c'est l'envie d'absolu d'un 19e siècle tourmenté, passionné de romantisme, avec les allées du parc sinueuses, les fausses ruines, l'étang, l'ermitage, tous ces endroits qui sont là, en fait, pour amener l'esprit à réfléchir et à considérer qu'une vie, c'est aussi cela, une succession d'entre-là, d'allées et retours, de virages à prendre. Offrez-vous une visite au château de Fléville, vous le méritez bien.
0: Ben oui, en plus ce château date de 1533 et son donjon féodal de 1320. Allez y faire un tour. 6h42, si vous avez des animaux de compagnie, on s'occupe de vous avec Pierre Fabin, le veto de la radio qui nous rejoint dans un court instant.
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0: Vous avez l'habitude de promener vos chiens le matin ou tout au long de la journée, ça c'est vous qui voyez. Pierre Fabin, le veto de la radio, est là pour vous conseiller, puisque c'est une situation que beaucoup de maîtres ont vécue avec une immense gêne. Votre chien, d'habitude si gentil, se met soudainement à aboyer sur une personne portant un chapeau et on se sent très mal à l'aise au point de se demander « mais mon chien peut-il être raciste ?» Alors Doc, répondez-nous.
4: Alors vous pouvez totalement vous rassurer, le racisme est un concept purement humain, fondé sur des préjugés. Votre chien, lui, ne juge absolument personne. Ce que vous observez s'appelle en réalité de la néophobie, c'est-à-dire la peur de l'inconnu. Tout se joue quand il était bébé, en fait. Entre ses 3 et ses 12 semaines, c'est la période de socialisation où un chiot enregistre ce qui est, entre guillemets, normal dans son environnement quotidien. S'il a grandi dans un foyer sans barbe, sans chapeau ou avec une seule couleur de peau, tout ce qui sort de ce schéma habituel devient potentiellement menaçant pour lui. Chez le chien, l'inconnu déclenche un réflexe de survie immédiat, le stress et l'aboiement pour faire fuir la nouveauté.
0: C'est donc un simple manque de repères visuels lié à son enfance. Mais pourquoi un simple grand chapeau, des grosses lunettes ou une barbe très fournie le font autant paniquer ?
4: Parce que le chien est un expert de la communication non-verbale qui passe son temps à lire nos micro-expressions faciales. Pour un chien, un humain avec un grand manteau, une canne ou un grand chapeau n'a tout simplement plus la même silhouette. De la même manière, les grosses lunettes de soleil, une très longue barbe ou une couleur de peau à laquelle il n'est pas habitué vont modifier les contrastes de son point de vue. Il n'arrive tout simplement plus à lire correctement le visage, le regard et les intentions de la personne en face de lui. Comme il ne comprend pas ce qu'il a devant lui, il panique.
0: C'est fascinant ça, docteur, mais alors comment expliquer le grand classique du chien qui déteste spécifiquement le facteur ?
4: Le facteur, c'est une situation très différente, c'est du conditionnement. Le facteur approche, le chien aboie pour protéger son territoire, et que fait le facteur ? Il dépose son courrier et s'en va. Dans la tête de votre chien, la logique est imparable. Il est le gardien parfait, il a fait fuir le facteur, et il recommencera donc avec fierté le lendemain. Dans tous les cas, la règle d'or est la même. Ne grondez jamais votre chien, crier sur lui va juste confirmer son angoisse et lui prouver qu'il y a bien danger.
0: On en profite pour saluer ce matin les truffes de l'espoir de Dévillé qui s'occupe des chiens du secteur dans les Vosges. On vous accompagne avec un artiste qui fête son anniversaire aujourd'hui et qui marche à l'ombre, c'est Renaud, à 7h moins le quart, bon réveil.
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1: Renaud Marchalom qui fête son anniversaire aujourd'hui, en ce lundi 11 mai, sur votre radio locale ici Lorraine. Vous souhaitez organiser votre journée, eh bien, vous avez choisi la bonne radio, puisque chaque matin, on vous propose des infos pratiques, locales, utiles et sympas dans le secteur de Flins ainsi qu'à Épinal. C'est vos 3+, d'ici Lorraine, qui vous aide à organiser votre journée. À Flins, pour le pratique justement, si vous aimez l'automobile et les sports mécaniques, il y a l'exposition Citroën Sport, 60 ans de passion et de victoire, c'est à découvrir jusqu'à décembre à l'Hélice Galerie à l'occasion des 60 ans de Citroën Sport. Une exposition retrace l'incroyable aventure de la marque à travers plusieurs véhicules devenus mythiques comme la Citroën DS3 WRC, la Citroën ZX Rally Red ou encore la Citroën Xara WRC. Ce sont des voitures mythiques que vous pourrez découvrir dans l'Hélice Galerie à Flins. Une immersion dans l'univers du rallye et de l'automobile. Attention quand même, la visite se fait sur réservation, mais c'est totalement gratuit. Pour l'utile, si vous aimez dessiner, vous avez rendez-vous avec l'imaginaire, puisqu'il y a le concours de dessin Invente ta créature vosgienne légendaire. C'est jusqu'au 31 mai, c'est organisé par les Pinaudrets. Le principe est simple, vous devez créer une créature fantastique inspirée des Vosges sur une feuille A4. Vous pouvez utiliser des feutres, de la peinture, du crayon gras, de la pastel. Toutes les techniques sont autorisées, sauf le dessin sur ordinateur. Évidemment, le concours est gratuit et ouvert aux petits comme aux grands rêveurs. Pour participer, vous avez juste à consulter le règlement. Rendez-vous sur le site des Pinaudrets. 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En attendant vos appels, Axel Rennes nous propose une petite prière ce matin. Très bon début de journée.

0: elle nous vient de Vendeuvre. C'est Suzanne qui est avec nous. Bonjour Suzanne.
1: Bonjour toute l'équipe. Bonjour à tout le monde.
0: Suzanne, le vélo, il faudra garder votre téléphone proche de vous le 11 juin prochain, car on pourrait peut-être vous appeler si vous êtes la grande gagnante. Mais en tout cas, vous remportez 4 entrées pour l'événement Ici Lorraine du mois de juin. C'est la foire exposition de Nancy qui va se dérouler pas très loin de chez vous au parc expo de Vendeuvre.
1: Oui. Je suis super contente.
0: Et Suzanne, avec ce beau week-end qu'on a eu, avec un ciel dégagé, qu'est-ce que vous avez fait, vous ?
1: J'ai fait le rangement de ma cabane de jardin.
0: Ah bah vous avez bien raison. Voilà. Vous connaissez ma passion pour le jardin, Suzanne, tous les jours avec Roland Motte à
1: 6h10. Oui, j'écoute.
0: Et bah vous avez bien raison. Si vous avez besoin de conseils, Suzanne, on s'occupe de tout avec Roland.
1: D'accord, bah c'est super.
0: Vous avez un gros jardin ?
1: Un petit, 200 mètres carrés, mais c'est largement suffisant.
0: Ah, quand même, 100 mètres carrés, ça va.
1: Oui.
0: Vous avez un vélo ou pas ?
1: Non, pas encore. Non, j'en aurais bien besoin, mais bon.
0: Un bon petit vélo électrique, comme ça va vous permettre d'aller à votre travail en vélo.
1: Ah, super. Oh, oui, je vais y aller à pied, oui, c'est vrai. C'est
0: bon. Ah, parce que Vendeuvre Lac Soulz, ça se fait bien.
1: Oui, à pied, ça fait des genoux, mais bon.
0: Bon, en tout cas, Suzanne, c'était un plaisir de vous avoir avec nous. Quelle est la radio de la foire exposition de Nancy ?
1: Ici Lorraine.
0: La radio de tous les Lorrains, que vous soyez en Moselle, en Meuse, en Meurthe-et-Moselle et dans les Vosges. Passez une très belle journée à Vendeuvre.
1: Merci à vous aussi.
0: Dans moins de 3 minutes, le journal de 7h, présenté par Mathieu Barbier.
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0: 6h58, vous avez bien fait de choisir votre radio locale Ici Lorraine. Et d'ailleurs, tout à l'heure, à partir de 11h, on vous propose le jeu 100% Lorrain. Vous pouvez oublier les questions pour un champion ou qui veut gagner des millions. Nous, on a notre quiche des champions. C'est présenté par Jérôme Prodhomme. Avec toute cette semaine, entre 11h et midi, deux équipes néo-castriennes qui s'affrontent autour de questions amusantes, locales et musicales avec une question de culture générale. Voici un petit extrait de ce que vous pourrez entendre tout à l'heure.
8: Écoutez bien cette question. En quelle année ce film est-il sorti ? Les plus près gagnent 10 points.
9: Je l'ai, 83.
8: Ça vous rappelle rien ?
9: 83, c'est sûr.
0: Moi, je suis pas sûr. Ouais.
9: C'est sûr, il n'y a pas de doute.
10: 78.
9: Tourné en 82, sorti en 83.
8: Dire le film ?
11: Oui, bah oui, parce qu'ils sont pas sûrs.
8: C'est vrai qu'il va même sortir Indiana Jones, tu vas voir. C'est quoi le film, madame ? C'est E.T. Alors, Gilles se lance.
12: 1984.
8: 1984 pour les sportifs. Combien pour les gardiens du patrimoine, Angélique ?
11: 1978.
8: 1978, et la réponse est entre les deux, c'est 1982.
11: Ah,
8: bah, c'est plus près Oh non.
11: Bah, ça fait 4 et 4, vous dites.
8: Ah non, 82, ça fait 2 points. 2 ans pour les uns et 4 ans pour les autres.
11: Ah, pardon.
8: Ouais. Donc, qu'est-ce que je fais ?
11: Ben,
8: 10 points. 10 points pour Angélique, elle a bien travaillé. Effectivement, c'est 1982 la sortie de ce film. Et je rappelle qu'il avait du mérite, le gamin, parce qu'on n'avait pas encore inventé le vélo électrique.
0: Eh oui, le vélo électrique, vous pourrez remporter.
9: Ceux qui ont la référence.
0: Le 11 juin.
9: Passé devant la lune, comme ça, c'était magnifique.
0: Ah, c'était magnifique. Par contre, vous vous êtes trompé, Mathieu.
9: Tournage en 82 et sortie à cheval 82-83.
0: Ne
9: vous inquiétez pas.
0: En tout cas, vous aussi, vous pouvez vous amuser avec toute l'équipe d'Ici Lorraine à partir de 11h, puisque vous pourrez remporter votre séjour de rêve au 67-17 à Haute-Rotte, sacré quand même meilleur spa de luxe en 2023.
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0: Ici Lorraine, première radio sur l'actu locale en Meurthe-et-Moselle et dans les Vosges, il est 7h. Vos informations de ce lundi 11 mai présentées par Mathieu Barbier. La commune de Moyenmoutier dans les Vosges a peut-être trouvé une solution pour lutter contre la désertification médicale.
13: D'ici la fin de l'été, une maison médicale de 440 mètres carrés verra le jour. Et les plans, il y a 3 ans, n'ont pas été faits par le maire qui a pourtant mis 2 millions d'euros sur la table pour sa construction, mais par 3 internes de la fac de Nancy. Voilà l'originalité. Depuis, Lucie, Manon et Alexandre sont devenus des médecins généralistes. Ils

0: exerce actuellement dans des locaux provisoires. Alexandre est d'ailleurs impatient d'intégrer sa nouvelle structure.
1: Ça s'est fait quasiment au tout début de l'internat, donc 3 ans avant le diplôme. Ce qui a été super, c'est que ça a permis de faire un projet à notre image, comme nous on le souhaitait, comme nous on s'imagine travailler par la suite. Pour le stage de l'internat, on a pu le faire sur Saint-Dié, sur l'hôpital de Saint-Dié, donc on avait les contacts des spécialistes, ce qui est quand même vachement utile en tant que médecin généraliste, de ne pas se retrouver tout seul et de savoir à qui adresser les patients. Moi, je voulais revenir dans le secteur sur les Vosges. J'ai fait la fac à Nancy. Après, voilà, je savais que je voulais revenir dans le coin des Vosges. Après, je m'étais pas arrêté sur une ville ou un village en particulier. Ce que je voulais, moi, c'était juste pas être tout seul dans mon cabinet. C'était un cabinet de groupe, maison de santé, pas me retrouver tout seul au milieu du village, en tout cas. On a tout choisi nous-mêmes, toujours en concertation avec la mairie, parce que c'est quand même le financeur. On a tout décidé avec les professionnels de santé en fonction de comment on a l'habitude de travailler, ce qui nous paraît pratique, ce qui nous paraît moins pratique. On a été jusqu'à choisir la décoration, effectivement. Ça nous permet d'avoir un cabinet à notre image dans lequel on s'imagine travailler, parce que je pense qu'on va quand même signer pour plusieurs années, normalement, hein, si tout va bien.
0: Et nous reviendrons plus longuement sur cette réussite locale à 7h30 dans l'info d'ici avec Thierry Collin. Les 6 sénateurs de Meurthe-et-Moselle et des Vosges sont appelés avec leurs collègues à débattre de nouveau à partir d'aujourd'hui sur la proposition de loi du député Olivier Falorni créant un droit à l'aide à mourir. Hostile à ce nouveau texte, les élus de la Chambre haute vont-ils proposer un texte alternatif ou alors laisser de facto les députés légiférer seuls sur cette question hautement sensible? Démarrée il y a plus de 3 ans via une commission citoyenne réclamée par Emmanuel Macron, la réflexion autour de la fin de vie questionne nos élus avec des avis divergents, Emeline Ferry, au sein de chaque parti.
2: Avec toujours ces deux textes distincts, une proposition de loi assez consensuelle sur les soins palliatifs et une autre plus clivante concernant l'aide à mourir, portée par l'ancien député Olivier Falorni, qui veut créer un dispositif très encadré, accessible à certains malades atteints d'une affection grave et incurable. Cette mesure-là n'a pratiquement aucune chance d'être adoptée. En première lecture, les sénateurs, majoritairement de droite et du centre, avaient réclamé un délai supplémentaire pour travailler le texte, mais finalement, c'est quasiment la même version qui revient en débat aujourd'hui, dans un hémicycle plutôt hostile, alors que le temps est compté. 3 jours de discussion seulement et plus de 700 amendements à étudier. On risque de ne pas arriver au terme de l'examen d'ici mercredi. Alors, y aura-t-il un nouveau rejet ou bien un texte alternatif proposé par le Sénat? Le gouvernement voudrait faire adopter ces textes définitivement avant mi-juillet, la suspension estivale des travaux parlementaires.
0: Sur ici.fr, retrouvez tous les détails sur ce terrible drame familial à Blénaud, les Ponts-à-Mousson, que nous vous révélions hier midi. Dans la nuit de samedi à dimanche, un homme de 37 ans a tiré sur ses 2 enfants avant de retourner son fusil de chasse contre lui. Le plus jeune, âgé de 7 ans, est mort. L'aîné, un adolescent de 17 ans, est hospitalisé dans un état grave au CHU Rune-Nancy. Une enquête est ouverte pour tentative d'assassinat et homicide involontaire sur mineur de moins de 15 ans. Les enquêteurs du commissariat de Ponts-à-Mousson sont chargés de l'enquête.
3: Dans les Vosges, sur la commune de Châtenois, la boulangerie L'Atelier du Pain est fermée jusqu'à nouvel ordre.
0: En raison d'un important incendie hier matin, il a pris dans les combles. Il n'y a pas de blessés, fort heureusement, mais la trentaine de pompiers a lutté plusieurs heures contre les flammes pour éteindre cet incendie. À 8h moins le quart, nous recevrons en direct un représentant des artisans taxis de la ville de Nancy. Nous verrons avec lui si les taxis sont satisfaits ou non des aides proposées par le gouvernement alors que la hausse des carburants est toujours aussi importante et grève autant votre pouvoir d'achat. Aujourd'hui, Sébastien Lecornu devrait faire de nouvelles annonces. Pour l'instant, seules quelques professions et les gros rouleurs bénéficient d'une aide de la part du gouvernement.
3: L'état de nos routes est un enjeu environnemental essentiel dans les années à venir.
0: Et pour trouver les matériaux de demain qui pourront préserver notre planète, il faut compter sur un tout nouveau laboratoire inauguré à Tomblaine, dans le Grand Nancy. Le laboratoire interrégional d'ingénierie routière de l'agence CEREMA est un bijou de technologie entièrement rénové, donc une vingtaine d'ingénieurs y travaillent. Le directeur de l'agence CEREMA dans le Grand Nancy, Fabrice Arqui.
4: Entretenir une route, investir, ça coûte très cher. Aujourd'hui, on génère une dette grise. Quelque part, on repousse une dette à nos enfants. Il y a un enjeu aujourd'hui à adapter nos pratiques, justement, pour résorber cette dette grise. Alors, mais en pratique, pour s'adapter au changement climatique, pour adapter les infras, comment on fait? On peut, par exemple, pour s'adapter, désimperméabiliser les chaussées. Donc, on travaille aujourd'hui avec le conseil départemental de Meurthe-et-Moselle, le conseil départemental des Vosges, sur ce sujet-là. Mais on peut aussi, par exemple, décarboner nos métiers. nos procédés de fabrication. On peut, par exemple, abaisser les températures. Vous imaginez 100 000 km de route à entretenir. Si vous passez d'une température de 180 degrés à 140 degrés pour votre enrobé, vous avez un gain d'énergie significatif. Et puis enfin, on peut préserver les ressources naturelles, par exemple, en encourageant le recyclage des matériaux, en encourageant le remploi de matériaux ou l'utilisation de matériaux alternatifs.
0: Et des expertises en cours visent à diviser par 5 le coût d'entretien des ouvrages par l'État, les collectivités et au bout de la chaîne, pour nous, les contribuables. Nous y reviendrons en détail dans un reportage passionnant de Marie Roussel dans l'Info d'ici tout à l'heure à 8h30. Le SLUC Nancy jouera sa qualification en phase finale du championnat de basket lors du dernier match samedi à Gentilly face à Saint-Quentin pour sécuriser leur 10e place. Les Cougars devront l'emporter face à l'avant-dernier qui joue d'ailleurs sa peau dans cette division, ou alors espérer en cas de défaite un improbable revers de Dijon face au Portel, le Portel dernier qui n'a pas gagné un seul de ses 29 matchs cette saison. La deuxième édition de Terra Lorena se prépare en coulisses avant la première date du spectacle Son et Lumière au château de Fléville devant Nancy le 25 juin. Ce lundi est un jour symbolique avec l'ouverture de la billetterie. 24 000 spectateurs l'an dernier à la tête de ce projet populaire, l'association Voix et Lumière de Jeanne. Le thème cette année est la vie du roi de Pologne et duc de Lorraine, Stanislas. Sur les 350 bénévoles, plus de 300 vont prendre part au spectacle dans la cour du château. Et il faut les former en très peu de temps. La co-metteuse en scène et comédienne Camille Comparon.
5: Le grand défi à relever pour moi, c'est de me faire monter sur scène des gens, pour beaucoup d'entre eux qui ne sont jamais montés sur scène, qui n'ont jamais eu d'expérience théâtrale, ou de spectacle, ou de figuration, ou de cinéma. C'est une formation vraiment accélérée que sur les week-ends. Ce ne sont pas leurs vraies voix, on ne peut pas sonoriser 300 personnes, vous pensez bien. Donc tous les dialogues sont enregistrés par des comédiens professionnels dans un studio de Paris, et nos comédiens bénévoles vont apprendre à bouger leurs lèvres, à jouer sur les voix qu'ils entendent. Il faut que toutes les émotions soient là, il faut que le corps soit juste, il faut que l'interprétation soit juste, il faut que l'émotion soit là, il faut que le regard soit juste. Donc ça demande, c'est pas évident, et au début il y en a qui sont presque même effrayés, terrorisés, à se dire j'y arriverai pas, et moi je sais pertinemment ce qu'ils vont donner. Et plein de gens, plein de spectateurs, dont très souvent on a comme retour derrière, c'est pas possible. Non mais il y en a qui sont pros, c'est pas possible. Eh ben non, il n'y a aucun pro sur scène.
0: Des propos recueillis par Jules Rose, Terra Lorena, c'est du 25 juin au 19 juillet. Pour acheter des places, rendez-vous sur le site terra-lorena.fr.
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3: Bon, il va falloir ressortir le parapluie aujourd'hui, je vous le dis, puisqu'on est en vigilance jaune pour pluie et inondation sur l'ensemble de la région, avec des températures au-dessus des 10 degrés. Ça, c'est le seul point positif de cette journée, avec des températures aux alentours des 10 degrés ce matin, et qui devrait atteindre entre 12 et 17 degrés cet après-midi, avec les maximales pour Saint-Dié-des-Vosges. Vous partez au travail ce matin, peut-être à 7h08. Pour l'instant, mis à part cette zone de travaux qui vous ralentit dans les deux sens de circulation, puisque je vous le rappelle, vous circulez sur une seule voie, sur cette nationale 4 dans le secteur de Lunéville. Rien à vous signaler. 03 83 36 20. Vous êtes nos yeux sur les routes. N'hésitez pas à nous appeler. 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

0: Chacun fait ce qui lui plaît, chagrin d'amour sur notre radio locale, ici Lorraine à 7h13.
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0: Vous êtes peut-être en train de prendre votre petit déjeuner. Bonjour les Lorraines et les Lorrains, j'espère que vous allez bien en ce lundi 11 mai. Si vous voulez continuer de vous régaler, ça tombe bien, vous avez choisi la bonne radio puisqu'on vous offre un colis d'une valeur de 200€ de la Maison Moine. Rendez-vous à 7h25 dans la quiche aux chansons. Tout d'abord, actu buzz incontournable. Quel est le choix de David Ossilou ce matin, Mathieu ?
3: On va parler foot.
0: Ah.
3: L'heure est grave. Une catastrophe.
0: Qu'est-ce qui se passe ?
3: Pour celles et ceux qui nous écoutent ou celles et ceux qui nous regardent, qui n'a pas eu dans son enfance un album Panini ? Vous savez, on pleurait, on faisait semblant de pleurer pour que nos parents s'arrêtent chez le buraliste pour prendre ces fameuses vignettes. Mais Panini, c'est bientôt fini. On verra ça dans un instant.
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3: Et à 7h15, sur Ici Lorraine, on parle de foot. Alors, pas de la liste des joueurs retenus pour la Coupe du Monde en juin prochain, que Didier Deschamps communiquera jeudi, mais plutôt de la disparition des albums Panini, David Ossilou.
4: Ah ben, ça tombe bien, c'est pas ça qui m'intéresse. Si vous n'êtes pas fan de foot, vous allez quand même me suivre. Là, le sujet ce matin, c'est pas de savoir qui sera retenu jeudi dans la liste. Non, c'est Panini. Qui n'a pas eu un album Panini dans son enfance? On échangeait les doubles dans la cour de récré, on suppliait les parents de s'arrêter chez le buraliste. C'était pas du foot, c'était un rituel. Au départ, les vignettes n'étaient même pas autocollantes. Il y avait un petit tube de colle. C'était en 1970, pour la Coupe du Monde au Mexique, que Panini est passé aux autocollants. Vous avez oublié ce détail? C'est peut-être parce que la France n'a pas brillé cette année-là. Même pas qualifié. Ça aussi, c'est un autre sujet. Non, cette semaine, au moment précis où les kiosques mettent en vente l'album du Mondial 2026, la FIFA a sorti un communiqué. À partir de 2031, Panini, c'est fini. Remplacé par Fanatics, une entreprise américaine, leader dans les produits dérivés du sport. Elle gagne de l'argent aussi avec les paris sportifs. 56 ans de collaboration et Panini l'a appris, comme vous et moi, en lisant le communiqué. Le patron de Fanatics a déclaré que c'était un jour historique et qu'ils allaient propulser le narratif dans une nouvelle dimension. J'ai rien compris. Dans la nouvelle dimension, on colle ou on colle pas? Sans vouloir tomber dans l'anti-américanisme facile, enfin quand même, pourquoi confier à une entreprise américaine l'album de la Coupe du Monde? Le foot et les Américains, ça passe pas. Maintenant, soyons honnêtes, la FIFA veut moderniser, rajeunir l'audience. Voilà pourquoi elle s'est associée aussi à TikTok. À YouTube, elle a accrédité des influenceurs pour la Coupe du Monde. C'est vrai que dans tout ça, les vieilles vignettes Panini n'ont peut-être donc plus trop leur place.
3: Ouais, ça mine le moral, moi je vous le dis tout de suite.
0: Vous aviez un album Panini,
3: oui, évidemment.
0: Quelle édition de la Coupe du Monde, le premier ?
3: Peut-être 86, quand j'avais 10 ans. Mais après, je les avais en double des fois, donc dans les cours de récré, on s'échangeait les vignettes, c'était un enfer.
0: Je m'en rappelle, j'avais échangé en 2002 Ronaldinho contre Fabien Barthez, j'avais fait une bonne affaire.
3: Ouais.
0: Ici, ça marche dans moins de 5 minutes avec un événement extrêmement populaire en Lorraine.
3: Au château de Féville devant Nancy, le son et lumière Terra Lorena, deuxième édition à partir du 25 juin. C'est aujourd'hui que la billetterie ouvre. Il y aura 350 bénévoles mobilisés. On en parle avec Jules Hausse dans un instant.
0: C'est juste après Calogero, le portrait sur votre radio locale ici, Lorraine.

0: rentrée sur votre radio locale ici Lorraine à 7h20. Ici ça marche tous les jours sur votre radio locale avec un éclairage des réussites bien de chez nous et l'ouverture aujourd'hui de la billetterie d'un événement devenu extrêmement populaire en Lorraine, Mathieu.
1: Terra Lorena, avec 24 000 spectateurs l'an passé, proposera à partir du 25 juin un nouveau spectacle, Son et Lumière, au château de Fléville devant Nancy. Deuxième édition. Comme l'an passé, ce sont plus de 350 bénévoles qui se mobilisent pour faire vivre le spectacle organisé par l'association Voix et Lumière de Jehan. Le thème cette année, c'est la vie du roi de Pologne et duc de Lorraine, Stanislas évidemment. Jules Hausse, vous avez assisté au premier week-end de répétition.
2: Ils sont assis sur la pelouse, sous un grand soleil, avec en face d'eux le château, qui sera le décor de leur prestation dans un peu plus d'un mois. Mais avant ça, les bénévoles prennent un cours d'histoire du metteur en scène Damien Fontaine.
3: Il devient donc duc, mais en ayant fait brûler ce Melchior de la Vallée.
2: Emma et Jeanne, la vingtaine, font partie des nouvelles recrues.
4: Bon, je trouvais ça marrant, alors je me suis dit pourquoi pas. Ça va être super chouette en plus de se mettre dans la peau avec les costumes d'époque. Enfin, ça va vraiment être une expérience, je pense, un peu folle.
2: Jérôme, lui, avait l'un des principaux rôles l'an passé dans le spectacle. Il rempile pour deux mois, un de répétition et un autre de représentation.
5: Eh ben, parce que l'année dernière, c'était très sympa, on a rencontré des personnes qui étaient chouettes, avec qui on a lié des amitiés. Et du coup, bah, comme on est toujours à proximité, ça permet de sortir un peu du quotidien. On s'est dit, allez hop, on refait encore une année.
2: Pour ce premier week-end de travail, les bénévoles passent un petit casting sous la direction de Camille Comparon et son micro-casque.
6: Je vais vous voir romantique, amoureux. Vous savez, ces petits papillons dans le ventre qu'on a, vous savez.
2: Elle est comédienne et commetteuse en scène du projet.
7: Nos comédiens bénévoles, amateurs, vont apprendre à bouger leurs lèvres, à jouer sur les voix qu'ils entendent. C'est un playback, mais il ne faut pas juste bouger des lèvres comme une marionnette intataillée.
2: Le spectacle retrace la vie de Stanislas, roi de Pologne et duc de Lorraine. Un changement complet d'époque par rapport à Terra Lorena 1, mais il n'y a pas que ça qui change.
8: Alors, je m'appelle Sacha Pisano, je suis le président de l'association qui organise et produit le spectacle Terra Lorena.
2: Les spectateurs sont invités à venir profiter du site beaucoup plus tôt.
8: Tout l'espace restauration buvette qui a été repensé pour vraiment que les personnes puissent venir voir le spectacle, mais aussi passer un vrai moment convivial.
2: Cette année encore, les spectacles vont se terminer par un feu d'artifice. Des feux d'artifice qui ont gêné des riverains l'an passé. Les organisateurs travaillent donc aussi sur l'acoustique pour réduire les nuisances sonores.
1: Terra Lorena, c'est à partir du 25 juin et jusqu'au 19 juillet avec des représentations du mercredi au dimanche. La billetterie ouvre donc ce lundi. Rendez-vous pour cela sur terra-lorena.fr.
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0: Ça, c'est notre spécialité du matin, notre quiche aux chansons qui vous permet de faire le plein de places pour les plus beaux événements de notre région, mais également de quoi vous régaler ce 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Niagara, évidemment, Mathieu.

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Le baiser, il était comment? Il était fantastique, il était électrique ou est-ce qu'il était magnifique dans Cheeky Boom de Niagara? En attendant vos appels, c'est les Bee Gees ce matin avec You Should Be Dancing. Excellent réveil.

0: Should Be Dancing des Bee Gees sur votre radio locale. Et dans un instant, nous allons connaître là où le grand gagnant du colis de la Maison Moine d'une valeur de 200 euros.
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0: La quiche aux chansons vous permet de vous régaler aujourd'hui avec un colis d'une valeur de 200 euros de la Maison Moine. Nous sommes à Vannier aujourd'hui, non pas avec une grande gueule, mais avec Sabine ce matin. Bonjour Sabine.
4: Je suis en face des grandes gueules, donc je suis pas loin.
5: Oui, ça peut être poire et décès, hein, poire et fromage, ça peut être les deux. Hein.
4: Voilà, voilà.
0: Sabine, on a cuisiné une quiche aux chansons avec Niagara qui faisait chiki boum, chiki boum.
4: Ouais, son baiser électrique.
0: Donc pour vous, c'est électrique?
4: Ouais.
0: Vous êtes sûr?
4: Oui.
0: Est-ce que c'est votre dernier mot, Sabine?
4: C'est mon dernier mot.
0: On vérifie, Sabine. Mais oui, Sabine.
4: Ah bah, j'ai encore bonne mémoire.
0: Ah là là, ça, c'était votre adolescence?
4: Bah oui. Hein.
0: Et vous avez dansé sur Niagara,
4: ouais,
0: Sabine.
4: Oui. C'était avant.
0: Et bon, en tout cas, vous remportez ce colis d'une valeur de 200 euros de la Maison Moine à l'occasion des portes ouvertes de la maison qui aura lieu du samedi 23 au lundi 25 mai de 10h à 19h à Xertigny.
4: Vous êtes sur place, je pense,
0: non? Oui, tout à fait. Enfin, ne vous inquiétez pas, Romain qui est au standard de cette émission va tout vous expliquer.
4: Ok.
0: Quelle est la radio des gourmands?
4: Eh ben ici Lorraine, évidemment.
0: Avec des produits 100% locaux. Voilà. Merci beaucoup, Sabine, d'avoir été avec nous et passez une belle journée à Vannier.
4: Merci, bonne journée à tout le monde. Au revoir.
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0: On reste dans les Vosges, Mathieu Barbier, dans l'info d'ici.
5: La commune de Moyen-Moutier trouve une solution pour lutter contre la désertification médicale avec une nouvelle maison médicale bientôt inaugurée. Les plans, ce sont 3 étudiants en médecine qui les ont fait.
0: Tout d'abord, à 7h30, c'est le 90 secondes qui vous est présenté par Cyril Ardo-Rodon.
6: Un Français potentiellement positif à l'antivirus. La confirmation est attendue aujourd'hui. 5 passagers du navire MV Ondieu se sont placés à l'isolement, tout comme une vingtaine de cas contacts. Alors que dans le monde, 7 cas sont désormais confirmés. Un passager américain du bateau vient d'être testé positif. Une plainte collective déposée en France contre TikTok par 16 familles pour abus de faiblesse. Et des parents dont les adolescentes se sont suicidées ou dont les enfants souffrent désormais de dépression ou d'anorexie. Une enquête est déjà ouverte depuis octobre. Le réseau social est notamment soupçonné de faire la promotion du suicide chez les jeunes. 700 amendements et des sénateurs fortement divisés. Une proposition de loi sur l'aide à mourir de retour aujourd'hui au Sénat pour un examen en deuxième lecture. Un autre texte sur les soins palliatifs a eu plus de chances d'être adopté. Le parquet de Carpentras dans le Vaucluse ouvre une enquête pour provocation à la haine après la diffusion dans les rues de la ville de l'hymne Maréchal Nous Voilà, vendredi en marge des commémoration du 8 mai 45. Il n'y a pas eu à ce stade de plainte. Le parquet s'est auto-saisi. Un déplacement de 2 jours pour Emmanuel Macron au Kenya. Il participe aujourd'hui et demain au seul grand sommet Afrique-France de sa présidence. Plusieurs milliards d'euros d'investissement doivent être annoncés. L'ère du précaré français en Afrique, dit le chef de l'État, est terminée. Voilà qui est porteur d'espoir pour nos essayants. Un aspirateur sous-marin à déchets et microplastiques, sacré hier au prestigieux concours L'Épine. À Paris, il est capable d'effectuer sa tâche sans perturber la vie marine.
5: Merci Cyril Ardo-Rodon, on vous retrouve tout à l'heure à 8h30. L'info d'ici nous emmène donc dans les Vosges, à Moyen-Moutier, où d'ici la fin de l'été, une maison médicale flambant neuve va être inaugurée. Ce sera l'aboutissement de 3 ans de travail, 2 millions d'euros mis sur la table par la mairie. Mais ce sont des étudiants de la fac de Nancy qui ont fait les plans. Voilà l'originalité. Voilà ce qui pourrait peut-être intéresser le ministère de la Santé. Lucie, Manon et Alexandre sont depuis devenus médecins généralistes. Ils sont investis donc dans ce projet. Ils vont s'installer dans cette maison médicale. Moyen-Moutier a donc peut-être trouvé un moyen efficace de lutter contre l'absence de médecins dans nos campagnes. Reportage Thierry Collin.
7: Écoutez, c'est Manon et au bout c'est Alexandre et là c'est le docteur Junior.
8: Le maire a fait du sur-mesure pour les trois jeunes médecins. Pour Jean Hirly, la maison médicale est passée avant la rénovation d'une école.
7: Sur la gauche, là vous avez la partie kiné avec les espaces, les boxes de soins, la salle d'activité. Les médecins, les infirmières, le dentiste sur la droite.
8: Des soignants avec un cadre de vie réfléchi.
7: Il va y avoir une pelouse où ils vont avoir une table de restauration à l'extérieur. Ces puits de lumière sont assez fabuleux, quoi. Vous avez la forêt d'un côté, on est en pleine nature. Hein. C'est aussi, on l'espère, hein, ce qui fera rester les médecins, c'est les médecins et les professionnels de santé sur place. On a la chance d'avoir rencontré, c'est miraculeux, d'avoir rencontré tous ces jeunes médecins, des enfants du pays, hein, qui ont envie de s'installer et travailler sur ce secteur-là. Ils sont jeunes, donc on se dit, bah, ils resteront peut-être plus qu'un an, j'espère, 5, 10, 15, 20 ans. J'espère qu'ils feront leur carrière ici. Mais la vie est la vie. On n'a qu'un contrat moral entre nous.
8: Enfant du pays, Alexandre Ostasi connaît très bien les deux autres médecins, des camarades de la fac de médecine de Nancy, un généraliste qui a rencontré le maire il y a plus de 3 ans quand il était encore interne, un médecin de 28 ans, fraîchement diplômé, qui a les plans de la maison médicale dans son téléphone portable depuis le début du projet.
9: On a tout choisi nous-mêmes avec les professionnels de santé en fonction de comment on a l'habitude de travailler, ce qui nous paraît pratique, ce qui nous paraît moins pratique. On a été jusqu'à choisir la décoration, effectivement. Ça nous permet d'avoir un cabinet à notre image dans lequel on s'imagine travailler parce que je pense qu'on va quand même signer pour plusieurs années, normalement, hein, si tout va bien.
8: Trois jeunes médecins qui travaillent à mi-temps à l'hôpital public. Valérie Didier, directrice de l'hôpital de Moyenmoutier, accueille plus de 230 résidents en EHPAD et 50 patients en soins de suite et de réadaptation. Un établissement inauguré il y a 3 ans.
10: Le fait d'avoir des locaux très appropriés, des conditions de travail plus intéressantes pour des professionnels, c'est une grosse problématique des établissements pour recruter des médecins, ce qui permet vraiment de stabiliser maintenant les effectifs, surtout par rapport à leur remplacement pendant les congés ou pendant les absences. C'est beaucoup plus simple.
8: La nouvelle maison médicale sera fonctionnelle d'ici la fin de l'été, avec 3 jeunes médecins qui ont déjà commencé à exercer à l'hôpital et en libéral dans des locaux provisoires.
5: Un reportage à Moyenmoutier dans les Vosges, signé Thierry Collin.
0: Dans moins d'une demi-heure, Mathieu Barbier, à la une du journal de 8h.
5: Nous reviendrons sur ce terrible drame familial à Pont-à-Mousson. Dans la nuit de samedi à dimanche, un homme a tiré sur ses 2 fils, tuant le plus jeune âgé de 7 ans. L'adolescent de 17 ans est lui grièvement blessé, hospitalisé au CHRU de Nancy.
0: Le temps aujourd'hui en Lorraine, eh ben c'est de la pluie sur l'ensemble de la région. Mais j'ai une bonne nouvelle, c'est les températures qui sont plutôt agréables au lever du jour puisqu'elles sont aux alentours des 10 degrés, même légèrement au-dessus. Sur les réseaux sociaux d'ici Lorraine, vous êtes chaque jour très nombreux à nous donner les températures près de chez vous. On a notamment ce matin à Vieux Moulin, chez Michel, 11 degrés avec une photo de fleurs. Faites pareil, choisissez une photo régionale pour illustrer ce lundi 11 mai. Pour cet après-midi, vigilance jaune pluie et inondation. C'est important de vous le rappeler sur l'ensemble des départements lorrains avec des températures qui devrait être comprise entre 12 et 17 degrés avec les maximales pour Saint-Dié-des-Vosges. À 7h35, si vous partez au travail, n'hésitez pas à consulter la page Facebook de notre partenaire, InfoRadar 54. C'est les ralentissements habituels, la Nationale 4 dans le Lunévillois qui vous ralentit dans les 2 sens de circulation. En raison d'une zone de travaux, ça coince un petit peu après, hein, sur la 33 lorsque vous arrivez dans le secteur de Rosières-aux-Salines. Et puis, sur la 330, vous êtes ralenti juste avant l'échangeur de Fléville devant Nancy, dans le sens Épinal vers Nancy. C'est les ralentissements habituels. Et puis, je vois que ça coince légèrement également dans la montée du Grand Canyon. 03 83 36 20 20. 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
0: Et n'hésitez pas à consulter notre site internet ici.fr si vous devez faire votre plan. Vous avez une carte interactive des stations-service les moins chères. On a également vos chansons préférées qui continuent encore et encore avec Francis Cabrel.

0: Francis Cabrel, encore et encore sur votre radio locale, ici Lorraine.
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0: J'espère que le week-end de 3 jours s'est bien passé pour vous. Bonjour les Lorraines et les Lorrains, et j'espère que vous allez bien en ce lundi 11 mai, malgré la pluie. On ne va pas changer nos habitudes. Chaque jour, vous avez la parole au 03 83 36 20 20 sur des sujets d'actualité qui vous sont proposés par Mathieu Barbier.
3: Et en début de semaine, vous allez peut-être faire le plein. Ça va évidemment vous coûter très cher. Et le débat en ce moment dans la classe politique, mais pas seulement, c'est de savoir s'il faut mettre en place une taxe sur les super profits pour les entreprises qui bénéficient de cette crise pétrolière. On pense bien sûr évidemment à Total. Alors vous qui nous écoutez ce matin, vous êtes automobiliste, vous êtes chauffeur routier, vous êtes taxi, vous êtes infirmière ou infirmier libéral, vous êtes livreur, vous faites beaucoup de pleins par semaine. Est-ce que vous considérez que Total doit payer une taxe sur ce que l'entreprise gagne en ce moment avec ses bénéfices records? Vous nous donnez votre avis au 03 83 36 20 20. Peut-être avez-vous aussi envie de passer un coup de gueule sur le prix du litre de gasoil ou de samplon. Vous nous appelez et on en discute ensemble dans moins d'un quart d'heure en direct sur notre antenne.
0: 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Si vous aimez le sport et les belles histoires, on vous emmène dans le Saintois, à Saint-Tré, où est née une légende dont le nom résonne encore sur les pas de tir. Il s'appelait Léon Hépin, figure emblématique du tir à l'arc qui a porté haut les couleurs de la Meurthe-et-Moselle jusqu'au sommet aux Jeux Olympiques. Et ça, ça se raconte, Laurent Piloni.
4: Et si je vous demandais d'imaginer un médaillot olympique, vous penseriez sans doute à la fougue de la jeunesse. Pourtant, l'histoire que je vais vous raconter aujourd'hui commence dans un petit village de Meurthe-et-Moselle, pas très loin de Nancy, à Saint-Tré. Nous sommes en 1858. C'est là que naît Théodore Léon Hépin, un homme qui allait prouver que le talent n'a pas d'âge. Faites un saut dans le temps avec moi. Nous sommes en 1920. Le monde sort à peine du tumulte de la Grande Guerre et les Jeux Olympiques reprennent vie à Anvers, en Belgique. Parmi les athlètes de la délégation française, il y a un homme qui détonne, Léon Hépin. Il a 61 ans. À l'heure où d'autres songent au repos, lui s'apprête à défier les meilleurs archers du continent. À Anvers, sous le ciel belge, Léon Hépin fait preuve d'une précision chirurgicale et d'un calme imperturbable. Dans la discipline exigeante du tir à l'arc, il devient un pilier de l'équipe de France. Il ne repartira pas avec un, ni deux, mais trois trophées olympiques. Deux médailles d'argent aux épreuves de tir au berceau, à 33 et 50 mètres, et une médaille de bronze au tir à l'oiseau. Imaginez la scène, cet enfant du Saintois, monté à Paris pour rejoindre la prestigieuse compagnie de Montfermeil, se tenant sur le podium olympique à plus de 60 ans. Il incarne alors une certaine idée de la France, celle de la tradition, de la patience et de la maîtrise de soi. Aujourd'hui, Léon Hépin repose à Montfermeil, mais ses racines sont ici, dans notre terre lorraine. Son parcours nous rappelle que l'olympisme, avant d'être une affaire de muscles et de vitesse, est avant tout une affaire de cœur et de persévérance. Si Léon Hépin s'est éteint loin de sa Meurthe-et-Moselle natale, son exploit à Anvers reste intimement lié à ses racines. Il demeure l'un des plus illustres ambassadeurs du Saintois, prouvant que de Saint-Tré aux cibles olympiques, il n'y a qu'un pas que la détermination et une vue d'exception permettent de franchir.
0: Léon Hépin, le Robin des Bois du Saint-Tré qui vous était raconté par Laurent Piloni.
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0: Dans un instant, Mathieu Barbier, on va s'intéresser aux nouvelles annonces sur les aides aux carburants qui sont attendues aujourd'hui avec notre invité.
3: Oui, Sébastien Lecornu doit faire de nouvelles annonces et elles sont notamment attendues par les artisans taxis. Nous recevrons l'un des représentants à Nancy dans un instant, Thierry Antoine, qui a la chance, lui, il nous dira d'être à l'électrique depuis 4 ans, mais beaucoup, beaucoup de ses collègues souffrent en ce moment.
0: C'est juste après The Fate of Ophelia de Taylor Swift. À bientôt, 8h moins le quart, sur votre radio locale, ici Lorraine.

0: The Fate of Ophelia de Taylor Swift sur votre radio locale. Ici Lorraine.
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0: De nouvelles annonces sur les aides au carburant sont attendues aujourd'hui par le gouvernement qui souhaite renforcer et élargir le dispositif mis en place. Les chauffeurs de taxi attendent beaucoup de ces annonces. Pour en parler, nous recevons Thierry Antoine de l'Association des artisans taxis de Nancy qui est notre invité en studio.
3: En direct, bonjour Thierry Antoine.
4: Bonjour, merci de nous recevoir.
3: Merci d'être avec nous dans nos studios. Ce matin, vous et vos collègues, vous êtes en colère, dépité ou les deux, mon capitaine ?
4: On est très inquiet. Très inquiet de pas avoir de visibilité. On peut encore prendre notre mal en patience quand on sait si un jour il y aura une fin à cette crise. Malheureusement, on n'a aucune visibilité comme tout à chacun et on est très inquiet. En colère, certes, mais vraiment très inquiet.
3: Ça fait un quart de siècle que vous faites ce métier. Avez-vous déjà connu une telle crise dans votre profession ?
4: Non, jamais. Non, jamais, parce que le contexte économique est déjà très tendu avec la nouvelle convention CPM. On a énormément rogné sur nos marges. Les taux de TVA ont augmenté. Moi, j'ai commencé le taxi il y a un quart de siècle, comme vous disiez, avec une TVA à 5,5, aujourd'hui elle est à 10%. La crise des carburants, c'est la viabilité de nos entreprises qui est en question. Pour les plus jeunes qui commencent, c'est vraiment très très tendu.
3: Alors, avant de s'intéresser à ce que vous espérez des annonces de Sébastien Lecornu aujourd'hui, on va s'arrêter sur ce que le gouvernement vous a déjà proposé, une aide de 50 euros par trimestre. Quand on regarde ça de l'extérieur, pour ceux qui ne sont pas à l'électrique comme vous, on se dit mais 50 euros pour un taxi, c'est rien.
4: C'est dérisoire.
3: On est d'accord.
4: C'est dérisoire. C'est déjà peu pour le commun des mortels. Pour un taxi qui fait un plein tous les trois jours, c'est dérisoire. C'est rien du tout.
3: Et vous le regrettez ?
4: Bien sûr, on déplore.
3: Vous espérez quoi alors ?
4: Que des aides ciblées, vraiment ciblées, parce que c'est vrai que le quoi qu'il en coûte, c'est pas possible. On est dans un contexte économique qui ne le permet pas. Mais des aides ciblées, alors pas que les taxis en font partie, mais pour nous, des infirmiers libéraux. Nous, on a en plus cette impossibilité de répercuter les coûts sur nos tarifs, puisque c'est des tarifs réglementés. Donc, que ce soit au niveau de la CPM ou au niveau des courses taxis de ville, puisque c'est un arrêté préfectoral dans chaque département, on ne peut pas répercuter ces
3: hausses de coûts. C'est-à-dire qu'on ne pouvait pas faire X euros du kilomètre en plus pour celles et ceux qui vont voyager avec vous, alors.
4: C'est tout à fait ça. Donc, c'est un tarif qui est réglementé. Donc, on ne peut pas répercuter. Et c'est dans un premier temps, peut-être nos revenus qui vont en pâtir. Mmh. Mais après, ce sera comment payer ses charges. Sur le long terme, c'est vraiment la viabilité des entreprises qui se pose la question, qui se pose réellement, oui.
3: Combien de chauffeurs de taxi dans Nancy environ sont encore avec un moteur thermique, puisque vous êtes à l'électrique, ce qui semble vous sauver en ce moment?
4: Oui, tout à fait. Actuellement, c'est une grande majorité. On est 98 taxis sur l'association des taxis Nancy, ouais. Le standard de Nancy. On est une vingtaine à rouler en véhicule électrique. Donc,
3: et pour les 70 autres, si vous étiez vous encore en thermique, votre salaire serait pas le même?
4: Complètement. Complètement, oui, bien sûr. Bien sûr, mon salaire, ce serait certains vivent au jour le jour. Certains finissent les mois avec des couverts. Ils ont recours
3: en
4: à des
3: financements. En bossant 12 heures par jour.
4: En bossant 10-12 heures par jour et parfois 6 jours voire 7 sur 7. Ouais.
3: L'électrique vous a sauvé, vous ?
4: L'électrique, quand j'ai franchi le pas, si vous voulez, la question se posait pas, mais aujourd'hui l'électrique me sauve clairement. Par rapport à mes collègues, clairement, oui.
3: En tout cas, vous lancez ce matin sur l'antenne d'ici Lorraine un message, une sorte de SOS au gouvernement disant « aidez-nous, sinon on va mourir ».
4: C'est ça. Ce sont des petites entreprises. On en est là. On en est là. Il y aura de la casse, oui, forcément. On assume une mission de service public. On est un lien social dans le milieu rural. Le taxi, pour nos clientèles, ce ne sont pas des gens fortunés. Ce sont des gens qui n'ont peut-être pas les moyens d'avoir un véhicule. On fait partie du tissu social et on est des acteurs dans la mobilité. C'est un service public, le taxi.
3: Et en tant que taxi,
4: un appel au secours, oui, tout à fait.
3: Et en tant que taxi et en tant que citoyen, Thierry Antoine, est-ce que vous êtes favorable à ce que Total soit taxé sur ses super profits, près de 6 milliards d'euros au premier trimestre?
4: Ça paraît très logique que s'il y a des profiteurs sur une crise comme celle-ci, que la solidarité nationale joue. C'est même pas des taxés. Peut-être qu'eux, de même, pourraient peut-être faire un geste en disant on va faire des prix, des tarifs. Prenez les infirmiers libéraux, ce sont des gens qui ont une utilité. Ils font des kilomètres autant que nous. Mmh. Prenez les taxis, on transporte des gens qui sont dialysés. On transporte des gens qui doivent se rendre à des visites. C'est aberrant ce qui se passe, c'est aberrant.
3: Merci beaucoup Thierry-Antoine d'avoir été en direct dans nos studios ce matin. Vous êtes membre de l'association des artisans taxis de Nancy. Vous êtes une excellente journée.
4: Merci beaucoup de nous avoir donné la parole, merci.
0: Et vous pouvez revoir cet entretien en vidéo sur nos réseaux sociaux. Ici, Lorraine, on va continuer de s'intéresser au prix du carburant en voiture.
3: Et celles et ceux qui nous écoutent réagissent justement à cette polémique autour de Total qui fait des profits près de 6 milliards d'euros au premier trimestre. Et on en profite justement avec Thierry Antoine, puisqu'il est dans nos studios, pour vous poser cette question. Êtes-vous favorable à une taxe sur les super profits pour le géant pétrolier français? On est à Lenoncourt avec Anthony. Bonjour Anthony.
1: Bonjour.
3: Dites-moi, vous êtes favorable ou est-ce qu'on taxe Total ou pas?
1: Ni favorable ni défavorable.
3: Ah, pourquoi alors?
1: Pourquoi Total? Je vois pas pourquoi Total devrait se substituer. Alors moi, j'ai peut-être pas tous les paramètres, mais il y a une guerre. Alors évidemment qu'ils font des profits puisque l'exemple l'essence augmente, mais je vois pas pourquoi ça serait à eux de faire ça. Enfin, je veux dire, si demain il y a d'autres problèmes dans d'autres sources d'énergie, taxer les entreprises, je trouve ça toujours bizarre.
3: Il y a Patrick Pouyanné, le patron Total, qui a d'ailleurs menacé en disant si on nous taxe, si on fait une taxe sur les super profits, on pourrait ne plus pouvoir assurer ce blocage des prix à 1,99€ le litre. Vous savez, c'est psychologique, hein, c'est pas 2€, c'est 1,99€. Pour vous, c'est une menace?
1: Déjà, c'est déjà beau. On a de la chance d'avoir des stations Total autour de Nancy. C'est déjà beau d'avoir des stations à 1,99€.
3: Je suis d'accord avec vous, Anthony, le problème, c'est que Total, d'une certaine manière, instille l'idée que le prix classique maintenant d'un litre, c'est 1,99€, alors qu'on l'a connu à 1,55€. C'est un piège aussi, je trouve, non?
1: Oui, ça peut être un piège, mais si je vais à Carrefour et à Leclerc, il est à 2,25€. Hein, donc, ils peuvent me faire croire aussi que le litre, maintenant, il est à 2,25€.
3: Oui, effectivement. Donc vous ne savez pas vraiment, mais en tout cas, vous dites, non, on n'est pas obligé de les taxer. C'est déjà une information parce qu'on a l'impression que, justement, le bon sens pourrait nous amener à dire qu'il faut évidemment taxer lorsqu'une entreprise fait 6 milliards d'euros de bénéfices au premier trimestre, alors que les Français trinquent avec le litre. Mais on voit qu'avec vous, ce n'est pas le cas. Merci en tout cas de votre avis, Anthony de Lenoncourt. On va voir Kader à Nancy. Bonjour.
0: Bonjour Kader.
5: Bonjour tout le monde.
3: Vous êtes d'accord avec Anthony, vous ou pas?
5: Écoutez, à chaque fois qu'il y a une crise, on trouve un bouc émissaire. En France, on est les rois pour faire ça. On a une entreprise florissante qui s'appelle Total. C'est pas vers eux qu'il faut se tourner. Il fut un temps en France, on n'avait pas de matière première, mais on avait de la matière grise. Je ne sais pas ce qu'elle est devenue, cette matière grise. Il faut qu'on fasse travailler un peu nos neurones. Ouais. Je pense qu'aux grandes crises, les grands moyens, pendant le Covid, on a su faire. Il faudrait dans un premier temps déjà faire les transports gratuits pendant les pics de crise comme on les connaît et trouver des solutions autres que

0: c'est quand même pas Total qui a créé la guerre là-haut. Donc à un moment donné, on est censé être dans l'OTAN, on est censé être dans une Europe un peu soudée. On voit l'Italie, l'Espagne et l'Allemagne aller chercher du gaz et du pétrole à l'Algérie. Ouais. Et nous, on est là à jouer encore nos frustrés ou nos énervés au lieu d'aller négocier du pétrole chez nos voisins. Quoi. Je comprends pas.
1: Merci en tout cas de votre appel ce matin, Kader, vous qui habitez Nancy, vous venez de succéder à Anthony et à l'interview également qui est à retrouver sur ici.fr de Thierry Antoine, représentant des artisans des taxis de Nancy, qui nous disait il y a moins d'une dizaine de minutes en direct que sa profession était tout simplement en danger de mort s'il n'y avait pas de nouvelles aides de l'État.
2: Et sur les réseaux sociaux, Mathieu, il y a François qui nous dit Total est tout simplement dans cette affaire le bouc émissaire. La marge du pétrolier est de 10 à 15 centimes par litre, mais pour l'État, elle représente 53% de taxes par litre. Et si l'État réduit ses taxes, ça déséquilibre son budget pour 2026. Vous pouvez continuer de réagir sur nos réseaux sociaux. 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Votre journal de 8h arrive dans moins de 3 minutes, mais on va faire un petit voyage dans le temps avec Stéphane Bern, parce que vous connaissez sans doute l'expression « avoir une épée de Damoclès au-dessus de soi pour signifier un danger ». Mais qui était ce Damoclès ? Stéphane Bern vous le présente dans un instant.
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2: On remonte le temps comme chaque matin pour vous raconter des faits historiques marquants. C'est avec Stéphane Bern. On voyage au temps où un courtisan trop admiratif a accepté de prendre la place d'un tyran le temps d'un dîner.
6: Un homme envie la vie du roi. Alors le roi lui propose d'essayer, mais avec une épée suspendue au-dessus de sa tête. Une sorte de vie ma vie version Squid Games. Syracuse en Sicile, 4e siècle avant notre ère. La cour du tyran Dunil l'Ancien brille de richesses. Banquets, or, musique, serviteurs, au top du bling-bling.
7: I'm really rich.
6: Parmi les courtisans, Damoclès ne cesse de répéter combien le souverain est chanceux. À gouverner, être riche, être puissant, mais quelle vie formidable. Le tyran Dunil finit par se lasser de ses flatteries. Très bien, dit-il. Tu veux ma place ? Prends-la pour une soirée. Un CDD qu'on ne saurait refuser, même sans lire le contrat. Alors, on installe Damoclès sur le trône. Devant lui, un banquet somptueux, des serviteurs attentifs, des mets raffinés. Mais au-dessus de sa tête, Denis fait suspendre une épée. Une vraie, bien pointue et bien aiguisée, accrochée par un simple crin de cheval. Au début, Damoclès tente de profiter du festin. Mais l'épée oscille légèrement. Le fil semble fragile. À chaque mouvement, elle menace de tomber et de découper Damoclès en deux. Damoclès, du coup. Très vite, le repas devient impossible. Damoclès ne voit plus ni l'or, ni les plats, ni la musique. Il ne voit que l'épée. Il se lève et supplie Denis. Il préfère redevenir courtisan. Rétro-pédalage XXL. Aujourd'hui encore, quand une menace plane sur quelqu'un, on dit qu'il a une épée de Damoclès au-dessus de la tête. Une image vieille de plus de 2000 ans et toujours aussi tranchante.
2: Vous imaginez faire un dîner avec une épée au-dessus de sa tête, tenue simplement par un crin de cheval, ça va être...
1: Faut faire attention à ce qu'on dit.
2: Ouais, ça c'est le moins qu'on puisse dire. Puis il faut faire attention aux faux mouvements également.
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2: 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Il est 8h. Vos informations de ce lundi 11 mai présentées par Mathieu Barbier, un enfant de 7 ans abattu par son père ce week-end à Blénaud-les-Ponts-à-Mousson.
1: Avant de retourner son fusil de chasse contre lui, l'homme de 37 ans a également tiré sur son autre enfant, un adolescent de 17 ans, hospitalisé ce matin dans un état grave au CHRU de Nancy. L'enquête est confiée au commissariat de Ponts-à-Mousson. Les détails sur ce que l'on sait de ce terrible drame familial nous sont donnés par Thomas Bonnet.
8: Dans la rue du Saule, où le drame a eu lieu, les habitants rencontrés n'ont rien vu, rien entendu. Les pompiers et la police étaient pourtant bien là dans la nuit de samedi à dimanche. Selon le parquet de Nancy, les faits ont eu lieu dans un contexte de séparation au sein de la

0: famille. C'est bien le père, âgé de 37 ans, qui a ouvert le feu sur ses deux fils avant de mettre fin à ses jours. Le plus jeune des enfants, âgé de 7 ans, a été mortellement touché. Les secours n'ont rien pu faire pour lui. L'aîné, un adolescent de 17 ans, se trouve quant à lui dans un état grave. Il est actuellement hospitalisé au CHRU de Nancy-Brabois. Une enquête est ouverte pour tentative d'assassinat et homicide volontaire sur mineur de 15 ans. Les enquêteurs du commissariat de Pont-à-Mousson sont chargés de mener les investigations.
1: Et les détails sur cette affaire sont à retrouver évidemment sur notre site ici.fr. Une trentaine de pompiers mobilisés hier matin dans les Vosges, sur la commune de Châtenois, avec l'incendie dans une boulangerie de l'atelier du pain. Elle est fermée d'ailleurs jusqu'à nouvel ordre. Les flammes ont pris dans les combres. Les pompiers ont lutté plusieurs heures contre cet incendie dont l'origine reste indéterminée. Alors que nos gouvernements successifs depuis 20 ans ont toutes les peines du monde à lutter contre la désertification médicale dans nos campagnes, nous en faisons souvent l'écho sur l'antenne d'ici Lorraine, une commune vosgienne a peut-être trouvé la solution. Il y a 3 ans, le maire de Moyen-Moutier a mis 2 millions d'euros sur la table pour construire une maison médicale de 440 mètres carrés. Elle sera d'ailleurs inaugurée et en service avant la fin de l'été. Mais l'originalité, c'est que ce sont 3 étudiants de la fac de Nancy, 3 internes qui en ont fait les plans. Lucie, Manon et Alexandre vont prendre possession de leurs nouveaux locaux d'ici donc quelques semaines. Ils sont déjà médecins généralistes, le maire de Moyen-Moutier, Jean Hirly.
2: On a la chance d'avoir rencontré, c'est miraculeux, d'avoir rencontré tous ces jeunes médecins qui ont envie, des enfants du pays, qui ont envie de s'installer et travailler sur ce secteur-là.
3: Vous avez des 2 couloirs avec les médecins, les infirmières, le dentiste sur la droite.
2: Côté, c'est Manon et au bout, c'est Alexandre. Et là, c'est le docteur Junior.
3: Sur la gauche, là, vous avez la partie kiné avec les espaces, les boxes de soins, la salle d'activité. Vous avez la forêt d'un côté. Il va y avoir une pelouse où ils vont avoir une table de restauration à l'extérieur.
2: Ces puits de lumière sont assez fabuleux, quoi.
3: On est en pleine nature, On a la nature vraiment au cœur.
2: J'espère qu'ils feront leur carrière ici. Mais la vie à la vie. On n'a qu'un contrat moral entre nous, une feuille sur laquelle on s'est dit on va travailler avec toi à cet endroit-là. Mais ça ne nous engage pas juridiquement. Et on fait tout pour qu'il reste longtemps. Ça nous coûte beaucoup d'argent. Évidemment, on se substitue à l'État, mais il y a un moment, il faut mettre les mains dans le moteur. Je veux dire, l'argent que je vais mettre là, je ne vais pas le mettre sur un autre projet. C'est aussi, on l'espère, ce qui fera rester les médecins, c'est les médecins et les professionnels de santé sur place.
1: Le maire de Moyen-Moutier, commune de 3300 habitants près de Saint-Dié des Vosges, répondait aux questions de Thierry Collin.
4: Les 6 sénateurs meurthe-et-mosellan et vosgien vont, avec leurs collègues, débattre à partir d'aujourd'hui de la question de la fin de vie.
1: Oui, ils sont hostiles, les élus de la Chambre haute, à la création d'un droit à l'aide à mourir. Sur ce sujet hautement sensible, avec ce problème à s'entendre, va sans doute faire que les députés vont légiférer seuls, en tout cas la question qui se pose, entamée il y a plus de 3 ans via une convention citoyenne demandée par Emmanuel Macron. La réflexion autour de la fin de vie arrive progressivement donc au bout d'un très long cycle au Parlement. Sébastien Lecornu doit, dans les heures qui viennent, faire de nouvelles annonces pour aider les entreprises et peut-être les ménages, alors que la hausse du carburant ne cesse de gréver votre pouvoir d'achat. Pour le moment, seules certaines professions et les gros rouleurs sont soutenus. Et il y a moins d'un quart d'heure, un représentant des artisans taxis de Nancy lançait un signal d'alarme. Sur notre antenne, Thierry Antoine affirmait que sa profession était en danger de mort si elle n'était pas aidée, qu'en 25 ans de métier, il n'avait jamais connu une telle crise. Une interview à retrouver sur votre site ici.fr. C'est une structure totalement méconnue et pourtant, elle doit, dans les années qui viennent, jouer un rôle important dans l'adaptation de nos territoires au changement climatique. L'agence CEREMA à Tomblaine, dans le Grand Nancy, vient d'inaugurer un laboratoire d'ingénierie routière à la pointe de la technologie, complètement rénové. L'objectif pour les 20 ingénieurs qui y travaillent, c'est de préparer nos routes de demain. En clair, trouver des solutions pour qu'elles, mais aussi les ponts et les ouvrages d'art dans leur ensemble, puissent faire face à des événements météorologiques extrêmes. Fabrice Arqui est le directeur de l'agence CEREMA à Nancy.
5: C'est un laboratoire qui regroupe des experts et des matériels innovants qui travaillent pour l'ensemble des acteurs. Acteurs publics, acteurs privés, entreprises, représentants. Et notre objectif, c'est de prolonger la durée de vie des chaussées en consommant moins de ressources, en consommant moins d'énergie, en émettant moins de gaz à effet de serre. Et puis, on a un deuxième enjeu, c'est qu'on est un appui au territoire pour expérimenter, pour innover et faire face aux défis climatiques. Et pourquoi c'est important ? C'est parce qu'on doit s'adapter. On doit s'adapter à un monde à plus 4 degrés et les infrastructures aussi doivent s'adapter. Donc on doit s'adapter à des risques d'inondation, de sécheresse, des variations de température qui ont des impacts sur les infrastructures. Alors la question c'est comment on s'adapte ? On est là pour répondre à ça.
1: Et Marie Roussel nous en dira plus sur ce laboratoire un flambant neuf à 8h30 dans l'info d'ici avec un reportage passionnant sur ce qui nous attend sur nos routes dans les années à venir. Battu sur le fil hier soir à Cholet après prolongation, le SLUC Nancy n'a pas encore validé sa place en phase finale du championnat de France de basket. Pour cela, les Cougars devront battre Saint-Quentin samedi à Gentilly ou espérer une victoire de Dijon face au Portel.
4: Toujours en sport, Pablo Correa a donc fait ses adieux au public de Pico samedi soir.
1: Oui, le technicien franco-uruguayen que la direction du club n'a pas souhaité prolonger malgré un bilan sportif flatteur avec une montée et un maintien en 2 ans était très ému de l'accueil reçu par le public samedi face à Dunkerque. Il faut dire que l'entraîneur de 60 ans aura marqué à jamais l'histoire du club avec 645 matchs sur le banc de touche, dont 101 victoires. Il affirme partir sans déception ni rancœur, mais il regrette la façon dont est organisée la SNL aujourd'hui.
6: Et le club, il s'est déstructuré ces dernières années énormément. Il n'a pas suivi la même progression de la déstructuration à la structuration là comme ça. Je ne sais pas combien de temps ça va mettre. Je sais que ça sont des freins. Sont des freins à l'institution. Ils forcément sont des freins à l'institution, sont des freins au groupe et tout ça, et ça c'est vrai. Mais je sais bien aujourd'hui que la direction sportive, ils disent non, c'est pas avec toi, c'est avec un autre. Il n'y a pas de commentaires à faire, voilà. Je ne suis pas né de la dernière pluie, on dit comme ça, non ? Ils sont passés des choses depuis le début de la saison qui me font penser que, voilà, je ne fais pas partie du projet. À partir de là, voilà, bonne chance, bonne continuation, bonne chance surtout parce qu'on a besoin aussi de la chance. Je serai toujours les supporter en condition que j'ai été. Quand se finira cette conférence-là, comme ça, je ne parlerai plus de la SNL, ça ne sera plus mon problème. Je prendrai le bon costume des supporters. Si je n'ai pas de travail tout de suite, je viendrai à voir les matchs avec toujours un œil de quelqu'un qui a créé une relation avec le public et tout ça.
1: Pablo Cora répondait aux questions de Johan Gant.
4: Mis à part le titre de 2006, Mathieu, quel est votre plus beau souvenir avec Pablo Correa ?
1: Oh, il y en a beaucoup, parce que j'avais la chance, moi, de voyager avec eux. Donc, des anecdotes privées, j'en ai, mais sur les matchs...
4: Justement, on veut une anecdote Mathieu.
1: Non. La victoire à Rennes. Lorsqu'il est suspendu, on va gagner à Rennes 2-0 quand Duchemin casse les reins du gardien rennais à la dernière seconde. Il est dans les tribunes et il explose de joie. Je pense que c'est l'un des plus beaux souvenirs. Ouais.
4: Et on ne peut pas avoir une petite anecdote privée ?
1: Non. Si, il avait peur de l'avion.
4: C'est vrai ?
1: En partie, mais c'est pas le pire. Hein. À chaque fois qu'il montait dans l'avion, il était pas serein.
4: Bon, merci pour cette belle anecdote, Mathieu.
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4: Aujourd'hui, vigilance jaune pour pluie et inondation sur l'ensemble de la région tout au long de la journée avec de la pluie. Prévoyez votre parapluie hein, si vous amenez vos enfants ou vos petits-enfants à l'école ce matin. Avec des températures, ça c'est une bonne nouvelle, qui sont au-dessus des 10 degrés, ça c'est la bonne nouvelle. Et pour cet après-midi, elle devrait atteindre entre 12 et 17 degrés avec les maximales pour Saint-Dié-des-Vosges. À 8h09, si vous êtes au volant, vous nous écoutez dans votre voiture, vous prenez la 31 dans le sens Metz vers Nancy. Attention, puisque la zone de travaux dans le secteur de Froire vous ralentit de Custine jusqu'à Bouxières-aux-Dames, au nord de la métropole du Grand Nancy. Je vois que ça coince également dans la montée du Grand Canyon sur la 33. Et également après le Sacheru de Brabois, lorsque vous vous approchez de l'échangeur de l'Axou. Dites-nous ce qui se passe hein, au 03 83 36 20 20. Et puis je vois que le secteur de l'échangeur de Fléville est un petit peu saturé ce matin, notamment sur la 330 à partir de Richard Ménil. 03 83 36 20 20. 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
4: Pour accompagner votre trajet en voiture, vous qui partez au travail peut-être à 8h10, je t'emmène au vent avec Louise Attaque.

0: de Louise Attaque sur votre radio locale, ici Lorraine.
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0: C'est pour la musique et moi je vous emmène au Zénith de Nancy pour le Nancy Open Air qui approche à grands pas, ça aura lieu en juin. J'espère que vous allez bien puisqu'aujourd'hui nous vous offrons deux places pour aller voir Gims le 19 juin dans le cadre du Nancy Open Air. Venez tenter votre chance à 8h25 dans notre quiche aux chansons. Tout d'abord, vous avez peut-être reçu un appel d'un numéro inconnu et personne vous répond quand vous décrochez. Figurez-vous qu'il y a une arnaque derrière. Aude Razo va vous aider à démêler le vrai du faux dans un instant.
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0: Dans une minute, il est 8h15 et à cet horaire, on vous aide à démêler le vrai du faux dans votre rendez-vous anti-arnaque avec Aude Razo, puisqu'on s'intéresse à des appels téléphoniques étranges quand on décroche et que personne ne parle au bout du fil, Aude.
5: Oui, ça nous est tous arrivé, le téléphone sonne, allô, allô, allô, grand silence, allô, toujours rien, ça raccroche. Bon, deux solutions, soit ça capte mal, ça peut arriver, soit le coup de fil est malhonnête. Objectif numéro 1, l'escroc veut savoir si votre numéro est actif, que la ligne est bien attribuée et que donc il peut tenter de vous escroquer via ce numéro. C'est exactement la même chose que les textos bizarres qu'on reçoit parfois. Coucou, t'es où? Comment tu vas? Vous ne connaissez pas le numéro, vous ne répondez pas.
0: Mais Aude, certains disent que ces appels silencieux servent aussi à cloner notre voix. C'est assez fou, alors est-ce que c'est vrai?
5: Alors là-dessus, je nuance un peu, je l'ai effectivement beaucoup vu passer ces derniers jours, qu'un simple « allô » permet à l'escroc de prendre un échantillon de votre voix pour la cloner et pour ensuite se faire passer pour vous, pour piéger vos proches par exemple. Bon, restons calmes, les spécialistes de l'intelligence artificielle sont formels, le mot « allô » il est quand même un peu court et même si vous répétez 3 fois « allô, allô, allô », c'est pas avec ce tout petit bout qu'un malfaiteur va arriver à recréer votre voix de manière crédible et à vous faire dire des phrases entière avec son logiciel de clonage. Il faudra vraiment que vous vous mettiez à parler plusieurs dizaines de secondes. Petit conseil quand même pour repérer une voix clonée, parce que oui, l'arnaque existe. Généralement, c'est une fausse maman ou autre qui vous appelle pour vous dire qu'elle a besoin d'argent. Parlez-en à vos parents, vos enfants. Convenez entre vous d'un mot-clé du style ananas, pamplemousse, un mot que vous ou votre proche pourra prononcer dans la conversation pour être sûr que l'appel est authentique.
0: Moi, j'en ai un de mot pour vous. Vous avez qu'à juste dire à vos proches, il faut que tu dises ici Lorraine, le nom de la radio locale. Et puis d'ailleurs, si vous êtes victime d'une arnaque, vous pouvez contacter Aude à ici.arnaque@radiofrance.com. On va vous emmener dans le secteur d'Épinal, juste à côté, à Pouxeux, pour vous présenter une couturière au destin extraordinaire. C'est juste après Live is Life, Opus.

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1: Eh oui, ils ont raison. Opus sur votre radio locale, ici Lorraine. Nous en venons dans les Vosges ce matin pour vous présenter une couturière ambulante dans Il était une fois des Lorrains. C'est présenté par Véronique Laure. Véronique a rencontré Nathalie sur le supermarché, dans le supermarché à Pouxeux.
2: Donc là, c'est les commandes d'ici,
3: ouais,
2: quoi.
3: C'est ça. C'est ça. Et encore, là, ça va, il n'y en a pas beaucoup parce que d'habitude, les gens n'ont même plus de place pour essayer. Donc
2: vous faites ici, Pouxeux.
3: Alors, le lundi sur Remiremont, le mardi à Golbey, le mercredi ici à Pouxeux, le jeudi à Gérardmer et le vendredi sur Épinal. Si vous voulez comparer à une couturière Capignan-sur-Rue, où elle va avoir sa même clientèle toute la semaine, moi, je navigue sur 5 villes différentes. J'ai la clientèle de la semaine concentrée sur une journée. Après, voilà, comme vous prenez ici à Pouxeux par rapport à Épinal, bah, j'ai des clients qui sont entre les deux, donc qui viennent ou ici ou là-bas et qui viennent rechercher. Voilà.
2: Oui, c'est ça. Vous répondez à une nouvelle demande parce que les retoucheuses disparaissent un peu dans les centres-villes.
3: Hein. C'est ça, ouais. Hein? Et puis bah, après, vous avez à l'époque... Vous aviez quand même les boutiques qui proposaient le service retouche. Et maintenant, il y en a de moins en moins. Puis, ben, il y a encore peut-être 20, 30 ans, les mamans, les mamies faisaient. La jeune génération, ils ne savent plus faire. Donc,
2: Oui, puis maintenant, on prend soin des vêtements aussi. Donc peut-être qu'on...
3: Alors moi, j'ai beaucoup de gens maintenant, ben, au vu de la conjoncture actuelle, malheureusement, qui préfèrent faire réparer que de changer. Bon. Il y a des fois, vous savez, des clients, les vêtements tiennent par tous les morceaux de tissu que j'ai remis en dessous et voilà. Bah, j'ai des gens, ils ont des jeans fétiches qu'ils veulent pas lâcher, donc ils sont rapiécés, re-rapiécés et ils les lâchent pas. Puis des fois je leur dis non, mais là regardez, on voit le jour à travers, c'est mort, enfin, je peux plus. Mais non, aussi une dernière fois. Bon, mais une dernière fois, puis on refait quand même.
2: Je vais vous prendre en photo où? Bah de dehors, devant le... 10 euros les simples, 16 euros le bas de manche, rétrécir 15 euros, pantalon, changement de fermeture 20.
3: D'après la clientèle, les tarifs sont très corrects par rapport au... Après, moi, j'ai pas l'inconvénient du loyer, de l'électricité, du chauffage.
2: Il y a juste le camion, enfin, le camping-car à entretenir.
3: C'est ça, l'essence à mettre dedans. Et puis après, j'ai la chance d'avoir la gratuité sur les parkings. Donc, voilà. À l'époque, je tournais avec un groupe électrogène. Et puis, bah, j'ai fait faire une installation. Donc, je suis en autonomie complète avec panneaux solaires.
2: Ah bah oui, il faut l'électricité, bien sûr.
3: Voilà.
2: J'avais pas pensé.
3: Bon. Oui.
2: Mais en hiver, vous avez froid?
3: Ben non, il y a le chauffage.
2: Ah oui, il y a tout, quoi.
3: Ben oui, il y a le chauffage au gaz. Hein. Après, c'est sûr que ça se refroidit vite quand les clients restent à la porte à discuter, mais on fait avec. En été, on crève de chaud, et puis parce qu'il n'y a pas la clim.
2: Ah ben oui, c'est ça, oui. Bon, ben super, Nathalie, merci beaucoup.
3: Ben je vous en prie.
1: Donc, si vous devez faire retoucher vos vêtements, vous pouvez aller chez Nathalie. Elle sera au Kiabi de Remiremont aujourd'hui. Demain, elle est au Feu Vert de Golbey. Et mercredi, elle est au Super U de Pouxeux. Allez y faire un tour, vous serez sapé comme jamais. Comme dans la chanson de Gims. Gims qui sera d'ailleurs prochainement au Zénith de Nancy dans le cadre du Nancy Open Air. Ça te tombe bien? J'ai deux places, rien que pour vous.
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1: Et oui, puisque l'ancien leader du groupe Section d'Assaut va vous faire danser sur Parisienne, Bella ou encore Sapé comme jamais. Ça aura lieu le 19 juin au Zénith de Nancy. Les places pour aller voir Gims sont rien que pour vous. Et pour ça, il faut venir tenter votre chance dans la quiche aux chansons qu'on a cuisinée aujourd'hui avec un artiste qui fête son anniversaire. C'est Renaud. Écoutez bien l'extrait.

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1: à des blanches colombes, à des pigeons idiots ou à des tétravogiens. Vous avez la réponse, vous nous appelez dès maintenant au 03 83 36 20 20 et c'est vous qui irez voir Gims dans le cadre du Nancy Opener, un événement ici là. Alors est-ce que c'était les blanches colombes, les pigeons idiots ou les tétravogiens? 03 83 36 20 20. Et ce matin, en attendant vos appels, un peu d'Eddie Mitchell, couleur mentalo.

0: Eddie Mitchell avec Couleur Montalo ce matin sur votre radio locale. Dans moins de 3 minutes, le 90 secondes pour avoir l'actualité en France et dans le monde présenté par Cyril Ardo-Redon. Tout d'abord, on joue ensemble dans la quiche aux chansons pour deux places pour aller voir Gims dans le cadre du Nancy Open Air le 19 juin. C'est dans un instant.
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0: Le Nancy Open Air arrive à grands pas et on a deux places pour aller voir Gims le 19 juin au Zénith de Nancy. Nous sommes allés hier avec Sonia qui tente sa chance. Bonjour Sonia.
8: Bonjour.
0: Sonia, on a cuisiné une quiche aux chansons avec Renaud qui fête son anniversaire aujourd'hui. Est-ce qu'il nourrissait les blanches colombes, les pigeons idiots ou les tétravogiens?
8: Les pigeons.
0: Idiots, je suppose, ces pigeons. On vérifie.
9: Donner à bouffer à des pigeons idiots, leur filer des coups de pied pour de faux.
0: C'est une bonne réponse. Sonia, vous
8: merci.
0: Irez voir Gims.
8: C'est une très bonne nouvelle.
0: Tout va bien sur la route, là, j'entends que vous êtes en voiture.
8: Oui, bah toujours coincé dans le bouchon le soir, mais normal.
0: Oh là là. Eh oui, zone de travaux.
10: Du classique.
0: C'est un petit peu notre Sagrada Familia, nous.
8: Ça permet d'écouter la radio.
0: Eh ben voilà, et de gagner des cadeaux. Sonia,
8: voilà.
0: Quelle est la radio du Nancy Open Air?
8: Ici Lorraine.
0: La radio de tous les Lorrains, que vous soyez en Meuse, en Moselle, en Meurthe-et-Moselle et dans les Vosges. Belle journée.
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0: L'info d'ici dans deux minutes, Mathieu, avec l'avenir de nos routes entre les mains d'ingénieurs ici à Nancy.
10: Oui, il travaille dans un laboratoire flambant neuf à Tomblaine dans le Grand Nancy pour préparer les infrastructures de demain au changement climatique. Reportage passionnant de Marie Roussel à suivre.
0: Tout d'abord à 8h30, c'est le 90 secondes pour avoir l'actualité en France et dans le monde et c'est présenté par Cyril Ardo-Redon.
11: Un premier cas français d'antivirus en France. Une femme qui était à bord du navire de croisière MV Ondus. Son état de santé s'est dégradé dans la nuit, dit la ministre de la Santé Stéphanie Rist. Les 4 autres passagers français et 22 cas contacts sont placés à l'isolement. Une prison mentale et de mal-être pour adolescents, dénonce l'avocate de 16 familles à propos de l'application TikTok. Ses parents déposent une plainte collective contre le réseau social pour abus de faiblesse. Certains ont perdu leur fille ou vu sombrer leur enfant dans les idées suicidaires, la dépression ou l'anorexie. La fin de vie, de retour au Sénat pour un examen en deuxième lecture. 2 textes à l'ordre du jour, un sur les soins palliatifs, l'autre sur l'aide à mourir. L'adoption de cette seconde proposition de loi est très incertaine en raison des fortes divergences entre sénateurs. L'avenir des magasins Bouchara placés en redressement judiciaire se joue aujourd'hui. Le tribunal de commerce de Paris doit rendre sa décision. Une société de Hong Kong est bien placée, mais ne souhaite reprendre que le tiers des salariés et la moitié des magasins. Dans le contexte de la guerre en Iran, industriels et distributeurs se retrouvent cet après-midi pour une réunion autour d'une question. Faut-il reprendre les négociations sur les prix de l'agroalimentaire alors que les coûts des carburants et des emballages plastiques flambent. Et puis le PSG quasiment assuré d'être sacré champion de France de foot, sauf coup du sort. Avant-dernière journée de Ligue 1, hier soir, Paris a battu Brest 1-0. Même score pour Marseille face au Havre. L'OM peut toujours croire à la qualification en Coupe d'Europe.
10: L'info d'ici, en Lorraine, nous emmène au cœur d'un laboratoire entièrement rénové, installé dans les locaux de l'agence CEREMA, dans le Grand Nancy. Son rôle est essentiel, il est en fait de préparer nos routes, nos ponts, nos ouvrages d'art dans leur ensemble, aux changements climatiques et aux phénomènes extrêmes. Pour cela, il faut trouver, par exemple, de nouveaux matériaux et les tester. Une vingtaine d'ingénieurs y travaillent dans ce laboratoire. Marie Roussel était pour Ici Lorraine à son inauguration.
6: Entièrement rénové ces deux dernières années, le laboratoire interrégional d'ingénierie routière avait bien besoin d'un lifting, à entendre le directeur général du CEREMA, Pascal Berthoud.
12: Vous seriez venu ici il y a 8 ans, c'était à mourir, ici comme ailleurs. Hein. Dans tous nos laboratoires, vous aviez plein de vieilles machines, vous savez, vous aviez l'impression de retomber dans un film des années 30. Enfin bon.
6: La nécessité d'adapter les infrastructures au changement climatique a entraîné un grand plan d'investissement, une quinzaine de millions d'euros en 15 ans. 6 laboratoires en France en ont bénéficié, dont celui de Nancy, désormais doté d'outils à la pointe de la technologie et qui font la fierté de Fabrice Sarki, le directeur de l'agence du CEREMA à Nancy.
13: Là, moi, je voulais qu'on démarre la visite en fait par une machine qu'on a achetée très récemment, qui est un TSRST, donc c'est un nom un petit peu barbare. Pour la petite histoire, c'est une machine qui coûte 150 000 euros. Voilà.
6: Cette machine permet aux ingénieurs d'étudier la solidité des enrobés recyclés, explique Alice Mougel.
14: Il y a une volonté de recycler de plus en plus les matériaux. Mais avant d'aller plus haut, il faut aussi qu'on soit sûr que ça n'impacte pas la durabilité et la pérennité. Et c'est aussi pour là que le CEREMA est présent, pour accompagner les collectivités qui ont la volonté d'innover avec des forts taux de recycler, ce qui est très honorable. Mais il faut être sûr que derrière, on garde une bonne durée de vie des chaussées.
6: L'intelligence artificielle est aussi mise à contribution pour engranger un maximum de données sur l'état des routes.
15: Et in fine, une possibilité d'identifier très clairement les zones qui sont prioritaires en termes d'investissement, en termes d'entretien.
6: Pierre Juncker, directeur de l'agence à Strasbourg.
15: Donc de faire des économies parce que là aussi, on optimise en étant sur une logique d'utiliser un euro là où il est vraiment indispensable, parfois en maintenance préventive, et nous espérons aboutir à la maintenance prédictive qui permettra effectivement, comme on peut l'avoir dans d'autres secteurs, de remplacer avant la panne, de réparer la route avant son défaut, de manière à faire beaucoup d'économies en étant sur une juste adéquation des moyens mis en place avec le besoin.
6: Ces expertises visent en effet à diviser par 5 le coût d'entretien des ouvrages, des économies pour l'État, pour les collectivités et en bout de chaîne pour les contribuables.
10: Le CEREMA, le Centre d'études et d'expertise sur les risques, l'environnement, la mobilité et l'aménagement, est un établissement public sous la tutelle des ministres de l'aménagement et de la transition écologique. Ce reportage de Marie Roussel est à retrouver sur ici.fr.
0: Dans moins d'une demi-heure, Mathieu Barbier, à la une du journal de 9h.
10: La solution miracle a-t-elle été trouvée pour lutter contre la désertification médicale? La commune de Moyenmoutier, près de Saint-Dié, va, d'ici quelques semaines, avant la fin de l'été, inaugurer une maison médicale et les plans ont été faits par 3 étudiants en fac de médecine qui, depuis, sont médecins généralistes et vont s'installer dans cette structure.
0: Le temps aujourd'hui en Lorraine, c'est de la pluie. Prévoyez votre parapluie aujourd'hui avec des températures. Ça, c'est la bonne nouvelle. Au-dessus de 10 degrés ce matin, notamment après au pied de la colline de Sion, chez Bernard dans le Saint-Ois. 12 degrés ce matin. Dites-nous vous aussi les températures que vous avez près de chez vous sur les réseaux sociaux d'ici Lorraine. Et pour cet après-midi, elle devrait atteindre entre 12 et 17 degrés avec les maximales pour Saint-Dié-des-Vosges. Et nous serons en vigilance jaune pour pluie et inondation. Donc faites attention cet après-midi. Vous êtes peut-être dans votre voiture pour partir au travail. Il y a des ralentissements à vous signaler, notamment sur l'A31 au nord du Grand Nancy. On va commencer dans le sens Metz vers Nancy. Vous êtes ralenti dans le secteur de Froid en raison d'une zone de travaux qui vous ralentit de Custine jusqu'à Champignol. Mais dans le sens inverse, deux ralentissements à vous signaler. Le premier se trouve à hauteur de Léménil sur l'A31 dans le sens Nancy-Metz. Et puis je vois que c'est Laurent qui nous a appelé pour nous signaler qu'il y a un gros ralentissement sur l'A31 à hauteur de Marly lorsque vous arrivez vers Metz. C'est dans le sens Nancy-Metz. Au sud de la métropole du Grand Nancy, vous qui circulez peut-être notamment sur l'A33 ou encore l'A330, eh ben, le trafic est fluide dans le secteur de l'échangeur de Fléville ainsi que vers celui de Laxou. 03 83 36 20 20, ici Lorraine, toute la journée. 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
0: Je vous le rappelle, hein, vous devez faire votre plein. Vous posez des questions ce matin. Où est-ce que je pourrais le faire sans trop dépenser?
10: Dans une station.
0: Ah, oui, Mathieu, on a mis une carte interactive des stations-service les moins chères de notre région. N'hésitez pas à consulter notre site internet ici.fr. On a également Daniel Balavoine, Je ne suis pas un héros. Excellent réveil.

0: c'est pas forcément le cas. Je ne suis pas un héros de Daniel Balavoine. Et si vous voulez en savoir plus sur le chanteur, il y a un podcast à retrouver sur notre application ici pour raconter la vie de ce chanteur extraordinaire.
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0: J'espère que vous allez bien en ce lundi 11 mai. Je ne sais pas si vous le savez, mais il y a la belle histoire de Bonne Nuit les Petits qui continue. Et c'est grâce à une Lorraine, Nathalie Millon, va vous en dire plus dans le prochain quart d'heure. Tout d'abord, on dirait le Sud.
3: On dirait le Sud.
0: Eh oui. Vous voulez connaître une histoire de Lorraine qui fait écho à l'actualité du jour? C'est avec notre gâté. Vianney Huguenot, qui est avec nous. Bonjour Vianney.
4: Bonjour, gâté, c'est mieux que gâteux. Hein.
0: Oui, c'est le mot qu'on puisse dire, puisqu'aujourd'hui, hein, vous rendez hommage à un Marseillais farfelu qui avait quelques liens avec la Lorraine, il s'appelait Ferdinand Loup.
4: Oui, Ferdinand Lop. Alors je vous en parle parce qu'on est à un an de l'élection présidentielle. On a 365 jours devant nous où on va entendre parler à peu près que de ça. Et on va pas se marrer tous les jours. Alors j'ai tenté de pointer les prétendants. Ils sont déjà une quarantaine à dire qu'ils vont y aller, ou qu'ils pourraient y aller, ou qu'ils se tâtent, ou que si on les priait d'y aller, bah ils se dévoueraient courageusement. Et j'ai relevé trois Lorrains dans la liste. Une Vosgienne, l'ancienne candidate à la présidentielle Ségolène Royal, l'ancien élu mosellan Florian Philippot, et la nancéenne et présidente de l'Assemblée nationale, Yaël Braun-Pivet, qui disait oui, puis qui a dit non. Bon, on verra. Hein. Pour l'heure, tout ça est quand même assez monotone. On s'ennuie un peu. C'est un bal des égaux. Et une piètre pièce où les uns tentent d'interpréter Clémenceau ou De Gaulle et les autres imitent Jaurès ou Jeanne d'Arc. Tout ça manque quand même cruellement d'humour. Alors, je suis allé chercher, vous rechercher un illustre inconnu, drôle et oublié de tout le monde, Ferdinand Lop.
0: Qui démarre sa carrière en étant le secrétaire particulier d'un député de la Meuse.
4: Oui, lequel député lorrain se débarrasse de lui assez vite, car il est vraiment un iconoclaste dérangeant, un bouffon, disent certains. Et il est surtout aimé dans les milieux étudiants. Alors, son QG, c'est une brasserie qu'il a rebaptisée le Lopodrome. Son parti est le Front Lopulaire. Ses partisans sont des lopistes ou des lopettes. Ses opposants, des antilopes. Et les hésitants, bien sûr, sont des interlopes. Et ce bonhomme va tenter plusieurs candidatures présidentielles, hein, entre 1939 et 1974. On a bien sûr connu d'autres géniaux plaisantins dans les présidentielles. Pierre Dac, hein, dont la famille était nancéienne, qui se présente en 65 sous l'étiquette du MOU, Mouvement Ondulatoire Unifié, ou Coluche, bien sûr, qui tente en 1981. Mais tous les deux, finalement, renoncent. Leurs prédécesseurs et sans doute un peu leur maître, Ferdinand Lop, allait à l'élection avec des propositions concrètes. Hein. Je vous en donne juste quelques-unes. Il y avait les trottoirs roulants pour faciliter le travail des prostituées, la construction d'un pont de 300 mètres pour abriter les clochards, une pension pour la femme du soldat inconnu, personne n'y avait pensé, l'installation de Paris à la campagne, le prolongement du boulevard Saint-Michel jusqu'à la mer. Lop avait par ailleurs promis que s'il était élu, il se ferait nommer Napoléon IV, hein, et il créerait deux nouveaux ministères, celui de la santé et du tabac, et celui du sexe et du folklore. Lop avait vraiment un humour potache, délicieux, désopilant, ou délopisant, c'est comme vous voulez. Et puis il avait aussi son idée sur le prix du lait, puisqu'on est à l'heure du petit déjeuner, trop élevé à l'époque. Alors pour Lop, il fallait remplacer les vaches par des tôles, parce que, je vous le donne en mille, les tôles ont du lait.
0: Merci beaucoup, Vianney Huguenot. Et pour celles et ceux qui sont fans de vos rubriques, Vianney, on pourrait les appeler les Huguenotes.
4: Les Huguenotes.
0: Les Huguenettes. C'est pas mal ça, non?
4: Ouais, les Huguenettes, c'est sympa.
0: Bah, je pourrais être.
4: Je valide.
0: Je pourrais être un des premiers Huguenotes, alors. À demain, Vianney.
4: À demain, bonne
0: et
4: journée
0: si
4: à tous.
0: Si vous souhaitez faire un grand ménage de printemps et gagner de l'argent, Valère Correa nous rejoint. Et il a des astuces à vous proposer dans un instant.
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0: À 8h46, c'est l'heure de faire des économies avec Valère Correa qui vous redonne du pouvoir d'achat sur votre radio locale. Et aujourd'hui, Valère, vous vouliez nous parler chiffon, hein ?
6: Et répondre à ce mail de Fabienne. Depuis 3 ou 4 ans, j'ai mis plusieurs articles en vente sur Vinted, malheureusement sans grand succès. Des vêtements de belle qualité, en très bon état, à très petit prix. Pourtant, j'ai toujours ces vêtements chez moi et je désespère de trouver une solution pour les vendre et en retirer un petit revenu. Sauriez-vous me dire s'il existe d'autres moyens que les plateformes Internet? Si vous avez des idées à me suggérer, je les accepte avec grand plaisir. Bon, merci pour ce message, Fabienne. C'est pas toujours facile de vendre ses vêtements en ligne, mais pas de panique, il y a sans doute une solution.
0: Mais surtout que Valère, vous nous avez déjà donné quelques conseils sur la qualité des annonces.
6: Oui, et ça me fait plaisir que vous vous en rappeliez, c'est exact, il faut soigner vos annonces. Fabienne, vous pouvez supprimer les anciennes qui n'ont plus d'intérêt et en refaire de nouvelles, alors sur Vinted ou Le Bon Coin ou la plateforme qui vous convient, si vous voulez, mais attention aux photos, ça c'est la première chose, des vêtements repassés sur cintre, dans un endroit neutre, bien éclairé, avec plusieurs prises. Ensuite, la description est importante et aussi le titre de l'annonce, mettez en avant la marque, l'état, la couleur et puis définissez un prix accessible. En général, la plateforme vous conseille. Et si ça ne prend pas, vous avez deux bons plans. Les vide-greniers, là on est en pleine reprise de ces événements pour le printemps, puis au passage vous aurez sans doute d'autres objets qui traînent à la maison à vendre. Et puis sinon les fripes ou les dépôts-ventes de vêtements d'occasion aussi. Là on est vraiment sur un bon plan pour faire reprendre vos vêtements dans les meilleures conditions. Et puis si vous qui nous écoutez, vous avez d'autres bons plans à partager avec Fabienne, pensez à m'écrire parce que je lui partagerai ensuite vos astuces. Mon mail c'est parisilleseconomies@radiofrance.com.
0: Sans oublier les bourses aux vêtements, Valère Correa. À suivre, on va vous présenter une nancéienne qui continue la belle histoire de Bonne Nuit les Petits. C'est avec Nathalie Mion qui va nous rejoindre juste après cette nouveauté Ici Lorraine, le tout nouveau titre des Enfoirés, L'île au trésor. Et je vous rappelle que votre radio locale est la radio choisie par les bénévoles des Restos du Cœur.

0: L'île au trésor, les enfoirés sur votre radio locale, ici Lorraine. On est la radio des bénévoles, des Restos du Cœur, mais on est également la radio des découvertes, avec une bonne nouvelle pour celles et ceux qui ont du mal à s'endormir.
1: Effectivement.
0: Nathalie Mion est avec nous. Bonjour,
1: bonjour
0: Nathalie.
1: Bonjour Maxime.
0: Et je dis pas ça parce que vous êtes là.
1: Bonjour à tous. Alors pour tous ceux qui ont un petit peu de mal à se lever ce matin, on va aller se recoucher comme dans les années 60, 70, pendant 10 ans. Ah oui. Cette musique-là signifiait pour tous les petits-enfants, bah déjà qu'ils allaient passer un bon moment, et puis qu'il était l'heure d'aller se coucher parce que les parents voulaient regarder tranquillement le journal télévisé de 20h. Vous savez que c'était ça, hein, cette émission-là. Ça signifiait que voilà, c'était l'heure d'aller se coucher. Vous l'avez reconnu ?
2: Ouais,
1: bonne nuit, les petits, avec quatre personnages, on va dire.
0: Vous oubliez le marchand de sable à chaque fois.
1: Voilà, à chaque fois, j'oublie le marchand de sable, le nounours, et deux enfants, Nicolas et Pimprenel, des marionnettes, en fait, qui ont pendant 10 ans fait plaisir aux plus petits. Alors, je dis 10 ans, mais je discute avec Romain, qui est beaucoup plus jeune que moi,
0: c'est
1: et qui me
0: beaucoup,
1: disait que dans les années 90, la série est revenue, c'est vrai, en couleur. Alors, cette série, elle est vraiment liée à la Lorraine. Déjà par le nom des enfants, vous savez que le premier nom des enfants, la petite fille s'appelait au départ Mirabelle, avant de s'appeler Pimprenel.
0: Mais ils auraient dû garder Mirabelle.
1: Et Nicolas, également Nicolas, notre Saint-Nicolas. Alors, c'est une question que j'aurais pu poser à un monsieur qui est venu nous voir ce vendredi, c'est Jean-Baptiste Lédu. C'est le fils des créateurs de la série, Christine et Claude Lédu. Jean-Baptiste qui avait 3 ans quand la série va naître. D'ailleurs, sa sœur lui jouait de la flûte. Et c'est ça qui a inspiré la musique que vous venez d'entendre. J'aurais aimé lui demander pourquoi Mirabelle et pourquoi Nicolas. Est-ce qu'il y avait déjà un rapport avec la Lorraine? En tout cas, il y a aujourd'hui un rapport avec la Lorraine, puisque depuis quelques jours, vous pouvez retrouver Nounours, Gros Nounours, dans les librairies. 3 petites revues mettent en scène Gros Nounours dans ses voyages. Et cette série, on la doit à Corinne Barré, qui est une illustratrice nancéenne et qui a tapé dans l'œil, on va dire, de la famille Lédu. C'est pas la première fois que la Lorraine participe à l'histoire de Bonne Nuit les Petits. La voix de Nicolas, c'est une Messine. D'ailleurs, c'est Christiane Messine, elle avait pris ce nom d'artiste, qui a doublé le petit Nicolas. Puis en 2014, Régis Sector, je le salue, Régis Sector, a dessiné Gros Nounours pour la première série, le premier magazine autour de Bonne Nuit les Petits. Donc, on peut dire que cette série qui a bercé notre enfance est Lorraine et va continuer très longtemps à l'être. Si vous voulez le retrouver, Gros Nounours, Bonne Nuit les Petits, Les Voyages de Gros Nounours, ça coûte 8 euros, sont 3 petits livres et c'est en librairie à partir de maintenant.
0: Merci Nathalie. Après, Bonne Nuit les Petits, c'est Bonjour les Très Grands avec votre musique. On commence à taper un petit peu sur la table.
1: C'est pas la même chose. Hein.
0: Non.
1: On est loin du flutio.
0: Hey, we will rock you sur votre radio locale. Ici, là, on a 8h53 avec Queen.

0: We Will Rock You de Queen sur votre radio locale, ici Lorraine. On vous accompagne également sur les routes au 03 83 36 20 20. C'est très compliqué hein, au nord de la métropole du Grand Nancy. Vous êtes ralenti en raison d'une zone de travaux dans le secteur de Froid. Mais là, je vois que ça commence un petit peu à s'intensifier à partir de Custine. Et je vois que dans le secteur de Pontam également, vous êtes ralenti à hauteur de Léménil dans le sens Nancy vers Metz. Dites-nous ce qui se passe. Ici Lorraine, toute la journée à vos côtés au 03 83 36 20 20. À 9h05, c'est le docteur Kerzek qui nous a rejoint pour vous aider à aller mieux. Ce matin, vous nous donnez les signes qui doivent nous inquiéter quand on prend des antidouleurs. Bonjour doc.
1: Bonjour à tous. Sans tomber dans l'excès ou la peur, car je vais tout de suite rassurer, la majorité des patients qui prennent ces traitements antidouleurs, ils les prennent correctement et il n'y a pas de dépendance. Mais il y a effectivement des signaux à connaître, surtout des solutions aussi. Alors, il y a plusieurs signaux qui, isolément, ne sont pas graves, mais combinés doivent faire réfléchir quand on prend du tramadol ou de la codéine. Vous savez, ce sont ces fameux paliers 2 des antidouleurs. Au-delà du paracétamol, c'est quand on a une vraie douleur résistante. Alors, le premier de ces signes, c'est l'augmentation progressive des doses. La personne a besoin de 2 comprimés au lieu d'un pour ressentir le même effet. C'est ce qu'on appelle la tolérance. Deuxième signe, la préoccupation excessive. La personne va penser très souvent à son médicament, va même organiser sa journée en fonction des prises, va regarder l'heure avec anxiété. Ça, c'est un signe peut-être de dépendance, voire d'addiction. Et troisième signal, quand on consulte plusieurs médecins, quand on fait le tour des

0: 03 83 voilà. 36 20 20, ça démarre juste
1: sinon,
0: après les informations.
1: Pour moi chauffer.
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0: Excellente journée, bon début de semaine à l'écoute d'ici Lorraine, il est 9h. Le journal est présenté par Mathieu Barbier. Bonjour Mathieu.
3: Bonjour, sur ici.fr, retrouvez en détail toutes les informations sur ce terrible drame familial à Blénaud-les-Ponts-à-Mousson que nous révélions dès hier midi. Dans la nuit de samedi à dimanche, un homme de 37 ans a tiré sur ses deux enfants avant de retourner son fusil de chasse contre lui. Le plus jeune, âgé de 7 ans, est mort. L'aîné, un adolescent de 17 ans, est hospitalisé dans un état grave au CHRU de Nancy. Une enquête est ouverte pour tentative d'assassinat et homicide volontaire sur mineur de 15 ans. Les enquêteurs du commissariat de Pont-à-Mousson sont chargés de mener les investigations. La discothèque Le Ripley a léger J'ai vu les bons faits fermés pour 3 mois. La sanction vient d'être prononcée par la préfecture des Vosges. Elle y a constaté 13 situations de travail dissimulé. Le Ripley, souvenez-vous, a fait parler de lui récemment. C'est près de cette discothèque qu'a été retrouvé le corps de Brian Muller fin avril. Ce jeune homme avait disparu après avoir passé la soirée dans cette boîte de nuit. La justice a conclu à une mort accidentelle. Toujours dans les Vosges, la commune de Moyen-Moutier a peut-être trouvé une solution pour lutter contre la désertification médicale. D'ici la fin de l'été, une maison médicale de 440 mètres carrés verra le jour et les plans, il y a 3 ans, n'ont pas été faits par le maire, qui a pourtant mis 2 millions d'euros sur la table pour sa construction, mais par 3 internes de la faculté de Nancy. C'est ça l'originalité. Depuis, Lucie, Manon et Alexandre sont devenus médecins généralistes. Ils exercent actuellement dans des locaux provisoires. Alexandre est donc impatient d'intégrer la maison médicale.
4: Ça s'est fait quasiment au tout début de l'internat, donc 3 ans avant le diplôme. Ce qui a été super, c'est que ça a permis de faire un projet à notre image, comme nous on le souhaitait, et comme nous on s'imagine travailler par la suite. Pour le stage de l'internat, on a pu le faire sur Saint-Dié, sur l'hôpital de Saint-Dié, donc on avait les contacts des spécialistes, ce qui est quand même vachement utile en tant que médecin généraliste, de pas se retrouver tout seul et de savoir à qui adresser les patients. Moi, je voulais revenir dans le secteur sur les Vosges. J'ai fait la fac à Nancy. Après, voilà, je savais que je voulais revenir dans le coin des Vosges. Après, je m'étais pas arrêté sur une ville ou un village en particulier. Ce que je voulais, moi, c'était juste pas être tout seul dans mon cabinet. C'était un cabinet de groupe. Maison de santé, pas me retrouver tout seul au milieu du village en tout cas. On a tout choisi nous-mêmes, toujours en concertation avec la mairie, parce que c'est quand même le financeur. On a tout décidé avec les professionnels de santé en fonction de comment on a l'habitude de travailler, ce qui nous paraît pratique, ce qui nous paraît moins pratique. On a été jusqu'à choisir la décoration, effectivement. Ça nous permet d'avoir un cabinet à notre image dans lequel on s'imagine travailler, parce que je pense qu'on va quand même signer pour plusieurs années, normalement, hein, si tout va bien.
3: Des propos recueillis par Thierry Collin. Les 6 sénateurs vosgiens et meurthe-et-mosellans sont appelés à partir d'aujourd'hui avec leurs collègues à débattre de nouveau de la proposition de loi du député Olivier Falorni en créant un droit à l'aide à mourir hostile à ce nouveau texte. Les élus de la Chambre haute vont-ils proposer un texte alternatif ou laisser de facto les députés légiférer seuls sur cette question? C'est tout l'enjeu de ces journées, encore une fois, de discussion au Sénat. Tout est parti il y a 3 ans avec une convention citoyenne d'Emmanuel Macron. Notre profession pourrait mourir si nous n'avons pas davantage d'aide. Ce sont les mots forts ce matin sur l'antenne d'ici Lorraine d'un représentant de l'association des artisans taxis de Nancy, Thierry Antoine. Passé heureusement pour lui, dit-il, à l'électrique il y a 4 ans, met en avant les aides nécessaires pour une profession avec la hausse du prix des carburants. Les 50 euros par trimestre promis par l'État français ne sont pas suffisants pour Thierry Antoine. Une interview à retrouver sur votre site ici.fr. Le SLUC Nancy jouera sa qualification en phase finale du championnat de basket lors du dernier match samedi à Gentilly face à Saint-Quentin. Pour sécuriser leur 10e place, les Cougars devront l'emporter face à l'avant-dernier qui jouera son maintien ou espérer en cas de défaite une improbable revers de Dijon face au Portel. Le Portel qui n'a pas gagné un seul match cette saison. La 2e édition de Terra Lorena se prépare en coulisses avant la première date du spectacle, son et lumière au château de Fléville devant Nancy le 25 juin. Ce lundi est un jour symbolique avec l'ouverture de la billetterie. À la tête du projet populaire, l'association Voix et Lumière de Jehanne. Sur les 350 bénévoles, près de 300 vont prendre part à ce spectacle dans la cour du château. L'an passé, souvenez-vous, il commençait en 1870. Eh bien là, on change d'époque. Le metteur en scène Damien Fontaine voit les choses en grand. Il retrace la vie de Stanislas et son épopée lorraine.
5: Toute la différence avec Terra Lorena 1, c'est-à-dire que cette fois-ci, on va de 1600 à 1800 environ, quasiment 2 siècles. On part de la guerre de 30 ans jusqu'au règne de Stanislas Leszinski, qui est le cœur du spectacle. Et on va d'ailleurs apprendre beaucoup de choses sur ce personnage, qui n'est pas uniquement un duc en viagé en Lorraine, mais qui a une vie avant cela, qui était un roi de Pologne, déchu certes, mais en exil, et qui va se refaire une santé à la fois sur le duché de Lorraine, et parce que ça...

0: Sa fille va épouser le roi de France Louis XV. Donc il y a toute une aventure très rocambolesque et romanesque qui est racontée ici, qui est notre histoire de Lorraine. Mais au-delà de ça, d'autres personnages qui sont introduits, pour certains des comploteurs, des gens qui tentent même à un moment donné d'assassiner Stanislas. Toutes ces personnes-là qui vont faire en sorte que le spectacle devient une intrigue à part entière.
1: Terra Lorena, c'est du 25 juin au 19 juillet. La billetterie est ouverte. Les spectacles auront lieu du mercredi au dimanche. Les premiers billets sont à 24 euros. Ils sont achetés sur le site terra-lorena.fr.
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3: Alors, ce sont les Saintes Glaces, là. Vous savez, ça démarre aujourd'hui, hein, 12, 12, 13. Des fois, on dit même ça jusqu'à Sainte-Sophie. Voilà. Alors, oui, mais cette nuit, on annonce des gelées. Moins 1, moins 2 degrés. Donc, tous ceux qui ont sorti les géraniums ce week-end, les plants de tomates, j'en connais. C'était peut-être un peu tôt. 13 à 16 degrés au meilleur de la journée. Et puis, des nuages ce matin et des éclaircies cet après-midi. Voilà ce qu'on peut dire sur le temps. Sur la route. Ça roule plutôt bien. On a, comme tous les jours, dans la zone Porte Verte, vous savez, quand vous arrivez d'Agincourt, de Le Mont, en direction de Séchamp-Pulnois et Séné-Nancy, un bouchon assez important au rond-point, là, au croisement. Donc voilà, si vous êtes dans ce secteur, soyez patient, ça finira par passer. C'est toujours un peu compliqué. Si vous avez remarqué quelque chose sur la route, un petit coup de fil, vous êtes nos yeux sur les routes de Lorraine, 03 83 36 20 20.
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0: On est vraiment dans un sujet d'actualité ce matin, comme souvent dans cette émission qui est la vôtre. Bienvenue chez vous avec Thibaud Dille de la LEC Nancy Grand
3: Bonjour
0: Territoire.
3: Nathalie.
0: Bonjour Thibaud, on est dedans là.
3: En plein dedans, oui.
0: Le plan électrification qui a été annoncé le 10 avril dernier par le Premier ministre Sébastien Lecornu, alors on a quelques pistes déjà données, et en particulier un chiffre, 1 million de pompes à chaleur installées d'ici 4 ans dans notre pays. C'est un programme ambitieux, alors il y a des sous qui vont avec, 10 milliards d'euros par an de soutien à l'électricité. Est-ce que vous avez sauté le pas? Est-ce que vous avez abandonné le gaz, qui est la première énergie de chauffage, je ne dis pas de bêtises, en France, Thibault?
3: Oui. Alors, quasiment kiff-kiff avec l'électricité.
0: Pour passer à l'électricité, venez nous le dire au 03 83 36 20 20. Et puis, si ce n'est pas encore fait, qu'est-ce qui vous retient? On fera un point avec les aides, parce que quand on dit 10 milliards d'euros par an de soutien à l'électricité, comment concrètement ça se traduit pour notre porte-monnaie? Avec Thibault, on vous dira tout ça dans un instant. On vous attend donc au 03 83 36 20 20. On va démarrer cette émission avec Hervé, qui est à Neuf-Maisons. Bonjour Hervé.
4: Bonjour.
0: Vous n'avez pas attendu le Premier ministre pour sauter le pas? Ça fait combien de temps que vous avez installé vos panneaux photovoltaïques, Hervé?
4: Alors, j'ai une première série depuis 2009.
0: Ok.
4: Et une deuxième série qu'on a mis il y a 3 ans.
0: Donc 2023, quoi, c'est ça, 2022-2023?
4: Oui, 2023 à peu près, au mois de mars 2023.
0: Ok. D'ailleurs, les conditions avaient évolué entre 2009 et 2023. C'était...
4: La première série, c'était comme en 2009, on avait un crédit d'impôt de 50%.
0: Ah ouais, ça valait le coup. Ouais.
4: Et puis surtout, on avait une revente qui était très intéressante. Et là, mais voilà, mais maintenant, on est après la deuxième série, c'est.
0: C'est moins avantageux, c'est ça?
4: Alors, c'est moins avantageux pour la revente,
0: ouais.
4: Mais partout, je suis en auto-consommation.
0: C'est-à-dire que tout ce que vous produisez, c'est pour vous?
4: Ouais. Et puis, du surplus, je le revends.
0: Et le surplus, ça vous rapporte combien à la louche, Hervé, par an?
4: Alors, vous voulez savoir la première ou la deuxième série de panneaux?
0: Faites les deux, on va regarder tout ça. Alors, la première, je pense que les chiffres sont super bons.
4: J'ai pas un tableau Excel, d'accord? Depuis 2009-2010, j'ai fait un tableau Excel.
0: Oui.
4: Donc, c'est vrai que les premiers panneaux où c'est que je revendais tout, c'était à peu près dans les 900 euros par an.
0: Ouais.
4: D'accord?
0: C'est fou.
4: L'inconvénient avec ces panneaux-là, c'est qu'ils étaient tous en série. C'est-à-dire que s'il y en avait un qui était à l'ombre, tous les autres étaient à l'ombre.
0: Ah oui, ok, je comprends. Ok.
4: D'accord. Alors que ceux de 2023, si j'ai un panneau qui est à l'ombre, il produit moins, d'accord, mais les autres produisent autant que quand ils sont au soleil. Donc là-dessus, il n'y a pas de souci.
0: Et alors en 2023, combien vous revendez là? Ça vous rapporte combien?
4: Alors là, j'ai reçu alors je vais recevoir à la fin du mois alors un chèque de 333 euros et des bricoles d'EDF.
0: Ça c'est par an, hein, 333 euros par an.
4: Voilà, okay. Par an.
0: On est à combien, Thibaut, du rachat là, en ce moment? C'est quoi le coût du...
3: Alors c'est plus rien du tout. Quand Hervé a signé son contrat en 2009, c'était 60 centimes et des brouettes, un peu moins ou un peu plus. Aujourd'hui, c'est 4 centimes.
0: Ouais.
3: Alors il l'a bien dit, Hervé, l'intérêt aujourd'hui, c'est de mettre moins de puissance.
0: Et d'être en autoconsommation.
3: Ouais. Autoconsommé et de ne pas payer un courant qu'on achète plus de 20 centimes.
0: Parce que pour que je comprenne bien, avant on rejetait sur le réseau.
3: Oui.
0: Aujourd'hui, on peut directement consommer l'électricité qu'on produit. Ça, c'est possible.
3: Tout à fait.
0: Et c'est ce que fait Hervé. Qu'est-ce que vous avez, vous, à l'électrique, Hervé, si c'est pas indiscret?
4: Tout. J'ai tout.
0: Même la voiture?
4: J'ai la pompe à chaleur.
0: Ouais.
4: On a fait un tabli il y a 3 ans aussi.
0: OK.
4: D'accord. Alors, nous, on a privilégié des entreprises locales,
0: hein,
4: pour les deux, hein, pour les panneaux, pour les panneaux photovoltaïques en 2023 et puis la pompe à chaleur. J'ai préféré prendre du local.
0: Ok.
4: J'ai pu me déplacer chez eux, voir ce qu'ils avaient. J'ai pu me déplacer. Voilà. C'était important pour moi de plus avoir affaire à tous ces gens par téléphone là, qui vous matraquent du matin au soir.
0: Et ouais, ça continue, effectivement.
4: Il y en a, pour mes panneaux, c'est à Ville-en-Vermois, donc c'est pas loin.
0: Ouais.
4: D'accord. Et pour ma pompe à chaleur, c'était à Ludres.
0: Et donc, c'est une pompe à chaleur quoi? C'est une RO?
4: RO.
0: RO, c'est un plancher chauffant que vous avez
4: Non, ce sont des radiateurs.
0: Ce sont des radiateurs, ok. Bon, j'ai tout noté. Je vais vous faire patienter, Hervé, parce que j'ai encore plein de questions à vous poser. Et surtout, la question que j'aimerais vous poser, c'est combien vous avez de panneaux, combien vous consommez, combien... Voilà.
4: J'ai une voiture électrique en plus.
0: Et vous avez une voiture électrique en plus, d'accord.
4: Ah bah oui, et pour recharger mes panneaux.
0: Alors, je vais appeler le Premier ministre Sébastien Lecornu pour lui dire que vous êtes le bon élève, on vous a trouvé. Hein. Bon, Hervé, vous ne raccrochez pas, on vous reprend dans un instant. Juste après la chanson de Zaz, c'est sa nouvelle chanson, ça s'appelle Mon sourire. Et puis, on vous attend également au 03 83 36 20 20. Est-ce que vous avez sauté le pas de l'électricité comme Hervé ou est-ce que vous hésitez encore? On en parle ce matin jusque 10h sur Ici Lorraine.

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0: On passe à l'électrique ce matin avec vos témoignages, vous qui l'avez fait avec panneaux photovoltaïques, pompes à chaleur ou autres installations, et ceux qui hésitent encore, qui restent aux énergies fossiles, au gaz par exemple, ou parfois au fioul. On a encore des cuves à fioul dans la région. 03 83 36 20 20. On a avec nous Hervé, qui lui a sauté le pas il y a un petit moment. Premier panneau installé en 2009, panneau photovoltaïque, une deuxième série en 2023. On a bien compris, Hervé, que finalement c'était peu ou prou la même chose, parce qu'en 2009, vous aviez eu 50% de crédit d'impôt, mais ça valait plus cher. Vous revendez mieux, mais les technologies étaient peut-être un petit peu moins au point. Aujourd'hui, vous avez payé moins cher, vous avez eu moins d'aide, vous revendez moins cher, mais malgré tout, on s'y retrouve. C'est ça, Hervé, hein, j'ai bien compris. Hein.
3: Tout à fait. Alors, pour les aides, on n'a rien eu. Hein.
0: On n'a rien eu, ouais, mais ça coûtait moins cher.
3: Oui, ça coûtait moins cher. Après, voilà, tout à fait, on n'a rien eu pour les panneaux. Hein, y a pas, on a eu juste... alors, pour la pompe à chaleur, on a eu une aide. Alors, à l'époque, c'était Cora. On a été passé par Cora à l'époque. Ouais. Et on avait eu une aide de, alors on avait eu comment sur la facture on avait eu comment 4 000 euros de commande
0: de certificats, c'est ça Thibault, c'est les certificats
4: oui, quand oui, à l'époque Cora était ouais. un intervenant des certificats ouais. d'économie et ça correspond à la prime qu'il y avait à l'époque 4 000 euros.
0: Ça existe toujours,
4: ça existe toujours et c'est un petit peu mieux,
0: un petit peu mieux. Donc on fera le point sur les aides dans un instant. Votre maison, elle fait combien, Hervé? Elle fait combien de mètres carrés? Vous êtes combien dans la maison? Quelles sont vos consommations? Et combien ça vous coûte?
3: Alors, disons que, alors, donc, nous, on est plus que deux à la maison.
0: Ouais.
3: D'accord. Et puis, alors, on a, sur la deuxième série, on a 10 panneaux. C'est une 4 kg 6.
0: OK. Et donc, ça vous fait quoi sur la facture?
3: C'est à peu près une dizaine. Alors, ben, c'est simple. Hein. Entre le gaz et l'électricité avant, comme je disais à Romain, on avait à peu près 3 000 euros par an.
0: Ouais,
3: d'accord.
0: Ouais.
3: Là maintenant, oui. Là, j'ai ma facture de moi devant moi pour 2024. J'ai les 2152 euros de commande de facture pour l'année.
0: Ouais.
3: Et en 2025, je suis redescendu à 1841.
0: D'accord. Donc ça veut dire que le reste, c'est ce que vous avez produit, que vous avez consommé pour le chauffage.
3: Oui, non. Puis je pense que la pompe à chaleur nous a fait énormément de bien aussi.
0: Ouais. Ça veut dire qu'il rentre dans ses sous, Hervé, j'ai bien compris, il va amortir.
4: Ah oui, il va amortir largement dans la durée de vie des panneaux. En moyenne, c'est une dizaine d'années. Alors là, il y a un effet, comme il vient de nous le dire, important, c'est les économies ouais. de consommation liées à l'efficacité de la pompe à chaleur. Donc il y a déjà une part de réduction sur ce système et l'autoconsommation qui lui permet de, en effet, réduire de 1000 euros sa facture annuelle.
0: Vous avez calculé, Hervé, entre le prix de la pompe à chaleur et le prix des panneaux photovoltaïques, il vous faudra combien de temps pour amortir tout ça?
3: Alors, non, franchement, alors, j'ai pas trop calculé. Bon, c'est vrai qu'entre les deux, on doit être à 28 000 euros, quoi.
0: À 28 000 euros. Et vous économisez, à la louche, c'est quoi, 1500 euros par an?
3: Oui, largement, oui.
0: Oui, donc ça va faire un petit peu plus quand même que 10 ans.
4: Oui, alors, enfin, faudrait déduire les aides peut-être de ces 28 000 euros, je pense, sur la pompe à chaleur.
3: La pompe à chaleur, que 4 000.
0: Ça fait 24 000? On arrive à 24 000?
3: On arrive à 24 000. Ouais. Et en plus, bon, je me suis pris une voiture électrique, on a pris une 208 électrique,
0: ouais.
3: et je la rebranche en journée, quoi. Et c'est mes panneaux qui me rebranchent la voiture.
0: Oui, effectivement, et ça fait déjà une économie sur l'essence, hein, ça en ce moment.
3: Là, c'est vrai que bon, je rebranche deux fois, là, une fois ou deux par semaine, en journée, la voiture, et je regarde des fois sur ma consommation, ça me coûte quoi, 60 centimes pour 100 km.
0: Bon, malgré tout, 1500 euros par an sur un total de 24 000, on est plus sur 15-17 ans pour amortir.
4: Tout à fait, ouais.
0: C'est long quand même, hein?
4: Alors après, faut vérifier les chiffres, mais en effet, alors on peut se dire que c'est long. Logiquement, c'est dans la durée de vie, voire en dessous de la durée de vie des appareils. Et ce qu'il faut prendre en compte, qui est difficile, c'est l'augmentation du prix des énergies,
0: oui.
4: qui, en effet, si cette année ou l'année dernière, Hervé a gagné 1000 euros, dans 2-3 ans, ouais. La même quantité d'énergie vaudra peut-être sûrement plus.
0: Ok. Bon, Hervé, vous êtes content, en tout cas, c'est ce que je comprends.
3: Ah, tout à fait. Non, il y a pas de souci. Maintenant, je pourrais peut-être maintenant, c'est passé comment je voudrais mettre des batteries.
0: Des batteries pour stocker pour l'hiver, par exemple.
3: Pour stocker.
0: Oui, oui. Et ça, c'est faisable, alors, Thibaut ?
4: Alors, il y a deux types de batteries. Il y a les batteries physiques qu'on connaît. Hein. C'est des batteries de nos véhicules, par exemple, mais qui vont permettre, en effet, de stocker le surplus, au lieu de l'injecter et de le vendre quasiment gratuitement aux fournisseurs, bah c'est vrai que c'est plus pertinent de le conserver pour l'auto-consommer plus tard. Et puis, il y a aujourd'hui des batteries virtuelles, des offres d'entreprises qui nous proposent de stocker virtuellement cette énergie. Alors, ça a des coûts. Combien ça coûte ? Il y a des abonnements. Donc, c'est une analyse économique à faire.
0: Quand vous dites un stockage virtuel, c'est-à-dire que moi, je vais leur vendre mon énergie, c'est pas la mienne que je vais retrouver, c'est une autre,
4: tout
0: mais c'est
4: fait.
0: Comme si j'avais stocké.
4: Exactement.
0: Mais ça a un coût.
4: Ça a un coût, voilà. Ouais. Il faut bien prendre les infos et être vigilant là-dessus. Sur les batteries physiques, il y a la place et puis l'empreinte environnementale quand même.
0: Qu'est-ce qui fonctionne
4: de ces batteries
0: le mieux, selon vous ?
4: J'irai plutôt sur des batteries physiques sans surdimensionner l'installation.
0: Ok. On répond à votre question, Hervé, ou vous voulez quelque chose de plus précis ?
3: Non, parce que j'ai vu ce que les virtuels, apparemment. Ça coûte, ils nous rachètent pas grand chose et puis ils nous je crois qu'il y a un pourcentage que comment EDF ou bien un autre producteur prend et puis c'est pas intéressant apparemment.
0: D'accord, donc plutôt les batteries physiques.
4: Ça dépend, faut analyser. Okay. Ouais.
0: Bon, merci Hervé.
3: UFC que choisir.
0: Merci beaucoup Hervé, on vous embrasse. Merci pour votre témoignage très intéressant. Bonne journée à vous. 03 83 36 20 20. Et vous, est-ce que vous êtes passé à l'électrique ? Est-ce que vous hésitez ? Est-ce que vous avez des questions à poser à Thibaut Dille de l'ALEC Nancy Grand Territoire ? Un petit coup de fil. 03 83 36 20 20.
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0: Merci à Florence qui vient de nous passer un petit coup de fil au 03 83 36 20 20 pour nous signaler deux vaches qui déambulent. Elles ont pris la clé des champs à Montigny sur la départementale 935. On est près d'un carrefour dans le sens Baccarat-Blamont. Et donc attention si vous êtes dans ce secteur. Deux vaches qui déambulent sur la départementale 935 à Montigny dans le sens Baccarat-Blamont. Merci pour cette information. Vous êtes nos yeux sur les routes de Lorraine. On se retrouve dans un instant sur votre radio locale. 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

0: Notre batteur Phil Collins, Something Happened on the Way to Heaven. 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
0: Électrifie à fond ce matin, c'est la volonté du gouvernement avec un plan ambitieux annoncé il y a quelques semaines par le Premier ministre. L'idée c'est quoi? C'est d'installer des pompes à chaleur pour remplacer les chaudières au gaz. En gros c'est ça?
3: Complètement.
0: Thibaud Dille de la LEC Nancy Grand Territoire, et puis on attend vos témoignages, vos questions au 03 83 36 20 20. Bonjour Louisa.
4: Bonjour, bonjour à vous.
0: On est au Ménil, c'est dans les Vosges, c'est ça Louisa?
4: Oui, c'est okay. Dans les Vosges, oui.
0: Alors, quelle est votre question Louisa?
4: Voilà, bon, nous on se chauffe au bois, ça ne nous coûte pas cher parce qu'on a notre propre bois, mais ça m'intéresserait des panneaux solaires pour diminuer la consommation d'électricité, hein. On a une petite ferme donc on consomme pas beaucoup, mais bref ça m'intéresserait. Et vu le prix des installations, les prix que j'entends, bon, je me dis, c'est pas trop pour nous. Ouais. Alors, ce qui m'intéresserait, ce serait les panneaux plug and play. Alors, est-ce que c'est intéressant? C'est sûr que je pense qu'il faut bien calculer sa consommation quotidienne pour installer le nombre de panneaux qu'il faut. Parce que ces panneaux-là, ils me paraissent au niveau prix plus accessibles. Mais est-ce qu'il n'y a pas de danger? Parce que c'est un panneau qu'on branche sur une prise et que quand il y a du soleil, il fournit de l'électricité. Et puis s'il fournit trop, le reste va à EDF. Mais on n'est pas payé, hein, de ce que j'ai compris.
0: Alors, on va faire le point, Thibaut. Rappelez ce que sont les plug and play. Ce sont des panneaux qui se branchent directement sur le secteur, c'est ça, hein?
3: Voilà, c'est du do-it-yourself. Ouais. On l'achète et on l'installe soi-même.
0: Dans un magasin de bricolage, ça se trouve facilement
3: par
0: sur
3: exemple,
0: Internet. Voilà.
3: Tout à fait. Okay. Donc, après, Louisa a dit le point le plus délicat, c'est qu'il faut s'assurer quand même que la prise sur laquelle on va brancher l'installation, même si ces installations sont vendues normées et qu'on vend pas n'importe quoi sur le marché, il faut quand même être vigilant à sa prise et à son ampérage sur le réseau électrique de la maison.
0: Donc il y a des prises qui sont faites pour ça, qu'on peut... pour quelques dizaines d'euros faire installer?
3: Il faut faire attention à son tableau électrique et aux fusibles qu'il y a sur le tableau pour qu'il résiste potentiellement à la surpuissance. Bon, c'est des petits points d'attention. Et en effet, alors, Louisa a bien les enjeux en tête, c'est que c'est très intéressant parce que c'est deux fois moins cher, globalement. On va pas revendre le courant, mais on l'a dit tout à l'heure avec Hervé, quand on revend le courant aujourd'hui, c'est 4 centimes, donc quasiment rien. Donc l'idée, c'est, comme ça a été dit, d'installer quelque chose qui est en lien avec nos consommations. Alors là où on peut ne pas beaucoup se tromper, c'est quand on installe 1 kilowatt, ou en tout cas moins de 2 kilowatts, ça fait quand même presque 4-5 panneaux, et donc un investissement de 2000 euros, ce qui peut être déjà conséquent.
0: Mais il y a des aides ou pas là-dessus?
3: Il n'y a pas d'aide. Mais ça reste du coup des solutions plus intéressantes économiquement, parce que ça coûte moins cher à l'achat.
0: Donc 2000 euros, combien je vais économiser?
3: 2000 euros pour 2 kilowatts crête, ça va être 1000 euros le kilowatt crête si on n'installe qu'un seul kilo, donc en fonction de ses consommations, ça peut être très intéressant. Donc, toujours avoir en tête qu'il faut bien les placer, parce que là, ça va pas dépendre d'un professionnel. Donc,
0: il y a on les met par terre dans le jardin.
3: On peut les mettre par terre. Il faut que ça soit donc incliné, idéalement 30 degrés. Plein sud et en tout cas au soleil. On pourrait même imaginer les bouger en fonction de la course du soleil pour optimiser la chose. Donc ça peut produire autant et aussi bien qu'une installation en toiture. C'est à peu près 1000 kWh par kilowatt crête.
0: D'accord, donc moins de surface, moins de puissance, ça prend un petit peu de place
3: alors,
0: au sol.
3: Alors pas forcément moins de surface, hein, c'est la même chose. Mais ça va être au sol ou sur un garde-corps de balcon, par exemple. On peut voir ça maintenant. On peut un peu les installer comme on le veut.
0: Est-ce que ça répond à votre question, Louisa?
4: Oui. Mais moi, je pensais l'installer sur un hangar qu'on a devant chez nous, qui est très ensoleillé. Parce que dans la commune, j'ai vu avec monsieur le maire, enfin l'ancien maire, et il m'a dit qu'au sol, ce n'est pas possible.
0: Pourquoi c'est pas possible?
3: Alors,
0: si c'est sur
3: votre terrain?
0: Alors,
3: il y a peut-être des règlements d'urbanisme, mais normalement, c'est possible.
0: Et sur un hangar, sur un toit, c'est possible? Il faut les fixer quand même.
3: Ah oui, alors après, il faut les fixer. Alors, il y a des panneaux qui sont lestables, enfin avec du lest et des, on peut mettre des sacs de sable par exemple ou des parpaings, hein, c'est pas forcément très esthétique. Faut s'assurer structurellement que la toiture peut permettre le surpoids d'un lestage si c'est pas fixé. Enfin voilà, on n'est pas professionnel, donc on fait attention à respecter les règles de l'art.
0: On a répondu à vos questions, Louisa ?
4: Ah oui, oui, oui, si je pouvais diminuer ma consommation électrique, ce serait très intéressant.
3: Tout à fait, parce que tout ce que vous allez consommer, vous allez, enfin, produire, vous allez normalement l'auto-consommer. Et aujourd'hui, on change nos modes de consommation en consommant la journée quand le soleil est là.
0: Alors, Louisa, écoutez quand même cette émission jusqu'à la fin, parce que dans quelques minutes, on va parler des aides annoncées sur l'installation classique, pas sur le plug and play. Et peut-être que vous vous direz, ça vaut peut-être quand même le coût de faire un devis pour une installation fixe. Donc écoutez-nous bien jusque 10h. On vous embrasse, Louisa. Merci pour votre question.
4: Merci beaucoup.
0: Bonne journée à vous. Au revoir.
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0: On va faire un petit tour dans les Vosges à Savigny où des ateliers de danse adaptés vont être mis en place pour les aînés. C'est le centre social et multisite de Moyenne-Moselle qui propose ces ateliers de danse ouverts à tous à partir de 60 ans, pardon, au tarif symbolique de 1 euro par séance avec la CAF des Vosges. L'objectif de ces ateliers, c'est de cultiver sa forme physique, sa mémoire, sa bonne humeur et puis de rencontrer du monde. On vous proposera des figures de tango, de baillon, de mariana, je ne sais pas trop ce que c'est, ça va être des danses. Le prochain atelier se tiendra à la salle du foyer rural de Savigny, mardi 19 mai. Ce n'est pas cette semaine, c'est la semaine prochaine à 14h30. Il sera suivi d'autres séances le 4 juin, le 16 juin et le 25 juin, toujours aux mêmes horaires. Vous pouvez vous renseigner à la mairie ou auprès de Fanchon-Coville qui organise ces ateliers, ou alors au site internet, pardon, à l'adresse mail, je vais y arriver, direction@csi2m.com. direction@csi2m.com. Atelier de danse adapté, c'est à Savigny dans les Vosges.
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0: Une des très belles chansons des années 80. On avait aussi des chansons à texte. Jean-Jacques Lafont, Le géant de papier.

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0: On attend vos appels ce matin. On parle, on va dire, du grand plan électricité annoncé il y a quelques jours de cela par le Premier ministre. Est-ce que vous avez sauté le pas? Est-ce que vous êtes passé d'un chauffage, on va dire, aux énergies fossiles? On a vu le gaz, ça peut être le fuel. On a eu Louisa il y a un instant qui était encore au charbon, à l'électrique. Est-ce que vous avez installé une pompe à chaleur? Est-ce que vous avez installé des panneaux photovoltaïques? Est-ce que vous hésitez? Pourquoi? Est-ce que vous avez des questions? Un petit coup de fil. On est avec Thibaud Dille de l'ALEC Nancy Grand Territoire. On va faire un point en ce milieu d'émission, un peu plus, sur ce qui a été annoncé récemment, les aides existantes, les aides à venir. Qu'est-ce qui change?
3: Alors, la grosse nouveauté, ça va être l'offre clé en main que l'État veut sortir, qui intègre, du coup, l'installation, une maintenance, donc un contrat d'entretien de l'installation, donc de pompe à chaleur, hein, on parle bien de ça, et pourquoi pas, du coup, un plan de financement avec un prêt sur 3 ans, qui permettrait, du coup, de faire accéder à n'importe qui n'a pas, même des plus modestes, qui n'a pas les moyens de payer un reste à charge de 3 à 5 1000 euros dans le cadre d'une pompe à chaleur, hein, même si il y a 10 000 euros d'aide, il faut quand même pouvoir sortir 3 à 5 000 euros. Donc voilà, c'est cette idée-là de travailler, j'imagine, avec certains fournisseurs d'énergie,
0: avec les banques peut-être aussi,
3: avec les banques pour proposer cette offre clé en main qui permettrait de mensualiser l'accès à une pompe à chaleur.
0: Alors on est encore dans les si, hein, l'annonce a été faite le 10 avril, c'est-à-dire que pour l'instant c'est pas fait.
3: Tout à fait.
0: Ça sera fait quand?
3: Ben, on va dire septembre, octobre.
0: D'accord, et ça devrait se mettre en route pour comment on peut dire ça, une grande ambition. C'est 1 million de pompes à chaleur par an. Je lis ma petite fiche, dans les 4 ans. C'est-à-dire qu'il y aura 4 millions de pompes à chaleur, c'est ça? C'est 1 million x 4 ou c'est 1 million en tout?
3: C'est 1 million en 2030.
0: 1 million en 2030. Donc c'est beaucoup.
3: C'est beaucoup. Après, c'est quelque chose qui s'installe maintenant très facilement. En tout cas, c'est très accessible et c'est l'un des travaux de chauffage à la mode. Ça se fait un peu tout seul, alors ça va booster. Il y a des aides existantes qui vont rester, sur lesquelles ce dispositif va s'appuyer. Et il faudra quand même rester vigilant aux offres commerciales.
0: Alors, qu'est-ce qui existe aujourd'hui?
3: Il existe toujours une prime rénov, donc ça c'est l'ANA, l'Agence nationale de l'habitat, qui aide les revenus très modestes, modestes et intermédiaires de plusieurs milliers d'euros sur cet investissement. Et donc on a également, qui se cumule, un certificat d'économie d'énergie CEE de 4 à 6 000 euros en moyenne.
0: Le CE, c'est pour tout le monde, c'est pas sur...
3: C'est pour tout le monde, sans revenu. Condition de ressources, donc même un revenu supérieur qui n'a pas d'aide de l'ANA par ma prime rénov, peut potentiellement, en fonction de la surface de sa maison, de la performance de la machine, peut avoir 6 000 euros de certificat d'économie d'énergie, donc quasiment 40% de l'installation.
0: Ça, on peut se dire que ça changera pas.
3: Ça n'est, non, c'est, ça vient de se renouveler.
0: Oui.
3: Ça ne devrait pas changer.
0: Il y aura,
3: je prends du conditionnel parce qu'avec les aides.
0: Il n'y aura pas d'aide supplémentaire.
3: Et il y a, alors, il y a eu une aide supplémentaire qui a été annoncée par EDF il y a 2 mois, spécifique à EDF et potentiellement aux clients d'EDF, donc qui vont passer par EDF pour les certificats d'économie d'énergie. Et donc, ce serait une aide de 1000 euros supplémentaires pour les plus modestes.
0: Parce que moi, je suis derrière mon poste de radio, je me dis, bon, effectivement, là, le gaz va augmenter de je sais pas combien, je vais me lancer. Je fais quoi? J'attends? Je commence à faire des devis? J'attends septembre? Qu'est-ce qui se passe?
3: Non, alors, je pense qu'il faut pas forcément attendre. Alors, faut surtout réfléchir à l'intérêt et à la faisabilité de l'installation. Donc, la faisabilité, elle s'étudie avec un professionnel qualifié. Donc, faire des devis et faire venir des professionnels chez soi pour vérifier l'installation de chauffage de radiateur, vérifier les déperditions du logement et voir s'il est possible d'installer une pompe à chaleur, c'est déjà important et ça prend déjà du temps.
0: Parce que je suis en train de regarder les prix du gaz, hein, le prix du gaz qui au 1er mai a augmenté de 15%, et ça, vous l'avez entendu ces derniers jours, on attend plus de 50% d'ici à 2030, une augmentation de 50% des prix du gaz. Donc je pense que pour beaucoup, c'est la goutte qui fait déborder le vase. On se dit, ça y est, j'y vais.
3: Oui, alors il faut aussi rappeler que dans nombreux cas, notamment urbains, on aura du mal à mettre une pompe à chaleur. Je vous parlais de faisabilité, mais il y a aussi le cas des copropriétés, des appartements. Il y a des règles d'urbanisme et d'immeubles à respecter où c'est pas toujours le cas. Faire attention aux nuisances que ça peut aussi générer par des vibrations ou du bruit. Donc attention, les solutions gaz ne sont pas encore interdites. Il faut rappeler que le gaz coûte quand même encore moins cher que l'électricité. Alors il est sûr que les performances de la pompe à chaleur permettent de rattraper un peu ce prix plus cher de l'électricité, mais on a quand même plus de 10 millions de clients gaz, ils vont pas être sommés d'arrêter de chauffer demain.
0: Merci Thibault, 03 83 36 20 20, et vous, est-ce que vous avez sauté le pas il y a un moment, ou récemment, est-ce que vous envisagez de le faire? Venez nous le dire, c'est votre émission, on attend vos témoignages, votre expérience au 03 83 36 20 20.
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0: Est-ce que vous avez fait installer une pompe à chaleur ou est-ce que vous pensez le faire pour changer votre chaudière, on va dire au gaz, peut-être au fioul ou peut-être encore charbon? 03 83 36 20 20, on en parle ce matin avec Thibaud Dille de la LEC Nancy Grand Territoire. C'est marrant parce que quand on a démarré cette émission, Thibaud, on s'était dit on va parler pompe à chaleur, mais on voit que nos auditeurs ils parlent pompe à chaleur et panneaux photovoltaïques, les deux vont ensemble, on est obligé d'y penser en même temps, on peut faire l'un sans l'autre, comment ça se passe?
3: Alors on peut complètement faire l'un sans l'autre, et c'est pas parce que notre auditrice précédente, on n'a pas de chauffage ou d'eau chaude électrique qu'on peut pas installer 2, 3, 4 panneaux solaires et on n'est pas obligé d'en mettre toute une ribambelle. Donc on consomme tous de l'électricité pour nos équipements électroménagers, peut-être pour notre cuisson, pour notre éclairage, et rien que ça, ça peut être produit soi-même par le soleil, donc c'est intéressant. Souvent les gens font l'amalgame et en effet c'est un des pièges à aussi éviter et à réfléchir, c'est de penser qu'en mettant une pompe à chaleur et en ayant des panneaux photovoltaïques, on ne va quasiment pas payer de facture de chauffage. Il faut quand même rappeler que le chauffage est un très gros consommateur.
0: En hiver,
3: et que le photovoltaïque est un très gros producteur.
0: En été.
3: Donc, on dépendra toujours du courant et de son fournisseur pour alimenter sa pompe à chaleur quand on en a besoin. Et donc, un appoint peut-être d'une autre énergie peut être intéressant. Alors voilà, c'est vrai que plus on a d'usages électriques comme la mobilité, on en a parlé, comme l'eau chaude avec
0: alors
3: un ballon.
0: Alors ça, on n'en a pas encore parlé, les ballons, c'est des gros consommateurs quand même.
3: Les ballons d'eau chaude, alors ça peut venir en effet juste après le chauffage, tout dépend combien on est à la maison aussi, c'est vraiment proportionnel au nombre d'occupants. Donc en effet, ça peut être un gros poste, et quand on met des panneaux solaires photovoltaïques, on peut se dire, bon bah j'ai une chaudière gaz, mais je vais mettre un petit ballon électrique pour qu'en été, quand j'ai du surplus de production, plutôt que de le vendre à rien du tout sur le réseau, bah je vais en profiter pour produire de l'eau chaude.
0: Il y a du ballon solaire aussi.
3: Il y a du ballon solaire. Alors, quand on dit ballon solaire, c'est du solaire thermique. C'est un autre principe. On fabrique pas d'électricité, mais de l'eau chaude. C'est très intéressant.
0: C'est cher.
3: Le petit problème, c'est l'accessibilité à la fois l'offre professionnelle et économique.
0: Mais ça se réfléchit aussi parce que l'économie, elle est quand même assez étonnante.
3: Tout à fait. Alors, ça dépend toujours de quelle énergie on utilise pour produire son eau chaude, est-ce que ça nous coûte, quels sont nos besoins. Mais ça reste de toute façon toujours intéressant de profiter du soleil qui nous délivre quand même beaucoup d'énergie sur notre terre pour le valoriser.
0: Il reste une dizaine de minutes. Dans cette émission, vous l'aurez compris, on parle d'électrification de sa maison. On met de l'électricité partout, c'est le souhait du gouvernement annoncé par Sébastien Lecornu au mois d'avril. Est-ce que vous avez sauté le pas d'une pompe à chaleur, de panneaux photovoltaïques, pourquoi pas d'un ballon solaire? Venez nous le dire, 03 83 36 20 20. Et si vous avez des questions sur les moyens techniques ou sur les aides, un petit coup de fil également. Je suis avec Thibaud Dille de la LEC Nancy Grand Territoire. Voici Vanessa Paradis, c'est sa nouvelle chanson, Bouquet Final.

0: bouquet final, c'est Vanessa Paradis. Vous l'écoutez sur Ici Lorraine.
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0: Bon, on va terminer cette émission avec Thibaut Dill sur l'électrification, on va dire, du logement par quelques points de vigilance. Pendant la chanson, Thibaut, vous m'avez dit attention parce que ce kit clé en main, ça va être le retour de l'isolation à 1 euro. Qu'est-ce que ça veut dire, Thibaut?
3: Du coup, des pompes à chaleur. Oui. Alors, ce qu'il faut, enfin voilà, il faut rester très vigilant sur les offres commerciales qu'on va vous proposer. On l'a dit tout à l'heure dans cette émission, c'est de bien analyser la faisabilité technique et pas de partir sur une installation de chauffage qui remplace peut-être quelque chose de récent qui fonctionnait bien. On a beaucoup de gens qui aujourd'hui se disent je vais mettre une pompe à chaleur, mais qui ont un chauffage qui est très très récent. Donc voilà, faire attention à comment vous allez changer les choses et que ça risque d'impacter le logement en période hivernale en termes de chauffe si ça fonctionne pas bien. Voilà, ça va être regrettable. Donc bien prendre des pincettes avec les entreprises qui risquent de vous démarcher pour vous proposer ces choses-là à quelques du coup dizaines d'euros par mois peut-être en fonction des prêts qui vont sortir et qui seront associés. On peut rappeler aussi qu'il y a des éco-prêts à taux zéro qui existent, donc toujours aussi peut-être voir avec sa banque en numéro 1 pour faire cet éco-prêt à taux zéro de l'État plutôt que de s'engager sur un prêt qui aurait un coût plus important.
0: Et puis aller se faire aider par les antennes France Rénov' qui sont un petit peu partout sur le territoire, l'ALEC Nancy Grand Territoire en fait partie, sont des gens qui sont pas payés par les entreprises, par les grands groupes, et qui vous aident bénévolement à choisir la meilleure installation. Merci beaucoup Thibaut.
3: Merci Nathalie.
0: Et à très vite sur votre radio locale, ici Lorraine.
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0: Chanson intemporelle, beaucoup de reprises et toutes plus belles les unes que les autres. C'est la dernière en date, Is Over the Rainbow. Vous l'écoutez sur Ici Lorraine.
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0: Excellente matinée à l'écoute de votre radio locale, Ici Lorraine, il est 10h. Le flash est présenté par Mathieu Barbier. Bonjour Mathieu.
2: Bonjour. Une dizaine de personnels de l'éducation nationale interviennent ce matin dans l'école primaire dans laquelle était scolarisé le jeune garçon de 7 ans, abattu par son père ce week-end à Blénaud-les-Pont-à-Mousson. Son frère, âgé de 17 ans, qui s'est aussi fait tirer dessus, est grièvement blessé. Il est hospitalisé au CHRU de Nancy. L'homme de 37 ans s'est lui donné la mort avec son fusil de chasse. Selon le parquet de Nancy, les faits ont eu lieu dans un contexte de séparation au sein de la famille. Une information judiciaire pour tentative d'assassinat et homicide volontaire sur mineurs de moins de 15 ans est ouverte. La discothèque Le Ripley à Légéville est Bonfait, fermée pour 3 mois, sanction prononcée par la préfecture des Vosges. Elle dit avoir constaté 13 situations de travail dissimulé. Cette boîte de nuit a fait parler d'elle récemment. Souvenez-vous, c'est près de cette discothèque qu'a été retrouvé le corps de Brian Muller. Fin avril, la justice avait alors conclu à une mort accidentelle. Nous sommes en danger de mort. Jamais je n'ai vécu une crise pareille en 25 ans de métier. Ces mots sont ceux de Thierry Antoine, de l'association des artisans taxis de Nancy, invité sur l'antenne d'ici. La profession attend fébrilement les nouvelles aides que Sébastien Lecornu, le Premier ministre, entend accorder pour amortir le coût des carburants. Elles sont attendues dans les jours qui viennent. Pour le moment, les taxis bénéficient d'une aide de 50 euros pour ce premier trimestre. C'est dérisoire. Se déplore notre invité. Interview à retrouver sur ici.fr. Les 6 sénateurs de Meurthe-et-Moselle et des Vosges sont appelés avec leurs collègues à débattre de nouveau à partir d'aujourd'hui de la proposition de loi du député Olivier Forlani créant un droit à l'aide à mourir. Ils sont hostiles à ce texte, les élus de la Chambre haute. Rappelons qu'en fin de parcours législatif, ce seront les députés qui auront le dernier mot. Le SLUC Nancy jouera sa qualification en phase finale du championnat de France de basket lors du dernier match samedi à Gentilly face à Saint-Quentin. Pour sécuriser leur 10e place, les Cougars devront l'emporter face à l'avant-dernier qui jouera son maintien ou espérer une défaite totalement improbable de Dijon face au Portel, puisque le Portel a perdu tous ses matchs cette saison. 29 rencontres, 29 défaites. Et puis la deuxième édition de Terra Lorena se prépare en coulisses avant la première date du spectacle Son et Lumière au château de Féville le 25 juin. Ce lundi est un jour symbolique avec l'ouverture de la billetterie. 24 000 spectateurs l'an dernier. Le thème retenu pour cette deuxième édition, c'est la vie du roi de Pologne, évidemment, le duc de Lorraine Stanislas. Sur les 350 bénévoles, près de 300 vont prendre part à ce spectacle dans la cour du château.
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2: Oui, tu allais être décoiffé, Mathieu.
1: Très drôle.
2: Les températures sont beaucoup plus fraîches que la semaine passée. Voilà, 11 à 14 degrés au meilleur de la journée. Attention aux gelées cette nuit. On est en plein dans les seins de glace, hein, donc c'est normal. Les températures vont remonter petit à petit. Alors, plutôt fin de semaine, on sera ce week-end à plus de 20 degrés avec le retour du soleil, mais la semaine sera jusque-là relativement grise. Alors, plus grise le matin, plus ensoleillé l'après-midi, hein, une petite balance entre les deux. Bref, une journée mitigée avant le retour du beau temps la semaine prochaine.
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2: Marquez, c'est bien, un peu de fraîcheur quand même, hein, pour faire ses activités dedans ou dehors, au son de la musique d'ici Lorraine. Voici France Gall. Il jouait du piano debout. Excellent lundi, belle matinée à l'écoute de votre radio locale.

0: France Gall, il jouait du piano debout. Vous l'écoutez sur votre radio locale, ici Lorraine.
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0: Il est à 10h07, dans un petit peu plus de 20 minutes, je vous le dis tout de suite, on a un énorme cadeau à vous offrir. 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Et puis tout aussi historique, bah, c'est la cuisine, tous les jours à cette même heure sur votre radio locale ici Lorraine avec Jérôme Prodhomme et toute sa fine équipe. On se demande ce qu'on mange ce soir, on se pose la question puis eux ils y répondent. Alors avec les produits de saison on parlera des fèves, entre autres, ce sera dans un instant sur votre radio ici Lorraine. Voici Florent Pagny, la dernière chanson du monde, c'est sa toute dernière chanson qui annonce un nouvel album, on aura l'occasion de vous en reparler. Le voici, il est 10h09.

0: meilleures chansons du monde, c'est Florent Pagny. Florent Pagny qu'on voit le samedi dans The Voice en ce moment. Bah, figurez-vous que ce samedi, l'émission est enregistrée, hein, mais ce samedi, il était près de Paris avec sa femme Azoukena dans un château qui avait été loué par Taïk, qui organisait une grande fête d'anniversaire et il avait invité ses collègues, on va dire, de The Voice et en particulier Florent Pagny. Apparemment, ça a été une célébration assez magistrale. Vous trouvez des images sur les réseaux sociaux de Taïk et assez facilement sur Internet. Rendez-vous la semaine prochaine pour la suite de cette saison de The Voice avec encore une candidate lorraine, une ancienne candidate de la Star Academy qui s'appelle Johanna et qui fait un très très beau parcours.
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0: On devrait l'inscrire à The Voice ou à The Noise plutôt. Jérôme, qu'on retrouve tous les jours en cuisine avec sa fine équipe, pour se poser une question toute simple. Qu'est-ce qu'on mange aujourd'hui ?
3: Une nouvelle semaine au micro de Ici Lorraine pour nos experts culinaires. On a toujours Philippe Larvel avec nous. Bonjour Philippe.
4: Bonjour Jérôme, bonjour à tous.
3: Prêté par la maison de Buyer, chef vosgien que vous connaissez bien, hein, maître cuisinier de France, Philippe qui est testeur, vendeur.
4: Oh, oui, oui, oh, bah, enfin, j'aide à vendre, j'explique comment bien acheter. Je préfère
3: ça. Ah oui, oui.
4: J'explique comment bien acheter.
3: C'est pas mal ça. Donc, voilà. Donc c'est un excellent vendeur. Alors il est venu avec un ami, il est venu avec Hervé Kuhl.
4: Ouais, ouais.
3: Hervé qui est revenu nous voir cette semaine, le chef des Barrues à Gérardmer, ancien étoilé Michelin, maître cuisinier de France, encore vachement jeune hein, dans la carrière.
5: Non, non, non.
3: T'as quel âge ?
5: 58.
3: Non,
5: c'est, si.
3: Oh, il les fait pas. Mais nous les rasés, ouais, genre, ouais. On fait pas du tout.
5: Bah, si vous, ça ouais, c'est l'air des hauts de Vosges.
4: Ah ouais, vous avez pas de cheveux blancs en fait.
3: Ah ouais, non, non. On a Monsieur Édouard Notre Boucher. Bonjour Monsieur Édouard.
6: Bonjour Jérôme. Bonjour à tous.
3: Au marché central de Nancy, derrière dans l'aile gauche et derrière la saucisse lorraine, parce que Monsieur Édouard est un des premiers que j'ai converti à la saucisse lorraine. Parce qu'avant, il mettait, vous savez, Philippe et Thierry, il mettait une vulgaire saucisse à cuire. Et en dessous, saucisse lorraine. Et depuis, il y a eu une prise de conscience. Mm-hmm. Maintenant, c'est saucisse lorraine. Et en dessous, saucisse à cuire.
6: Et c'est formidable.
3: Non, mais ça change tout. C'est la Lorraine qui brille.
6: Mais c'est vrai. Non, mais c'est vrai.
7: Et ça se vend mieux.
6: Ah bah, non, mais on a noblissé les autres produits, en fait. Saucisse de Morteau, saucisse de Montbéliard.
3: Alors que la Lorraine, elle fait saucisse de ménage. De moins, elle a pas de clapet.
6: Et ouais, c'est vrai que l'appellation saucisse Lorraine.
4: Et elle a pris 15%. Non, pardon.
6: En time.
3: Et alors, on a Thierry Millet avec nous, meilleur ouvrier de France, maître d'hôtel du service et des arts de la table. Il est enseignant au lycée Mondon à Metz. On salue les produits de saison, Philippe, les asperges, les nôtres.
4: Ben voilà, là, on a les nôtres, on arrive, enfin voilà, c'est vraiment le cœur de la saison et il faut en profiter.
3: Alors, les Lorraines, c'est marqué asperges, les Alsaciennes, c'est asperges.
4: Asperges.
3: Des fois, ils se plantent, c'est ouais. Une S de CH. Des fèves.
4: Ah oui, oui, oui, oui, là, les petits pois, c'est bon.
3: Rêver,
4: mais ici, les fèves fraîches.
3: Ça fait rêver, toi, les fèves.
4: Ça fait pas plus péter que le reste, excusez-moi.
3: Ah bon, moi, je pouvais.
4: Mais
3: moi.
4: Les fèves fraîches, c'est tellement bon, c'est tellement facile à cuire, c'est, et puis juste avec un petit peu d'oignon nouveau, là, c'est ouf.
3: Le cresson?
4: Oui, c'est bon, le cresson.
3: Ouais, en soupe?
4: En soupe, en crème, en salade. Ouais. C'est une salade qui a
3: c'est
4: du goût.
3: C'est pas un peu fort pour une salade, non ?
4: Non, non, non. Quand on prend, alors on va pas prendre les grosses feuilles. On va prendre. Moi, j'aime bien faire une salade. Alors, il faut du temps pour les trier, mais
3: oui.
4: Vous prenez que les cœurs, les petites pousses à l'intérieur des grosses feuilles là. Alors là, enfin, faut un moment pour trier ça. Mais ça, c'est bon, c'est craquant, c'est un petit peu acidulé, c'est ouais.
3: Anchois pour les produits de la mer, fraises, c'est la fin de la saison.
4: Voilà, c'est le début des cerises, on peut en commencer
3: à
4: trouver.
3: Bah oui, oui, oh là là.
4: Début mai, là, on commence.
3: Surtout, vous n'êtes pas loin, vous.
4: Fougerolles,
3: vous êtes déjà, tu vois, ils font 3 km et ils sont au pays de la cerise. Ils mériteraient d'être attachés à la Lorraine, ces gens-là, avec tous les bons produits qu'ils font à Fougerolles.
4: Ouais.
3: Et puis, alors, là, il y a une saison de l'ajout de porc, c'est nouveau.
4: Non, non, non, mais j'avais envie.
3: C'est
4: j'avais
3: pour faire
4: envie.
3: Plaisir à M. Édouard.
4: Bah voilà,
3: merci, chef. Il a calé dans les produits. L'ajout de porc et la pintade.
6: Ouais, c'est quand même des produits merveilleux.
4: Ouais, c'est des produits merveilleux qu'on n'a pas l'habitude de travailler. C'est l'époque à travailler ça parce qu'on peut les faire légers. Hein. Une joue de porc, c'est pas une petite sauce légère avec beaucoup de citron confit dedans. C'est très léger, c'est très bon au printemps.
3: Merci Philippe. On va revenir dans un instant parler de la vanille.
4: Ouais, j'avais envie.
0: Ah oui, parce qu'avec le réchauffement climatique, peut-être qu'on aura de la vanille. En Lorraine, hein, on a de la vanille en France, on a la vanille de la Réunion. On en parlera dans un instant avec Jérôme Prodhomme et sa fine équipe, juste après Kate Bush, Babouchka.

0: Et de la casse dans cette chanson, c'est Babouchka Kate Bush. Vous l'écoutez sur Ici Lorraine.
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0: Et dans 3 minutes, on saura tout sur la vanille, comment l'utiliser avec Jérôme Prodhomme et ses spécialistes culinaires. Ce sera juste après William Scheller, le carnet à spirale.

0: William Scheller, c'est le carnet à spirale. Vous l'écoutez sur Ici Lorraine.
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0: Si je vous dis une plante qui est chère, mais qu'on a tous chez nous, qu'on a tous déjà utilisée, vous pensez à quoi? Eh bien la vanille, et c'est Jérôme qui en parle aujourd'hui en cuisine.
3: Le rendez-vous culinaire de Ici Lorraine avec nos experts culinaires. Philippe Larvel va nous parler de la vanille, parce que c'est le moment où on zoome toujours sur un produit. Rappelons quand même que c'est un Français qui a inventé, entre guillemets, la vanille. Un garçon qui s'appelait Edmond Albius, qui était esclave, et qui est le premier à avoir... compris comment on faisait se reproduire la vanille, qui est une orchidée, si je me trompe
4: voilà,
3: pas.
4: Voilà, c'est une orchidée.
3: Et donc, il a trouvé le système, personne n'arrivait. La vanille, c'était plus cher que l'or, quoi.
4: Oui.
3: Et c'est grâce à lui qu'on mange de la vanille tous les jours. Alors, il n'a pas été récompensé, le pauvre, puisque on lui a jamais payé son invention, c'est les autres qui en ont profité. Il est devenu français au moment de l'abolition de l'esclavage. Mais enfin, pour dire, ce gamin de 12 ans a inventé la vanille.
4: Voilà, et parce que donc c'est un fruit d'orchidée.
3: Ouais.
4: Il y a pas de les abeilles, les mouches et tout ça ne font pas la fécondation en fait. Il faut la main de l'homme pour venir.
3: C'est comme pour les dindons.
4: Voilà, oui.
3: Les dindons, c'est pareil.
4: Il faut la main de l'homme.
3: Comment faire.
4: Ouais. Naturellement, la fleur d'orchidée va pas créer une vanille. Il faut la main de l'homme pour venir.
3: Ce qu'on mange, c'est l'étamine.
4: Non, c'est pas le pistil. Le pistil, c'est dans le safran.
3: Ah oui.
4: Là, c'est vraiment une tige comme un haricot qui va pousser. Ouais. Et au départ, enfin, vous vous dites, je vais aller visiter un endroit où on fait de la vanille. Ça va sentir merveilleusement bon la vanille. Mais non, la vanille, en fait, ça ressemble à un grand haricot vert. Et là, elle n'est pas noire au départ, et elle sent rien. Et là, il y a entre tout un processus d'étuvage, de séchage. Qui va rendre la vanille noire et qui va lui donner son goût.
3: Okay.
4: En fait, au départ, ça sent rien la vanille.
3: C'est parce qu'on la sèche qu'on la manipule.
4: Voilà.
3: Etc.
4: Okay. Les deux vanilles les plus connues sont la vanille Bourbon.
3: Ouais.
4: Et la vanille de Tahiti, qui sont deux variétés différentes.
3: La Bourbon, c'est la nôtre. Voilà, c'est la nôtre. C'est la Réunion.
4: Voilà, et la Tahitienne, donc la vanille de Tahiti, qui a un goût plus, qui va plus s'accommoder pour moi dans la cuisine, alors que la Bourbon va plus s'accommoder dans la pâtisserie. Ça, c'est mon goût. Et après, maintenant, ils essayent de se diversifier, tout ça, parce qu'il y a eu pas mal de crises et de tempêtes et de choses comme ça qui ont fait flamber le prix de la vanille. Naturellement, après, il y a des choses artificielles les Chinois ont fait augmenter le prix artificiellement. Enfin, bon, bref. Et maintenant, il y a du sourcing, un peu comme le raisin pour le vin. Ils ont planté des vanilliers en Papouasie, au Mexique, enfin voilà, vous avez d'autres variétés.
3: Donc, il y a des terroirs de vanille.
4: Il y a des terroirs de vanille et qui vous donnent des goûts plus particuliers.
3: Et en même temps, de la vanille dans une crème au lait. Est-ce qu'il y a meilleur?
4: Non, il n'y a pas mieux. Et ce qu'il faut savoir quand vous achetez de la vanille, alors, il faut qu'elle soit bien grasse pour qu'elle, enfin, on dit gras, moelleuse.
3: Ouais.
4: Et pour qu'elle reste moelleuse, n'hésitez pas, si vous n'utilisez pas la gousse complète, si vous coupez la gousse de vanille en deux, vous la filmez, vous la mettez au congélateur, elle va garder cette humidité et tout ça.
3: Ça va pas la perdre.
4: Si elle sèche, dans le sucre et tout ça, eh ben elle va perdre de son goût, elle va perdre de beaucoup de choses.
3: Donc vous pouvez congeler vos gousses de vanille.
4: Tout à fait.
3: Ça n'enlève pas tout. Très bien. Merci Philippe, on va revenir demain. On va demander à Catherine s'il y a de la mâche.

0: Maldon, c'est Zouk Machine, vous l'écoutez sur Ici Lorraine.
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0: Il est là, l'énorme cadeau au 03 83 36 20 20, des invitations pour aller applaudir, on va dire, l'événement de l'été, parce que c'est le seul concert qu'il donne de toute l'année 2026 dans notre pays. Eux, c'est notre fierté nationale, c'est Gojira. Alors, qu'est-ce qu'on peut dire de Gojira? On a l'impression de les avoir découverts aux Jeux Olympiques de Paris, pas du tout, hein. Le groupe fête cette année ses 30 ans. Il est né en 96, au départ, il s'appelait Godzilla. Ils ont changé de nom, ils sont devenus Gojira. On a à l'origine de ce groupe-là deux frères, les frères Duplantier, Joseph et Mario. Alors c'est du métal, mais c'est un métal un peu particulier, avec une sensibilité un peu écolo, avec des chansons spirituelles. Et puis bah, surtout, sont les premiers à franchir les portes des classements américains, arrivés il y a quelques années en tête du fameux classement Hard Rock Album, le Billboard américain. Ils ont été nommés 4 fois au Grammy Award, et puis surtout ils ont remporté en 2025 le Grammy Award de la meilleure prestation métal. Pourquoi? Eh bien pour ça. Ça, c'est la cérémonie d'ouverture des Jeux Olympiques de Paris avec notre Lorraine, la mezzo Marina Viotti. C'est la chanson Mea Culpa, vous l'avez tous vu. Le monde entier les a vus à la télévision. Et vous les verrez peut-être le 6 juin prochain, Nancy Open Air, des invitations pour vous. C'est maintenant, 03 83 36 20 20.
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0: Bon, je vais m'adresser à tous ceux qui n'auront pas la chance de gagner les invitations aujourd'hui. Il y en aura d'autres cette semaine. Donc il faudra essayer tous les jours à 10h30, et vous finirez bien par les avoir, ces invitations exceptionnelles pour Gojira. Dans le cadre du Heavy Weekend, Nancy Open Air, c'est la deuxième soirée. Il y en a 3 en tout. Ce sera le samedi 6 juin, uniquement sur votre radio, ici Lorraine. Voici Lionel Richie, All Night Long.

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2: Alors, il n'y a pas que les Alsaciens qui ont des géraniums. Hein. Déjà, nous, on a des géraniums et c'est vraiment la plante des beaux jours. On en parle aujourd'hui avec Roland Bat et Maxime Verrier.
3: Il taille, il plante, il bichonne et il sauve vos jardins chaque jour. C'est Roland Motte qui est avec nous. Bonjour Roland.
4: Bonjour Maxime.
3: On est sur les géraniums aujourd'hui.
4: Alors oui, les géraniums vivaces. On est obligé de préciser vivaces parce que il y a une erreur, une confusion qu'a au moins 200 ans parce que les géraniums, pour nous, c'est souvent les rois des balcons, etc. Les plantes qu'on met sur les balcons, ce ne sont pas des géraniums, ce sont des pélargoniums. Et donc, cette erreur, elle date, hein. Elle a 200 ans. Mais on la fait toujours aujourd'hui. Et donc là, je vous parle des géraniums vivace. Vous savez ce qu'est une vivace, c'est qu'on la plante, elle repousse chaque année.
3: Exactement.
4: Chips. Oui, ce qui n'est pas le cas de nos pélargoniums.
3: Voilà.
4: Pélargonium. Redites-le.
3: Pélargonium.
4: Pélargonium. Voilà, c'est ça.
3: Du
4: pélargonium. Donc voilà, c'est des plantes vivaces qu'on va installer plutôt à l'ombre, qui vont être capables de se développer et surtout fleurir, y compris à l'ombre.
3: Alors, on les plante à l'ombre, c'est ça ?
4: Oui, on les plante à l'ombre. Ça fait vraiment un effet naturel parce que ça a des petites feuilles. On en voit d'ailleurs des sauvages quelquefois quand on est attentif. Hein, c'est pas votre cas, vous les verrez jamais. Mais on en voit des sauvages qui traînent ici ou là et qui sont jolis, mais qui sont tout petits, des petites feuilles, des petites fleurs. Là, on parle vraiment de fleurs assez impressionnantes. Il y en a des bleus, il y en a des rouges, il y en a des roses. Et donc, ça donne un aspect un peu sauvage, surtout quand on les plante tous ensemble.
3: Mais j'ai une question. Roland, pourquoi on les confond tellement avec les pélargoniums?
4: Non, alors on les confond pas. Quand on regarde la plante, on voit bien que ça n'a rien à voir. Mais c'est historiquement, c'est très vieux. Donc au départ, on a cru que c'était la même famille, pélargonium et géranium. Mais il n'empêche qu'ils sont légèrement différents.
3: Est-ce qu'il y en a une plus grosse que l'autre?
4: Ouais, on va le dire comme ça. Si vous souhaitez le dire comme ça, c'est bien. En tout cas, là, on parle des géraniums vivaces.
3: Et est-ce qu'il faut les pipsiter ou faut les glouglouter?
4: Non, ceux-là, ils sont à l'extérieur. Donc, vous les plantez, vous les arrosez correctement à la plantation. Et là, c'est une plante qui repart absolument toute seule. On peut, soit dit en passant, les planter en balcon comme le pélargonium. On peut les planter en pot et ils vont se développer aussi. Ah, évidemment, l'hiver, il n'y a plus rien.
3: Le conseil vert du jour sur les géraniums vivaces.
4: Eh bien, on va les rabattre le plus régulièrement possible après. Non, pas régulièrement, mais après. Après la floraison, la première floraison, on les rabat pour que ça redonne des fleurs.
2: Merci beaucoup à Roland qui, en fin de semaine, le vendredi, est là pour répondre en direct à toutes vos questions sur Ici Lorraine.
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2: Si vous aimez les frites, mais qui n'aime pas les frites? La Maison du Bonheur des Frites, un petit bout de Belgique dans les Vosges, est installée à Épinal. Ça s'appelle Les Bulles et on ira tester tout ça avec Damien Colombo dans un instant, juste après Elena. Tout a changé.
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0: Elena, tout a changé, il nous fallait bien une chanteuse belge pour parler de frites.
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0: Et oui, parce que les bulles, frites et bières belges, c'est à Épinal et Damien Colombo a testé pour nous.
3: Aujourd'hui, je vous invite à Épinal pour aller découvrir la première friterie artisanale belge d'Épinal. Et ouais, vous allez pouvoir déguster vous aussi ces frites comme vous les aimez. Bonjour Agnès.
4: Bonjour.
3: Une friterie traditionnelle de Belgique par votre mari, Denis, qui lui est belge. Vous, on entend à votre accent, vous êtes hongroise. Elle vous vient d'où cette idée de créer ensemble une friterie belge?
4: L'idée, c'était un peu, ça venait de la bière en fait. Donc, mon mari, il est brasseur de Belgique, formation en Belgique de la base. Et en fait, il a voulu toujours créer sa propre bière. Et après, quand on a réussi à installer à Épinal, quand il a tout installé, il a dit, mais en fait, dans mon local, il y a encore un petit peu d'espace. Donc, si je dis bière, je dis des frites belges. Donc, c'est comme ça qu'en fait, on a commencé à réfléchir et voilà, créer la petite côté friterie artisanale belge aussi.
3: Parce que vous aviez une chambre d'hôte avant, c'est ça, hein?
4: Oui, donc en fait, la maison quand on a acheté, on a toujours dit qu'en fait, c'est pas nous forcément qu'ils ont eu les idées, c'est la maison qui nous donne des idées. Donc, c'était vraiment la maison qui nous donne des idées parce que c'était la maison qui était un petit peu tout grand pour nous. Donc, on a dit, tiens, pourquoi pas créer les chambres parce qu'on aime bien accueillir, on aime bien s'en occuper les gens, etc. Comme j'ai dit, l'espace aussi, quand on a créé les brasseries, on a dit, il y a l'espace. Donc, c'est encore le local qui nous a guidés, en fait, pour ouvrir la friterie. Donc, tout était, en fait, on suit toutes ces idées qui viennent au fur et à mesure, étape par étape.
3: Et ça s'appelle les bulles. Pourquoi les bulles?
4: Alors, c'est un nom un peu à plusieurs choses. Parce que la première lieu était... parce que dans les bières, il y a les bulles. Et en plus, la maison se trouve à Épinal, à côté de l'Auge Blanche. Et dans notre rue, on est quasi la seule maison individuelle. Donc, on est entouré avec les immeubles de plusieurs étages, etc. Donc, c'est un peu comme si c'était une petite bulle entre tous ces grands immeubles.
3: Là, justement, une petite bulle belge avec les bières belges artisanales à déguster sur place, mais aussi les frites. C'est quoi le secret d'une frite belge, finalement?
4: Donc, le premier lieu, c'est cuit dans la graisse de bœuf. Et il faut cuire deux fois, qu'il faut venir sur place pour déguster.
3: Venez déguster, allez découvrir dans le quartier de la Loge Blanche. Vous y retrouverez les bulles, les frites et les bières artisanales de Denis et Agnès. Merci beaucoup Agnès.
4: Merci beaucoup.
0: Ça fait envie, Denis qui est belge, hein, et Agnès qu'on a entendu avec son petit accent, qui est hongroise et elles font les meilleures frites de la cité. Ça s'appelle les bulles et c'est à Épinal. Voici Four to the Floors, les Star Sailor, et dans un instant, c'est tendance. 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

0: Four to the Floor, les Star Sailor qui existent toujours aujourd'hui. D'ailleurs, ils sont en tournée en ce moment, la tournée des 25 ans d'existence du groupe. J'ai regardé sur leur site internet officiel, malheureusement, il n'y a pas de date en France. Ils passeront à l'automne prochain en Belgique, aux Pays-Bas, en Suisse, mais pour l'instant, rien d'annoncé chez nous. Si vous êtes fan, regardez qu'ici, il y a peut-être une date qui va s'entrecaler.
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0: Elle est là le lundi, Muriel Jordan, notre radar des tendances. Elle décrypte pour nous les phénomènes de société. Et aujourd'hui, Muriel, on va s'intéresser au jeu d'échecs à l'école.
3: En France, en 2022, la Fédération française des échecs a lancé le programme Classe Échecs pour promouvoir son développement dans les écoles primaires. En 2025, 160 000 élèves ont été initiés aux échecs. Les enseignants y voient un moyen de travailler différemment les mathématiques et ils ont constaté que les échecs développaient des compétences en enseignement moral et civique. Alors qu'avant, le joueur d'échecs à l'école, il était perçu comme le rat de laboratoire. Heureusement que les temps ont changé, hein. Les confinements, les jeux d'échecs en ligne, la série, le jeu de la dame sur Netflix, tout ça a boosté le jeu de plateau. Sur YouTube, on assiste même à des tournois d'échecs entre youtubeurs célèbres et basketteurs de NBA. Julien Song a 32 ans, maître international d'échecs depuis l'âge de 20 piges, l'un des plus jeunes en France. Son compte Insta est suivi par près de 322 000 personnes et ses vidéos sur les échecs cartonnent. Alors sur France 5, il y a quelques semaines, il dégommait les idées reçues sur le jeu, souvent perçues comme une activité ennuyeuse.
4: Les joueurs, eux, ils sont à fond. Et les spectateurs, par exemple, cette année, les échecs, ils ont fait leur entrée à la Coupe du Monde d'e-sport. Et pour la première fois, on a vu des stades en folie, en train d'acclamer Magnus Carlsen, etc.
3: Magnus Carlsen, hein, c'est le prodige norvégien des échecs numéro 1 mondial. Bref, on ne compte plus le nombre de clubs d'échecs en France, de gymnases et de salles des fêtes remplies de jeunes les week-ends pour des tournois.
0: Et en 4 ans, Muriel, ce dispositif classe échecs a déjà sensibilisé plus de 300 000 élèves. En Corse, les échecs font même partie des matières obligatoires. Cette région est même en tête des classements nationaux en mathématiques. Les bienfaits des jeux d'échecs sur les jeunes sont donc nombreux.
3: Oui, et pour les connaître, j'ai contacté Frédéric Roux, président du club d'échecs de Senlis, dans l'Oise. Il nous fait la liste de tous les bienfaits des échecs.
5: Ça va développer la pensée critique, la concentration, la mémoire, la patience, la persévérance. Ça va développer aussi des compétences mathématiques et logiques, sociales et émotionnelles. Il se passe plein de choses, en fait, dans votre tête, dans votre corps, le rythme cardiaque qui va s'accélérer. Et chez nous, par exemple, à l'école des jeunes, on travaille beaucoup sur la gestion des émotions. Apprendre aux jeunes à décrypter une émotion.
3: Alors certes, c'est un jeu populaire, les échecs, mais qui reste très masculin. C'est dommage ça, Frédéric, quand même.
5: Ouais, alors c'est en train de changer. Dans toutes les instances de la FFE, il y a de plus en plus de femmes dans les organes de direction. Dans notre club, par exemple, la femme, elle est secrétaire du club. Hein. Donc on essaye d'insuffler que les petites filles viennent au jeu d'échecs.
3: Bah, en plus, aux échecs, la pièce la plus forte, c'est la dame. Hein.
5: C'est ça, la reine, ouais, la dame. En fait, c'est sociétal. On estime que les garçons, ils font des maths et de la physique, c'est super. Et les petites filles, en fait, c'est plutôt les langues et l'histoire. Je pense aussi que c'est aux parents aussi de travailler là-dessus. Les petites filles, c'est pas fait que pour faire de la danse ou faire de la poterie ou de la peinture, quoi.
3: Bref, les échecs, c'est tendance. Mais allez, on lâche rien, les filles. Encore quelques efforts pour le féminiser et faire avancer nos pions avant l'échec des mecs. Avant l'échec et maths.
0: Échec et maths. Merci Muriel. Notez qu'à Nancy a ouvert il y a quelques mois de cela. C'était en fin d'année dernière un nouveau lieu qui s'appelle l'Échiquier. C'est un café associatif installé pas très loin de la gare de Nancy, rue de la Commanderie, où vous pouvez jouer librement aux échecs autour d'un café. N'hésitez pas à vous y rendre, ça s'appelle l'Échiquier.
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0: Dans moins de 3 minutes, toute votre actu locale sur Ici Lorraine avec le flash de Johan Gant. Et puis juste après, Jérôme Prodhomme et une femme libérée. Elle que vous entendez rien. C'est Véronique Leur qui arrive en forme, c'est lundi. Ça va être super, c'est juste après les infos de 11h.

0: ses petites notes sur des bambous presque, hein, on dirait qu'il tape avec Femme libérée. Ça fait partie des gros succès qui ont bercé, je l'espère, votre jeunesse. Vous êtes à l'écoute de votre radio en Lorraine. Écoutez, on est lundi, on est en pleine forme et c'est cool.
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0: Il est 11h, hein, vous êtes à l'écoute de votre radio en Lorraine. Et les infos, c'est avec vous, Johan Gant, bonjour.
2: Bonjour Véronique, bonjour à tous. Une cellule d'écoute psychologique est en place ce matin dans une école primaire de Blénaud-les-Ponts-à-Mousson. Un enfant de 7 ans qui y est scolarisé a été tué dans la nuit de samedi à dimanche à coups de fusil. Selon le parquet de Nancy, c'est son père qui l'aurait abattu. Son grand frère de 17 ans aurait également été pris pour cible. Il est grièvement blessé et hospitalisé. Le père âgé de 37 ans aurait ensuite retourné l'arme contre lui. Une enquête est ouverte. Les détails sont à retrouver sur notre site internet ici.fr. La préfecture des Vosges ordonne la fermeture pour 3 mois de la discothèque Le Replay à Légéville et Bonfay. Les services de l'État ont constaté 13 situations de travail dissimulé. C'est près de cette discothèque qu'a été retrouvé le corps de Brian Muller fin avril. Le jeune homme avait disparu après avoir passé la soirée dans cette boîte de nuit. La justice a conclu à une mort accidentelle. Le corps de la victime avait été retrouvé dans un cours d'eau proche de cette discothèque. La boulangerie L'Atelier du Pain à Châtenois, touchée par un incendie hier matin. Le feu serait parti des combles vers 7h30. Il a fallu une trentaine de pompiers pour éteindre l'incendie en début d'après-midi. Au moyen de 5 lances, il n'y a pas eu de blessés. La boulangerie est fermée jusqu'à nouvel ordre. 3 jeunes médecins vont s'installer prochainement à Moyen-Moutier dans les Vosges. La mairie a investi plus de 2 millions d'euros dans un bâtiment dont les 3 internes ont réalisé les plans sur 440 mètres carrés. Une aubaine pour cette commune de 3300 habitants à côté de Saint-Dié qui a récemment vu 2 praticiens fermer leur cabinet. La nouvelle maison médicale devrait être fonctionnelle d'ici la fin de l'été. En attendant, les 3 jeunes médecins ont déjà commencé à exercer à l'hôpital et en libéral dans des locaux provisoires. Tout se jouera lors de la dernière journée de championnat pour le SLUC Nancy Basket, battu hier après prolongation 94-91 à Cholet. Les Cougars restent 10e et donc en position de disputer des barrages pour les phases finales. Mais ils sont sous la menace de Dijon avec une victoire en moins pour ne pas calculer. Les Nancéens devront s'imposer samedi à domicile à 19h face à Saint-Quentin. Enfin, la billetterie du spectacle Terra Lorena s'ouvre aujourd'hui avec des billets entrée de gamme à 24€. Le spectacle historique a rassemblé 24 000 spectateurs l'été dernier. Il retrace la vie de Stanislas avec des sons et lumières projetés sur le château de Fléville. Le spectacle se répartit du mercredi au dimanche pendant près d'un mois avec 350 bénévoles mobilisés.
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2: Verra-t-on un petit peu de soleil ce lundi, Véronique ?
0: Oui, en fin de journée, un temps sec et des éclaircies sont annoncées par Météo France. En attendant, il y a des averses possibles ce matin, à caractère orageuse, notamment du côté du relief vosgien. Et puis le vent aussi s'invite. Ah bah oui, s'il y a une petite tendance orageuse, il y a souvent du vent qui pourrait souffler jusqu'à 65 km/h. Pour les températures, on est entre 14 et 17 degrés au meilleur de cette journée. On vous attend tout à l'heure à midi, Johan.
2: Pas de problème.
0: Pour les infos, vos infos en Lorraine avec votre radio, ici Lorraine. Sur les routes, pas de difficultés à vous signaler pour le moment, et c'est tant mieux, vous roulez très bien à cette heure-ci, où que vous soyez, dans les Vosges ou en Meurthe-et-Moselle.
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1: 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Voici Imagination sur votre radio en Lorraine. Ici, on est avec vous.

0: Paradise avec Imagination à l'écoute de votre radio en Lorraine, avec une nouvelle semaine qui commence pour notre jeu, et Jérôme Prodhomme qui est plutôt heureux et enthousiaste.
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3: Quoi de plus beau que de vivre un mois de mai dans le pays de Neufchâteau? On y est toute la semaine grâce à Christelle, Christelle Velu qui est avec nous, la directrice de l'office du tourisme du pays de Neufchâteau.
4: De l'ouest des Vosges, carrément.
3: De l'ouest des Vosges, on est dans le Far West, mesdames, messieurs, je peux vous dire, on est fin bien. On va être là toute la semaine avec deux équipes super. On aura les sportifs de Neufchâteau contre les terroirs, enfin les gardiens du patrimoine autour de Neufchâteau, pour une émission très spéciale avec Christelle. Christelle, en deux mots, pour les parigots nancéens qui savent jamais s'il y a une vie après l'Axou, les hauts lieux de Neufchâteau et du pays de Neufchâteau.
4: Alors, bah déjà, la ville de Neufchâteau qui est petite cité de caractère et son plus beau détour de France avec un patrimoine exceptionnel sur 1000 ans d'histoire. Si on fait 10 km, on va au pays de Jeanne d'Arc à Don Rémy la Pucelle avec la basilique, la maison natale, le centre visage de Jeanne, même l'église où elle a été baptisée. Et si on fait encore une vingtaine de kilomètres, on arrive sur le site gallo-romain de Grand avec son amphithéâtre qui pouvait accueillir 17 000 personnes et puis une petite mosaïque de 230 mètres carrés.
3: Et quand même la plus grande mosaïque gallo-romaine de France. D'Europe même. Alors, on a pour les deux équipes, Angélique pour le château de Bourlémont, Thierry Colson pour le fort aux énigmes de Mont-les-Neufs-Châteaux, Jean-Pierre Besse pour le collectif Hollywood, ça ce sont les gardiens du patrimoine. En face, nous avons les sportifs de Neufs-Châteaux avec Gilles Charles, le président du club de pétanque, Olivier Valeur pour la natation, Rémi Bernardo pour le judo, et on attaque dans un instant.
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3: Vous avez bien compris qu'on avait les sportifs contre les gardiens du patrimoine. On est à Neufchâteau toute la semaine. Je rappelle que nous avons dans les équipes Gilles qui va être le capitaine des sportifs.
5: Merci.
3: Voilà, comme ça, s'ils font gueuler quelqu'un, c'est sur vous que ça tombe. Et puis alors, Angélique est la seule femme, elle est propulsée capitaine.
6: Merci.
3: Est-ce qu'on dit dame Angélique? Parce qu'Angélique, c'est la propriétaire du château de Bourlémont.
6: On peut, oui.
3: On peut. Je pense que son mari lui dit dame Angélique quand il a un truc à demander, hein. Ah oui, oui. Question pour tout le monde. Vous aurez 20 secondes de réflexion. Il faut que les capitaines me donnent la réponse. Écoutez bien cette question. D'après, les plus près gagnent... les plus près, faut me trouver la machine. Parce que d'après l'enquête d'un magazine nommé Planète, sur quel objet du quotidien 13% des Français rêvent-ils de faire l'amour?
6: Machine à laver.
3: Exactement, bonne réponse d'Angélique. Et ça fait 10 points pour les gardiens du patrimoine. Alors là, attention. Question pour Rémi. Rémi, vous avez 20 secondes de réflexion. D'ailleurs, les candidates et candidats, vous avez à chaque fois 20 secondes de réflexion. Les autres candidats peuvent souffler. D'accord? Question à 10 points. D'après l'étude de l'INSERM de l'année dernière, combien de partenaires les Françaises ont au cours de leur vie? À votre avis? Alors, il y a une virgule, je ne vais pas vous la compter, sinon on va pas s'en sortir, t'imagines? 2,5.
6: C'est précis.
3: Ça, c'est que oui. Le mec s'est un peu emballé. Alors, les garçons, 20 secondes de réflexion. Prenez le temps. Alors, combien? Alors, il nous dit entre 4 et 5, Olivier.
7: Moi, je dirais 8 quand même.
3: Vous dites 8? Ouais. La réponse, c'est 7,9. Oh, je dis. Ah là, il est fort, hein. Mais vous savez, les judokas, ils ont un truc hein, quand même. Hein. Allez, 10 points, ça fait une belle égalisation. 10 points pour les sportifs, 10 points pour les gardiens du patrimoine. Ambiance. On va rester dans le domaine.
6: Ah oui.
3: Et on va faire avec Thierry. Thierry, vous avez 20 secondes de réflexion. Les Français maintenant, combien les Français, nos concitoyens, ont-ils de partenaires? Je fais gaffe à ce que je dis parce qu'on n'a pas tous plus de 18 ans dans leur vie pour aller... enfiler des perles.
8: À notre époque, on va dire 12.
3: Vous dites 12. Oui. Tout le monde valide, Angélique? Vous confirmez? Ouais, 12.
7: Ouais.
3: Jean-Pierre?
7: Oui, oui.
3: Ouais, et la réponse, c'est 16,4.
7: Ah.
3: Donc on est trop loin, là.
6: Hein. Ah oui.
3: Franchement, là, on est vraiment loin. Donc, ouais, visible. Alors, ça a monté. pour les Français, mais ça n'a pas monté pour les Françaises. Donc, à mon avis, il y en a qui se dévouent.
2: Il y a un menteur ou une menteuse.
3: Ouais, c'est possible. Alors, ça nous fait 10 points chacun. On est pas mal. On a du suspense. Nous, on est contents, hein, Sandra.
2: Bien,
3: on aime bien le suspense. Il nous manque juste les dragons et les épées pour faire une série Netflix.
2: Allez.
3: Dans cette émission. Vous qui nous écoutez, attention, on revient dans un instant. On va parler cinéma. On aura aussi une petite, un premier blind test dans notre quiche des champions spécial Neuf Châteaux.
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0: ne change pas, la grande Céline Dion passe à nous faire un petit coucou ce matin à l'écoute de votre radio. Ici Lorraine.
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3: C'est la quiche des champions à Neufchâteau. Deux équipes qui s'affrontent. Je vous le rappelle, vous qui nous écoutez, on a d'un côté les sportifs de Neufchâteau avec Rémi le judoka, Olivier le nageur, toujours.
4: Absolument.
3: Et Gilles le pétanqueur.
5: Bouliste.
3: On dit quoi?
5: Bouliste.
3: Bouliste, ouais, parce que je me disais, pétanqueur, ça fait un peu, non? Qu'est-ce qu'il fait ton mec? Mais il est pétanqueur. On a Sandra, la juge arbitre, qui a pratiqué les trois sports en même temps.
6: Elle est quand même forte. Hein.
3: On a Angélique pour le château de Bourlémont. On en reparlera parce que c'est une des gardiennes du patrimoine dans tous les sens du terme. La famille a repris ce château et en fait un endroit où il se passe des tas de trucs, notamment au mois de mai. On a Thierry pour le fort aux énigmes, très connu. Alors on disait dans le temps le fort de Bourlémont. C'est bien que vous ayez changé parce que ça s'appelle le fort aux énigmes à Mont-les-Neufs-Châteaux.
7: C'est un produit plus vendeur.
3: Bah en fait on comprend mieux. Honnêtement, alors c'est quoi le principe en deux mots, Thierry, du fort aux énigmes?
7: Alors tout un parcours dans une fortification où
3: c'est une fortification serrée de rivière, ça, non hein?
7: Alors serrée de rivière, hein.
3: Ouais. 19e avec des portes partout. Ouais.
7: Fort enterré, tout à fait.
3: Ouais.
7: Qui nous a servi pendant un certain temps. C'est un parcours, je dirais, à travers la verdure et à travers notre vieille pierre.
3: D'accord. Hein,
7: où 20 lieux à découvrir, 20 énigmes avec les décors à chaque fois.
3: Ah, c'est super, ça vous met dans une ambiance.
7: Tout à fait, et ça c'est un produit parmi tant d'autres.
3: Alors écoutez bien, 10 points les sportifs, 10 points les gardiens du patrimoine. Là tout le monde peut jouer, mais on prend la réponse du capitaine et de la capitaine, d'accord? Écoutez bien cette question, en quelle année ce film est-il sorti? Les plus près gagnent 10 points. Je fais bien, hein?
6: Ah, super.
3: Ça vous rappelle rien?
7: Oh, ça va.
3: Ouais.
7: 1978.
3: Alors on peut peut-être dire le film.
6: Oui, bah oui, parce qu'ils sont pas sur.
3: C'est vrai qu'elle va me sortir Indiana Jones, tu vas voir. C'est quoi le film, madame? C'est E.T.
7: Oh,
3: alors,
7: ah non.
3: Alors Gilles se lance.
5: 1984.
3: 1984 pour les sportifs. Combien pour les gardiens du patrimoine, Angélique?
6: 1978.
3: Et la réponse est entre les deux, c'est 1982.
6: Ah, bah
3: les plus près du. Oh non.
6: Bah ça fait 4 et 4. Vous dites.
3: Ah non, 82, ça fait 2 points. 86. 2 ans pour les uns et 4 ans pour les autres.
6: Ah, pardon.
3: Ouais. Donc, qu'est-ce que je fais?
6: Ben,
3: 10 points. 10 points pour Angélique, hein, elle a bien travaillé, effectivement. C'est 1982, la sortie de ce film. Et je rappelle qu'il avait du mérite, le gamin, parce qu'on n'avait pas encore inventé le vélo électrique. Question à Olivier.
5: Oula.
3: Olivier, dans quel endroit du monde, vous avez 20 secondes de réflexion, dans quel endroit du monde peut-on voir des moaïs? Moai. C'est quoi de ça?
5: C'est l'île de.
3: Alors, c'est une bonne, un bon chemin, c'est une île. C'est une île.
5: L'île de Pâques.
3: Bonne réponse de Olivier. Sont les statues, vous savez, où on ne voit que la tête, hein?
6: C'est ça.
3: Qui ressemble à mon neveu, sur l'île de Pâques. Question à. Thierry l'a déjà fait, je crois, Jean-Pierre. Alors, Jean-Pierre, les doigts de pied ont aussi des noms. Vous le saviez, ça? Moi, je ne savais pas avant d'écrire la question. Hein, ouais. Alors, à votre avis, dans tous les doigts de pied que vous avez, lequel s'appelle l'hallux? Top chrono. Alors, c'est quel doigt de pied l'hallux? Le monsieur, monsieur nous montre son petit doigt, ou alors il est de la fanf... Non. c'est un code. Alors,
8: le petit doigt, j'y arrive.
3: Le petit doigt de pied, doigt. Et la bonne réponse, c'est...
6: Le
3: gros orteil. Donc pas de points, mais bon, on a égalisation, tout va bien.
8: C'est bon, mais pas de beau côté.
3: Exactement. Allez Rémi, on va vous proposer de reconnaître une chanson. Vous avez 10 secondes pour nous dire qui chante. C'est parti.
9: Tiens, tout a changé ce matin. Joli.
8: Ah, c'est Danny Briand.
3: Non. Allez.
5: Michel Fugain.
8: Ah, Michel
3: Fugain, Gilles a soufflé. Allez, on lui compte. Hein.
8: Oh non,
3: effectivement, c'était Michel Fugain avec La Fête. Moi, j'adore.
6: On adore.
3: Hein, un petit rayon de soleil, t'arrives en haut de Cousset, là. Et t'as ça dans les oreilles, tu te dis, mais que la vie est belle. En face, on va coller ça à Angélique. Allez hop, Angélique, pareil, il faut reconnaître la chanson qui arrive. 3, 2, 1, top.
6: Désormais, on
3: ne. Elle est belle cette chanson.
6: Oui.
3: Hein. C'est quoi celle-là? Bah, c'est désormais. Oui, parce qu'il me le dit en plus. Ton petit point aussi. Non, parce qu'il y a l'autre, c'est, il y a les plaisirs.
6: Démodé.
3: Voilà, j'allais dire autre chose. Merci, vous m'avez sauvé, c'est Sandra. Alors, 30 points chacun, on est pas mal. Les sportifs s'en sortent bien, les gardiens du patrimoine aussi, on est fin bien. Tout est bien affiché au compteur, on revient dans un instant.
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0: Et on sera là, bien sûr, pour continuer à jouer avec vous. Juste après, M. Pokora, c'est une nouveauté, hein. Enfin, une nouveauté qui a peut-être un an. Enfin, son 10e album a un an. Puis là, c'est comme un bonus supplémentaire. Vous savez, ils se font beaucoup ça aujourd'hui, les chanteurs. M. Pokora, son dernier titre, ça s'appelle « Quand même ».

0: Toujours très sentimental, hein, M. Pokora, avec son dernier titre, quand même, à l'écoute de votre radio en Lorraine. C'est la quiche des champions, votre jeu, tous les jours, toutes les semaines, deux équipes s'affrontent et vous, vous jouez à la maison pour repartir vendredi avec le gros cadeau de cette semaine, un repas pour deux, avec les boissons, au cottage de Brabois, 130 euros le repas. À vous de jouer maintenant avec la quiche des champions au 03 83, je prends mon temps si vous êtes un nouvel auditeur, 03 83 ou nouvelle auditrice, 03 83 36 20 20. Voici la question. Dans quelle ville lorraine se trouve le quai de Londres? En jeu, une place pour le tirage vendredi et tout de suite, votre tote bag ici Lorraine. Bonne chance.
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0: Et tous les jours à cette heure-ci, une idée de sortie avec la 7e édition du Grostival. C'est à Maxéville. Envie d'une soirée rock'n'roll en grand cœur? Eh ben, écoutez, rendez-vous ce mercredi, enfin dans deux jours, mercredi 13 mai, à Maxéville pour la 7e édition du Grostival. C'est sur le site des brasseries de Maxéville. Ça commence à 18h jusqu'à 2h du matin. On va dire que c'est un festival musical et solidaire. Sur scène, vous allez vibrer avec l'énergie plutôt rock, hein, de No One Is Innocent, la fanfare Moussaka ou encore la tournée du bocal. Enfin, rock et festive la musique. Ce sont les Poulettes qui organisent et la Fabrique des Gros. C'est aussi l'occasion pour les Poulettes qui militent pour le don d'organes de vous sensibiliser à ces questions. Concert rock, fanfare, stand d'information, c'est un moment unique dans un cadre atypique. Les anciennes brasseries de Maxéville et c'est un événement ici Lorraine.
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0: La grande époque de la pop, hein, avec Billy Joel, le pianiste, l'auteur, compositeur, avec This Is My Life, toute l'énergie, sympa, hein, des années 70. Vous êtes à l'écoute de votre radio ici Lorraine. On joue, on ne fait que jouer, nous, entre 11h et midi, que c'est comme ça.
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3: Christelle, elle est super parce que Christelle Velu, c'est la directrice de l'Office du Tourisme. D'abord parce qu'elle boucle des équipes du Feu de Dieu, ni vu ni connu, je t'embrouille. Mmh. C'est la mère du petit Louis, il faut quand même le dire. Oui. Le petit Louis, ah bah, qui est là d'ailleurs, voilà, qui est un phénomène. Hein. Et puis alors, vous vous enlacez pas de cet endroit, hein.
4: Ah ben non, parce qu'en fait, il y a tellement de richesses, il y a du savoir-faire, il y a de la gourmandise, il y a du patrimoine, il y a de l'histoire, il y a des choses insolites aussi à découvrir. Donc non, ça, et puis des jolis paysages aussi.
3: Moi, je vais faire mon petit parigot nancéien, le titi nancéien qui vit en vieille ville, alors que je vis à l'Axou, enfin bref. Mais on a l'impression que c'est loin. En fait, j'ai mis 50 minutes depuis la sortie, vous savez, au Leclerc à Vendeuve.
4: C'est la bonne référence.
3: Ah, tu vois, c'est pour dire, c'est vraiment pas loin Neufchâteau, hein.
4: Non, c'est pas loin, et c'est en voiture aussi bien en train. Puisqu'en train, c'est aussi 45 minutes.
3: Oui, alors je vous remercie pas parce que tout le monde m'a demandé si j'étais venu en train, parce que la dernière fois que vous êtes venu à l'antenne, elle a dit faut prendre le train, faut prendre le train, tout le monde s'est foutu de moi.
4: Oui, mais parce que nous, on est venu à Nancy en train, Jérôme.
3: Oui, c'est vrai. Allez, question à... Alors je rappelle les équipes, les sportifs ont 30 points, les gardiens du patrimoine ont 30 points. Question à Gilles. Gilles, vous avez 20 secondes de réflexion pour me dire ce que c'est qu'un cénobite. Qu'est-ce que c'est? C'est quoi de ça? Un cénobite. Alors, un indice, c'est masculin.
5: J'entends des réponses dans le public, mais j'ai pas le droit de
3: voir. Ah non, ah ouais. Attention, monsieur. Hein. Alors,
6: un coquillage.
3: Ça c'est bon, ça. Excellent. Alors, je suis d'accord avec vous que ça pourrait être un coquillage vu la tronche du truc ou un machin à pile. Mais c'est un religieux, un cénobite, c'est un religieux qui s'enferme dans une caverne pour réfléchir. Donc ça fait pas de points, mais honnêtement,
7: ça mérite.
3: Personne ne vous en voudra pour ça. On passe en face, on va demander à Thierry de nous dire quelle année a été rendue célèbre par un roman de George Orwell. Top chrono. C'est Vosgien, ce gars-là ?
5: Il aurait pu.
3: George Orwell, la famille Orwell, les garagistes. Gérardmer. Alors, qu'est-ce qu'il a pu
8: dans les années 80.
3: Alors, quelle année?
8: Allez, 85.
3: Alors, ça. Oh non, c'est 1984. Oh non, à une année. Vous savez, c'est le livre dans lequel il imagine le futur, où on est tous filmés avec Internet et tout ça, et on est en 80, même avant.
5: Hein, si je bien avant, oui.
3: Question géographie, qui s'y colle? Allez, je vais vous laisser le choix. Que c'est vache les questions géo. C'est géographie française. Alors Angélique dit non.
5: Jean-Pierre.
3: Allez, je vous colle la question, Jean-Pierre.
7: J'ai les copains à côté, là.
3: Voilà. Dans quel département, vous avez 20 secondes de réflexion, dans quel département situez-vous la ville de Poitiers? Top chrono.
7: Je dirais Indre-et-Loire.
3: Angélique, il faut que vous fassiez attention, heureusement qu'on ne fait pas de la télé, parce que là, vous avez une tête, c'est quelque chose. Hein. Elle est là. Qu'est-ce que c'est?
7: Indre-et-Loire
3: pour Jean-Pierre, et la réponse c'est la Vienne, le département 86.
7: Ah.
3: En même temps, je fais exprès de vous coller des trucs loin de chez nous.
7: Hein, oui.
3: On va faire en face maintenant. Alors qui s'y colle en face? J'ai pas l'impression qu'il a emballé Rémi le judoka.
7: Non, mais on n'avait pas la réponse déjà de l'autre côté.
3: Vous aviez pas, c'est bien plus vous êtes honnête, c'est très bien.
7: On va s'y tenter.
3: Allez, on y va, Rémi. Allez, Rémi, dans quel département situez-vous la ville de Bourges? Top chrono.
7: Oula.
3: Allez, la ville de Bourges. Le Cher, bonne réponse. Wow. 10 points pour les sportifs. Ambiance. Oh, elle est longue l'intro, ouais. Galante, on aime bien. Faudrait qu'ils nous fassent la version meusienne. Quoi, Bar-le-Duc, tu vois?
5: Verdun, c'est Madine. Loin.
3: Ah ouais, Verdun, c'est loin. Bon, alors, parce qu'on n'est pas loin de la Meuse, là, on est à combien?
4: On est à 20 km, même.
3: Et est-ce que c'est le même fuseau horaire?
4: Oui,
3: bon, d'accord. Alors, question à 10 points pour Angélique. Dans quelle mer situez-vous Marie Galante? Top chrono. C'est
2: qui m'avait dit, un enseignant mauvais langue qui m'avait dit, un Vosgien qui conduit, c'est un Vosgien qui n'a pas le permis.
7: Il me chante langue.
3: Ah, des vaches. Alors, Angélique, allez, au hasard.
5: Océan Atlantique.
3: Ah bah, je vous le compte, oui, c'est les Caraïbes dans l'Atlantique, j'ai les deux sur ma feuille, donc 10 points.
5: 10 points.
3: Ça fait donc 40 à 50. En face, on va faire ça avec Olivier. Allez, Olivier, dans quelle ville situez-vous le château de Schönbrunn? Schönbrunn, dans quelle ville? Le chrono.
5: Est-ce que l'accent a un rapport à la réponse?
8: C'est en France, hein?
3: Ouais, non. Ah. Ah bah non, oui, pardon. Bah, Marie Galon, je sais pas si c'est français, hein. Alors, Schönbrunn, qui est terrible.
8: Allemagne? Ouais, on va tenter l'Allemagne.
7: C'est une ville ou un pays?
3: C'est un château. Alors, la ville, je peux pas vous la dire, sinon vous allez trouver.
7: Non, mais je veux dire que c'est un pays qui...
3: Oui. Ah oui, dans quelle ville ou dans quel pays? Allez, quel pays?
8: Ouais, on m'avait dit l'Allemagne.
3: Hein. Bon, bah, on n'y pense jamais, mais c'est l'Autriche.
5: Ouais.
3: Ah, c'est juste en dessous, c'est la banlieue.
8: Pareil, en fait.
3: Bah, voilà. Oui, c'est vrai, ça commence pareil qu'Allemagne, Autriche. Donc, c'est dans la ville de Vienne. Ah là là, Vienne.
6: Maintenant, que de Vienne, que de Vienne.
3: Il a un nom un peu autrichien, lui. Feldman. François Feldman.
5: Oui.
3: Allez, dans un instant, la suite. Restez avec nous, c'est la quiche des champions.
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0: La chanson qui ose tout, Mécano, une femme avec une femme à l'écoute de votre radio. Ici Lorraine, vous jouez, c'est la quiche du champion, c'est notre jeu. Hein. Toutes les semaines, deux équipes s'affrontent et vous à la maison, vous avez votre question rien qu'à vous. Pour repartir tout de suite aujourd'hui avec le tote bag Ici Lorraine et à la fin de la semaine, un repas pour deux personnes au cottage de Brabois, valeur du repas 130 euros. Ça vous dit de jouer ? Voici la question, elle est forcément Lorraine. Vous jouez au 03 83 36 20 20. Dites-nous dans quelle ville de Lorraine se trouve le quai de Londres. À vous de chercher, à vous de jouer, à vous de nous appeler.
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3: Oui, ben Jérôme Prodhomme, il en a un peu marre parce que c'est toujours quand il est en retard qu'il y a un truc intéressant à ajouter. Alors Laurent Voulzy a chanté Jeanne d'Arc.
4: Oui, c'est un amoureux de Jeanne d'Arc, on l'a vu il n'y a pas très longtemps à la basilique Sainte-Jeanne d'Arc.
3: Il est venu chanter.
4: Alors, il est venu faire des repérages. On nous croise les doigts pour qu'il vienne un jour.
3: Oh, pour faire un spectacle.
4: Ça serait bien, non?
3: Ça serait une bonne idée. Ah, bah, tu m'étonnes. On est dans le pays de Jeanne d'Arc, on est donc dans le pays de Neufchâteau, mesdames, messieurs. Vous venez d'entendre Christelle, la directrice de l'Office du Tourisme. On a les deux équipes. Les sportifs ont combien, Alain? 50 points?
5: Oui.
3: Et 40 points pour les gardiens du patrimoine. Question. Musique. Allez, on met ça. Allez, Olivier. Olivier, on va démarrer l'intro d'une chanson. Il faut me dire tout simplement de laquelle il s'agit. On aime bien celle-là.
5: C'est l'artiste ou le nom de la chanson?
3: Oh, je vais les deux. Allez, hop.
6: Ouais, alors donc l'artiste c'est Goldman. Je suis en train de chercher la chanson.
3: Alors. Il parle d'un gars. Il parle d'un monsieur. Il y a quelqu'un qui a la réponse dans le public? Allez, on va lui demander. Madame, attendez dans le micro.
5: Cordonnier?
3: Non, ça c'est le boulot du gars.
5: Tourner les violons?
3: Non, ça c'était le petit Louis. Ah. Non, alors bon, je vous la compte.
5: Changer la vie.
3: Oui, bravo madame, il changeait la vie.
7: Il changeait la vie.
3: Alors effectivement, à un moment, dans la chanson, il dit c'était un petit cordonnier. Donc madame,
5: oui.
3: Madame travaille à l'INSEE. elle fait les statistiques. Vous donnez les points ou quoi? Ouais. Oh, elle n'a pas l'air emballée.
5: Oui,
3: hein. Ouais, vous les donnez. Bon, bah, les 10 points pour les sportifs, Sandra, si vous pouvez mettre sur la petite tablette. On va passer en face maintenant. Connaissant Angélique aussi. Allez hop, Angélique. Même chose. Le chanteur, la chanson. Top chrono.
5: L'intro est longue aussi.
3: Ouais. Avec un bon tant pis, moi, je sais faire ça, moi, maintenant.
5: Non.
3: On n'a pas tellement changé de domaine. Hein.
5: Non.

0: Ah, c'est pas facile. Hein.
1: C'est Goldman aussi.
0: C'est Goldman, ouais.
2: Envole-moi.
3: Envole-moi.
1: Envole-moi.
0: Envole-moi, oui. Bonne réponse. Envole-moi. 50 points pour les gardiens du patrimoine, 60 points pour les sportifs. Et on va terminer notre émission avec le comment s'appelle nouvelle formule. Alors, attends. Le comment s'appelle nouvelle formule, je vous donne, c'est pire que d'habitude.
1: Oui.
0: Je vous donne un mot de la langue française, genre anticonstitutionnellement, et il faut l'épeler à l'envers. Ça, ça n'a pas changé. Il faut épeler à l'envers et on compte 10 points par lettre correctement épelée. Mais là,
3: c'est pire.
0: C'est pire, pourquoi? Parce qu'on vous a donné des noms de communes. Donc il faut savoir comment s'écrit le nom de la commune et après il faut les plaire à l'envers. Je pense qu'il va y avoir des morts. On va commencer avec Gilles. Gilles, vous avez donc 20 secondes, d'accord? Quand la musique commence, vous avez 20 secondes pour m'épeler à l'envers. 10 points la bonne lettre et plier à l'envers. On arrête de compter quand vous vous plantez. Le mot Uxonnier. Uxonnier. 3, 2, 1, top.
4: Y,
0: oui.
4: E,
0: oui.
4: N,
0: oui.
4: G,
0: oui. Uxonnier.
4: O,
0: non. E,
4: E,
0: X, U. Ça fait donc 40 points pour l'équipe des sportifs. Je vous dis, il va y avoir des dégâts. Parce que, vous voyez, on dit Uxonnier, pas Uxonnier, mais après on se dit, mais alors comment ça se prononce? Et je vous ai pas mis, comme vous êtes dans les premiers, j'ai pas mis des trucs en pété.
1: En pété?
0: En pété, tu sais, Rup sur Moselle.
1: Ah, en pété.
3: Ah, bah voilà.
0: En pété. Bon, en face. Bon, mais ça, il y a Jean-Pierre au président?
1: Oui.
0: Allez, Jean-Pierre. Surnommé le président. Jean-Pierre, le mot à épeler, c'est le mot Sonone. Sonone, top chrono. Attention, 20 secondes. Hein.
3: S.
0: Oui. Oui.
3: N.
0: Oui.
3: O.
0: Oui.
3: N.
0: Oui.
3: E.
0: Oui. S. Et bonne réponse. Ah, ah là, là, là, attention. 70 points d'un coup. Hein. À mon avis, les gardiens du patrimoine vont passer un cran au-dessus. 120 points. Ils prennent la tête de notre quiche des champions. Et nous revenons dès demain dans le pays de Neufchâteau.

0: Walk of Life, c'était Dire Straits, bien sûr, à l'écoute de votre radio, ici Lorraine. Alors, vous avez joué avec nous depuis 11h, vous jouez avec la question des auditeurs, et on accueille l'heureuse gagnante du jour, Élise, du côté d'Eulmont. Bonjour Élise.
1: Bonjour.
0: Bon, vous avez la bonne réponse, hein. Le quai de Londres se trouve dans quelle ville en Lorraine ?
1: À Verdun.
0: Mais oui, madame. Vous avez déjà visité le lieu ? Vous vous êtes déjà promenée sur le quai de Londres à Verdun ?
1: Non, du tout, mais ça a l'air très joli en tout
0: D'accord.
1: cas.
0: D'accord, ça vous a permis de découvrir.
1: Tout à fait.
0: Hein ? Un endroit de la Meuse, peut-être, à aller voir un de ces jours, là, puisque l'été arrive, les longs week-ends, etc. Vous aimez bien vous promener ?
1: Les beaux jours, oui.
0: Ouais, vous aimez bien vous promener en Lorraine, visiter un peu les coins ?
1: Bah oui, avec les enfants, mais c'est
0: oui.
1: sympa.
0: Bien sûr, quel âge ont-ils ?
1: 14 ans et bientôt 12 pour le deuxième.
0: 14 et 12. Bon, bah, quand vous allez au resto, alors, comment ? Ils restent tout seuls, c'est bon ?
1: Oh, bah oui.
0: Ouais, c'est ça. Et ouais, ils restent tout seuls à la maison maintenant.
1: Ils restent tout seuls maintenant.
0: Ouais, c'est cool. Donc, vous avez le tote bag ici, Lorraine. Ça, c'est fait, c'est gagné, c'est dans la poche, Élise.
1: Super.
0: D'accord. Et votre place pour le tirage à la fin de la semaine. Et éventuellement, vous iriez avec qui vous voulez faire ce repas au cottage de Brabois, du côté de Vendeuvre-les-Nancy. Un repas d'une valeur.
1: C'est pas loin de chez moi, donc on va croiser les doigts.
0: 130 euros. Eulmont-Brabois, c'est tout près ?
1: Oui, c'est pas très loin.
0: Ah oui, c'est vrai.
1: À une vingtaine de minutes.
0: Oui, c'est vrai, vous passez par là et puis vous sortez, puis vous arrivez. Hein ?
1: Mmh.
0: Bon, bah, c'est super. Passez un très très bon lundi. Je ne sais pas si vous êtes au boulot, à la maison, en repos.
1: Là, je suis au travail, oui.
0: Ok, bon, bah, on va raccrocher. Hein. Ça marche. Bonne journée. Merci d'être fidèle à votre radio. La meilleure de toutes qui s'appelle.
1: Ici Lorraine.
0: Mais c'est pas mal.
1: Ici Lorraine.
0: Ici Lorraine. On a enlevé le sud pour rester en Lorraine. Ça marche, Élise ?
1: Ah, c'est pour faire venir le soleil.
0: Voilà, exactement. Bonne journée. Merci d'avoir joué avec nous.
1: Bonne journée.
0: Et pour vous tous qui n'avez pas gagné aujourd'hui, tous et toutes, rendez-vous dès demain, 11h, dans combien maintenant ? 6 minutes à peu près, toute l'actualité en Lorraine arrive.
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0: patrimoine de la chanson française avec Michel Sardou et Être une femme. Son album La Vieille a 50 ans. Hein. Il y a encore des titres inédits qui commencent à sortir et deux qui sont sortis tout récemment. Si vous êtes fan de Michel Sardou, vous avez suivi l'affaire. Vous êtes à l'écoute de votre radio ici Lorraine. Au taquet, ça sera après les infos de midi. Et c'est un au taquet un petit peu spécial avec vous Catherine Kikando tout au long de cette semaine.
1: Bonjour à toutes et à tous. Et oui, Valérie Damidot et Eric Bastien ont pris quelques jours de repos. Donc cette semaine, on s'amuse avec une sélection d'instants à réécouter ou à découvrir. Flûte en os de vautour, roman policier et caleçon de l'OM au programme. À tout à l'heure.
0: Eh oui, le best-of de votre émission. Donc ça sera juste après les informations, vos informations en Lorraine.
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0: La matinée a passé vite, hein. Elle est déjà finie et il est midi. Le journal, c'est avec vous, Johan Gant, bonjour.
3: Bonjour Véronique, bonjour à tous.
0: Des professionnels de l'écoute des enfants étaient dès ce matin dans une école primaire de Blénaud-les-Pont-à-Mousson.
3: Une cellule psychologique après le drame qui s'est déroulé dans la commune ce week-end. Un enfant de 7 ans a été tué à coups de fusil et c'est son père qui l'aurait abattu avant de retourner l'arme contre lui. Cela s'est passé dans la nuit de samedi à dimanche. Le grand frère de 17 ans a également été pris pour cible et il est grièvement blessé et hospitalisé. Une enquête est ouverte. Les détails et les dernières informations sont à retrouver sur notre site internet ici.fr.
0: Trois jeunes médecins vont s'installer bientôt à Moyen-Moutier dans les Vosges.
3: Une solution que la mairie a favorisée en investissant 2 millions d'euros pour construire une maison médicale dont ces jeunes praticiens ont réalisé les plans. 440 mètres carrés avec terrasse extérieure et cabinet sur mesure. Une aubaine pour cette commune vosgienne de 3300 habitants qui avait récemment vu deux cabinets fermés. Le maire sans étiquette de Moyen-Moutier, Jean Hirly, a tout fait pour trouver des médecins généralistes.
4: On a la chance d'avoir rencontré, c'est miraculeux, d'avoir rencontré tous ces jeunes médecins qui ont envie, des enfants du pays, hein, qui ont envie de s'installer et travailler sur ce secteur-là. Vous avez les deux couloirs avec les médecins, les infirmières, le dentiste sur la droite. À côté, c'est Manon et au bout, c'est Alexandre. Et là, c'est le docteur Junior. Sur la gauche, là, vous avez la partie kiné avec les espaces, les box de soins, la salle d'activité. Vous avez la forêt d'un côté. Il va y avoir une pelouse où ils vont avoir une table de restauration à l'extérieur. Ces puits de lumière sont assez fabuleux, quoi. On est en pleine nature, hein, on a la nature vraiment au cœur. J'espère qu'ils feront leur carrière ici. Mais la vie, la vie. On n'a qu'un contrat moral entre nous, hein, une feuille sur laquelle on s'est dit on va travailler avec toi à cet endroit-là. Mais ça ne nous engage pas juridiquement. Et on fait tout pour qu'il reste longtemps. Ça nous coûte beaucoup d'argent. Évidemment, on se substitue à l'État, mais il y a un moment, il faut mettre les mains dans le moteur. Je veux dire, l'argent que je vais mettre là, je ne vais pas le mettre sur un autre projet. C'est aussi, on l'espère, hein, ce qui fera rester les médecins, c'est les médecins et les professionnels de santé sur place.
3: Et cette nouvelle maison médicale de Moyen-Moutier devrait être fonctionnelle d'ici la fin de l'été. Les trois jeunes médecins ont déjà commencé à exercer à l'hôpital et en libéral dans des locaux provisoires. La préfecture des Vosges ordonne la fermeture pour 3 mois de la discothèque Le Ripley à Légéville et Bonfailly. Les services de l'État ont constaté 13 situations de travail dissimulé. C'est près de cette discothèque qu'avait été retrouvé le corps de Brian Muller fin avril. La justice avait conclu à une mort accidentelle. La boulangerie L'Atelier du Pain à Châtenois, touché par un incendie hier matin. Le feu serait parti des combles vers 7h30. Il a fallu une trentaine de pompiers pour éteindre cet incendie en début d'après-midi avec 5 lances. Il n'y a pas eu de blessés. La boulangerie est fermée jusqu'à nouvel ordre.
0: 24 000 spectateurs avaient assisté à sa première représentation l'été dernier.
3: La billetterie ouvre aujourd'hui pour la deuxième édition de Terra Lorena, spectacle historique en son et lumière qui retrace sur les murs du château de Fléville l'histoire du duc de Lorraine, Stanislas. La première représentation est prévue le 25 juin pour 3 semaines. 350 bénévoles sont mobilisés. Parmi eux, 300 vont prendre part au spectacle dans la cour du château. La co-metteuse en scène et comédienne Camille Comparon a 3 mois et même moins pour faire de ses novices des acteurs.
5: Le grand défi à relever pour moi, c'est de me faire monter sur scène des gens, pour beaucoup d'entre eux qui ne sont jamais montés sur scène, qui n'ont jamais eu d'expérience théâtrale, ou de spectacle, ou de figuration, ou de cinéma. Et c'est une formation vraiment accélérée que sur les week-ends. Ce ne sont pas leurs vraies voix, on ne peut pas sonoriser 300 personnes, vous pensez bien. Donc tous les dialogues sont enregistrés par des comédiens professionnels dans un studio de Paris, et nos comédiens bénévoles vont apprendre à bouger leurs lèvres, à jouer sur les voix qu'ils entendent. Il faut que toutes les émotions soient là, il faut que le corps soit juste, il faut que l'interprétation soit juste, il faut que l'émotion soit là, il faut que le regard soit juste. Donc ça demande, c'est pas évident, et au début il y en a qui sont presque même effrayés, terrorisés, à se dire j'y arriverai pas, et moi je...

0: sait pertinemment ce qu'ils vont donner. Et plein de gens, plein de spectateurs, dont très souvent on a comme retour derrière, c'est pas possible. Non, mais il y en a qui sont pros, c'est pas possible. Eh ben non, il y a aucun pro sur scène.
1: Et Terra Lorena, c'est du 25 juin au 19 juillet. La billetterie est ouverte. Les spectacles ont lieu du mercredi au dimanche. Les premiers billets sont à 24 euros. Enfin, il faudra attendre la dernière journée du championnat de basket pour connaître le sort du SLUC Nancy, battu hier après prolongation 94-91 à Cholet. Les Cougars restent 10e, en position de disputer les barrages pour les phases finales, mais ils sont sous la menace de Dijon, qui a une victoire en moins. Pour ne pas calculer, les Nancyens devront s'imposer samedi à Gentilly à 19h face à Saint-Quentin lors de la dernière journée.
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1: Beaucoup de pluie pour l'instant, Véronique.
3: Oui, et puis une belle tendance orageuse là qui se développe sur l'ensemble des Vosges hein, à partir de 14h là, et puis pour la Meurthe-et-Moselle, du gris, de la pluie, des averses et du vent qui peut souffler jusqu'à 65 km/h. Des éclaircies et une accalmie ou des accalmies, une éclaircie des accalmies annoncée en fin de journée en Lorraine, 13 à 16 au meilleur de la journée. La suite continue.
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6: Bonjour à toutes et à tous, ravie d'être avec vous cette semaine. J'espère que vous allez bien et que vous avez pu profiter d'un week-end prolongé. Valérie Damido et Eric Bastien sont partis en vacances quelques jours, alors j'en profite pour revenir et vous proposer une sélection des meilleurs moments de l'émission, de quoi vous donner le sourire à l'heure du déjeuner et de découvrir ou redécouvrir les anecdotes de nos candidats qui ont toujours un truc à raconter. Aujourd'hui, vous avez rendez-vous avec une championne de pétanque, un auteur de romans policiers, un fan de l'OM qui a toute la panoplie, même le caleçon, ou encore deux candidats qui aiment cuisiner. C'est aussi l'occasion de voyager près de chez vous. Nous serons dans les Landes, les Bouches-du-Rhône, le Morbihan, mais aussi en Isère, sur votre radio ici.
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6: Mais avant de retrouver Valérie, Eric et nos candidats à musique, maintenant avec Bernard Lavillier qui a invité Nicoletta sur ce titre Idée Noire, sur votre radio ici.

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0: Vous écoutez ici Idées Noires, Bernard Lavilliers qui sera d'ailleurs en tournée en 2027. Première date à Uzès, Reims et Grenoble. Alors nous avons toutes et tous des petites phobies. Généralement ce sont des petites bêtes. C'est le cas de Karine d'ici Paris-Île-de-France qui expliquait en octobre dernier à Valérie Damido et Eric Bastien sa technique pour les chasser de chez elle. Quant à Mickaël d'ici Armorique, il devait trouver la définition d'un polotarien. Est-ce que vous savez, vous d'ailleurs, ce que c'est d'être polotarien?
1: Alors attention, Karine, tu es comme moi, tu as la phobie des araignées.
2: Polotarignée, mon vrai palais, ma chambre d'or.
1: Tu n'aimes pas les araignées, tu as peur?
3: Oui.
1: Oui, mais alors je vois que avant tu les tuais et maintenant tu essayes de les mettre dehors. Mais comment tu fais pour les mettre dehors?
3: Alors, c'est toute une technique, hein. C'est un verre, une feuille de papier.
1: Oh là là.
3: Ouais, je mets le verre, je glisse la feuille de papier sous le verre.
1: Oui, mais...
3: Et j'essaye de les mettre dehors pour pas les tuer.
1: Mais oui, mais du coup, t'es obligée de t'approcher d'elles?
3: Bah ouais, mais je vieillis, donc je deviens un peu plus sage.
1: Ah, j'ai 60 ans, j'ai toujours pas la feuille et le verre. Hein. Moi, je quitte la pièce. Hein, si l'araignée est dans ma chambre, bien, je dors.
4: Tant que ma femme prend la patte. Mais vraiment, je te jure, il y a une araignée, elle la voit, elle va pas essayer de la choper. Elle va la choper, elle prend la patte et elle la rentre.
1: D'accord,
4: dehors.
1: Ta femme est folle.
4: Ah, mais...
1: Alors, donc toi.
3: C'est pas possible encore.
1: Ouais, mais enfin, tu t'approches d'elle. Moi, je pourrais jamais. Hein. Ça, c'est pas possible. Alors, il paraît que tu fais aussi, tu regardes beaucoup de tutos et que tu essayes de faire de la couture.
3: Ouais, oui, en fait, quand je ne sais pas faire quelque chose, je regarde les tutos. Alors, la couture, c'est un exemple, mais oui, pour me lancer, pour avoir des modèles, pour avoir des idées, j'aime bien.
1: Bah, c'est bien, j'adore. Quelle fille curieuse de tout, j'adore. Tu m'expliqueras comment tu fais pour approcher les araignées, on se reparlera après l'émission. Alors, là, c'est le moment où tu peux marquer 3 points d'un coup, c'est la question à choix multiples. Je te pose la question, je te fais des propositions. Et à mon top chrono, tu as 10 secondes pour me donner ton choix. Je te mets une petite chanson de Jojo.
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1: Voilà, ça, c'était la chanson de Le Cornu, il y a encore 3 secondes. Alors, on va parler de Johnny Hallyday.
4: Je te fais pas rire, hein, parce que...
1: Alors Karine, combien d'albums studio Johnny Hallyday a-t-il publié dans sa carrière? Combien il y a eu d'albums de Johnny Hallyday? 25, 38, 51... Autant de Perfecto dans son armoire et de Harley dans son garage. Allez, combien d'albums Johnny? 25, 38, 51, top chrono, 10 secondes. Vite,
4: allez.
1: Réponds-moi, chérie.
4: Karine?
3: 38?
1: Non, c'est 51. Entre 1960 et 2018, de Hello Johnny à Mon pays c'est l'amour, sorti quelques mois après sa disparition, c'est presque 60 ans de chansons françaises et 51 albums. Voilà. C'est quoi ton morceau préféré de Johnny, toi, Karine?
3: J'aurais pas dû changer d'avis, finalement.
4: Je la connais
3: vous
4: pas,
3: celle-là. Vous l'aviez entendu, le premier 51, en fait, c'est ça, hein?
1: Ouais, 25, 38, 51.
3: Plein de morceaux.
1: Et ben voilà. Bon, bah, pas... Maître Coupez, voilà. T'as entendu 51, toi? Non, Maître Coupez n'a pas entendu. Allez, c'est à Mickaël.
4: Oui, Mickaël, avec ici Armorique. Mickaël qui habite à Brec, dans le Morbihan, qui est notre boucher, qui aime faire du chiparmentier, du poulet tandoori aussi. Il sait cuisiner la blanquette et le bourguignon. Pareil que t'es un peu un spécialiste de l'hypnose. Parce que t'as été voir Mesmer en spectacle. Et toi, Mika, mon petit cri-cri-cri, t'es très réactif. Et il a joué de toi.
6: C'est ça.
1: Qu'est-ce que t'as fait?
4: C'est-à-dire, t'as été son cobaye?
6: Ouais, il était son cobaye pendant la moitié du spectacle.
4: Ah ouais?
1: Qu'est-ce qu'il t'a fait faire? Le dauphin?
4: Raconte.
6: Non, il m'a mis en couple avec un autre homme que je voyais comme une femme et qui accouchait d'un enfant.
4: D'accord.
6: Entre autres.
4: Alors, il t'a demandé de te transformer en australopithèque également.
6: Oui.
4: Et il t'a demandé de revivre ta naissance. Donc tu t'es retrouvé à faire le bébé quoi, quand t'arrives au monde.
6: Tout à fait, oui.
4: Est-ce que très honnêtement, tu en as gardé un bon souvenir ou pas?
6: Oui.
4: Ah bon, ça va.
6: C'est du spectacle. Hein,
4: oui, c'est du spectacle.
1: Ouais. Non, c'est du spectacle.
4: Pas convaincu. Voici la question. Qu'est-ce qu'un polotarien? Voici 4 propositions même. Un végétarien qui mange quand même du poulet. Un végétarien qui ne mange rien, qui a des poils. un végétarien qui ne se nourrit qu'avec des épluchures de fruits et légumes, ou un fan de Volkswagen qui prend tous ses repas dans sa polo. Top chrono, 5 secondes.
0: 10.
4: Un polotarien.
6: Que des pots de légumes.
4: Qui se nourrit avec des épluchures de fruits et légumes.
6: Ouais, c'est ça que tu m'as dit. Hein. Des pots, ouais, c'est ça, ouais.
4: Eh bien non, malheureusement, un polotarien est un végétarien qui mange quand même du poulet, voilà, qui évite la viande rouge, le porc, le poisson, les fruits de mer, mais qui inclut donc la volaille, donc la dinde et le poulet, tu connais bien puisque t'es charcutier. Je suis désolé, pas de point là.

0: Il sera en concert à partir du mois d'octobre. Il passera notamment à Valence, Troyes, Roubaix ou encore Nantes. Renan Luce, Les Voisines, dans la playlist de votre radio ici. Valérie Damido et Éric Bastien sont à présent avec Guillaume d'ici Gascogne, qui de son propre aveu ressemble à un comédien humoriste français très célèbre, et Cécile d'ici Isère, dont le père collectionne les pins. Comme vous et moi, fut un temps, me direz-vous, sauf que lui, il en a vraiment beaucoup, beaucoup, beaucoup.
1: Voilà. Alors, Guillaume a 2 points, Cécile a 2 points. Guillaume, attention, il a un petit rituel. Et Guillaume, le café du matin avant la douche.
2: Pour commencer ma petite journée et me réveiller, moi j'ai pris un café.
1: Eh oui, parce que sinon, si tu prends pas ce café, qu'est-ce qui se passe, Guillaume?
3: Je suis de mauvaise humeur.
1: Oui. Et pourquoi? Parce qu'il paraît que tu es un petit peu râleur.
3: Un petit peu.
1: C'est-à-dire, tu râles sur quoi, par exemple?
3: Par moment, je râle tout seul, hein. Je râle sur tout, en fait.
1: Ah oui?
3: C'est pas mal, l'endroit râler, non?
1: Je partage l'antenne avec quelqu'un qui ronchonne et qui râle tout le temps. Les auditeurs, comment
4: ça? Vous survivez?
1: Écoutez, j'ai beaucoup de mal, hein. Elle dit rien, ta femme, que tu râles?
3: Ah bah si, elle râle aussi.
1: D'ailleurs, on parle de ta femme. Tu es avec elle depuis 14 ans et tu l'as rencontrée dans un camping.
3: Oui, c'est ça, tout à fait.
4: Carrément, camping, ouais. Comme ça, David et Jonathan.
1: La la la la la la. Bah oui, parce que c'était pendant les vacances. Parce que toi, t'étais animateur de soirée, c'est ça?
3: C'est ça, tout à fait.
1: Et c'était ton job d'été, et elle faisait quoi?
3: Alors elle était salariée du camping, en fait. De l'accueil, la réception, guider les clients, enfin voilà quoi.
1: Alors, c'était en 2011, ça fait 14 ans que vous êtes ensemble, c'est bien, c'est un vrai amour là, on est quand même, hein? Ouais.
3: Ah oui, c'est plus l'amour de vacances.
1: Non, c'est un vrai love. Alors, il y a un petit truc qui me fait rire, c'est que quand même, il paraît que tu ressembles à Danny Boone.
3: Oui.
1: C'est vrai?
3: On me le dit souvent, oui.
1: C'est-à-dire dans la rue, il y a les gens qui t'arrêtent, c'est ça?
3: Ouais, c'est ça. Ou quand je me sers d'un truc, ils me disent mais vous avez un air de ressemblance. Je leur dis oui, je sais, merci, mais j'ai pas le même compte en banque.
1: Ça, c'est sûr.
3: Voilà.
1: Eh ben, tu ressembles à Danny Boone. Je veux une photo de toi immédiatement sur le téléphone du professeur Coupez.
4: Ah oui, d'ailleurs, on a eu les petits chats de Cécile.
1: Ah ouais, on a eu tes petits chats. Je te jure, je suis à deux doigts de prendre le plus clair là, dans les trois là. Alors, on va jouer à la question qui peut te rapporter 3 points. C'est la question à choix multiples. Je te pose la question. Je te fais des propositions à mon top chrono. Tu auras 10 secondes pour me donner ton choix. Tiens, je te mets une petite chanson d'Alain Chamfort.
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1: Et oui, on va parler de whisky. Alors, Guillaume, quelle céréale est à la base du whisky? Le blé, l'orge, le seigle, les cornflakes. Voilà. Quelle céréale est à la base du whisky? Blé, orge, seigle, top chrono 10 secondes. Et tu me dis quoi?
3: L'orge.
1: Est-ce l'orge?
4: Je sais pas. Moi, je connais pas la réponse, hein.
1: Oui, c'est l'orge. Bravo. Bien sûr que c'est l'orge, absolument. C'est de l'orge maltée, pour être plus précis. C'est le maltage, c'est-à-dire la fermentation et la distillation, qui vont donner les arômes différents et uniques au whisky. Eh ben, bravo. 3 points de plus, tu as 5.
4: Cécile, on parle du côté chonchon, là, de Guillaume. T'as bien des petits défauts, toi, quand même, Cécile?
5: Bon, non, pas du tout, hein, voyons.
4: Et on en parle de ton côté un peu maniaque qui ressurgit de temps en temps?
5: Oui, bon, c'est vrai que j'aime bien replacer les choses qui sont pas droites.
4: Oui.
5: Voilà, on va dire ça comme ça.
4: Donc, par exemple, quand tu vas chez le médecin, t'as une espèce de petite phobie. Chez le médecin, il faut que
5: les tableaux soient droits dans la salle d'attente, les encadrements. Donc, peux replacer.
4: Tu te lèves dans la salle d'attente pour les remettre, les tableaux. T'es sérieuse, là?
5: Oui, les magazines, faut que ça soit droit.
1: Eh ben, tu sais que moi, je fais ça.
4: Ah ouais.
5: Ah, ça m'étonne pas parce que tu es une super décoratrice.
1: Oh, merci ma chérie, mais je peux pas supporter un tableau de travers ou les trucs.
4: Mais alors, elle, par exemple, elle supporte pas quand elle va chercher elle va chez le buraliste, genre il a un pendentif de Trabiole. Elle ne le supporte pas.
1: Eh ben moi aussi,
4: Mais tu lui remets ou t'oses peut-être pas ou...
5: Je te remets pour lui dire ton pendentif, il est à l'envers.
4: Ah oui,
5: voilà,
4: quand même.
5: Il faut le remettre.
4: D'accord. Bon, il y a aussi une petite particularité. T'es la fille d'un collectionneur unique de pins.
6: Hey mec, t'as vu mon pins? Tu collectionnes?
4: titre, ça s'appelle les copines, copains. Jeu de mots. Alors attends, tiens-toi bien. Combien il a de pièces, ton papa?
5: Il avoisine les 35 000 pins.
1: 35 000 pins.
4: Tu les mets où?
5: Et comme vous avez dit, je suis l'enfant unique.
4: Ah ouais, ouais, non, ah ouais. Ouais. 35 000 pins, c'est quand même énorme, quoi.
1: Ah ouais, c'est énorme.
4: Bravo.
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0: She drives me crazy, Fine Young Cannibals. Pour la petite anecdote, l'un des clips de cette chanson a été réalisé par le danseur et chorégraphe français Philippe Découfflet. Vous connaissez peut-être son travail, c'est lui qui avait mis en scène la cérémonie d'ouverture des JO d'Albertville en 1992. À suivre, quelques infos près de chez vous, puis Alain Souchon et puis la suite des meilleurs moments d'Otake avec Valérie Damido et Eric Bastien. 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Et puis on vous rappelle et vous participerez peut-être, sûrement, sur votre radio ici.
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3: Préparez-vous à voir la matière prendre vie au cœur des Hauts-de-Vosges. La ville de la Bresse se transforme en atelier géant à ciel ouvert pour la 32e édition du Festival international de sculpture Camille Claudel. 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
0: Soyez les bienvenus si vous nous rejoignez. Peut-être que certains d'entre vous ont profité du pont de la fin de la semaine dernière pour prendre quelques jours de congé. Profitez-en bien. Pour les autres, nous vous changeons les idées cette semaine avec les meilleurs moments d'Otake. À l'heure du déjeuner, on retrouve Valérie Damido et Eric Bastien juste après le baiser d'Alain Souchon sur votre radio ici.

0: écoutez ici Alain Souchon, Le Baiser. Il est midi 34 et peut-être êtes-vous en train de déjeuner ou de réfléchir à ce que vous allez bien pouvoir manger. Noadine d'ici Provence et Martine d'ici Normandie ont des idées pour vous. Tous les deux aiment cuisiner, ce qui fait saliver Eric Bastien et Valérie Damido sur votre radio ici.
1: Alors, Noureddine habite à Tretz, dans le 13, dans les Bouches-du-Rhône. Il jouait avec ici, Provence. Et Noureddine, il travaille dans le bâtiment, évidemment, donc forcément, c'est mon chouchou. Et tu es fan de l'OM. Tu jouais au foot, mais t'as arrêté, mais t'es toujours complètement fan.
2: Ah ouais, je suis à fond.
3: Génial, ça.
1: C'est-à-dire que tu vas voir tous les matchs, quoi.
2: Les voir, ouais, ça m'arrive, mais sinon, ouais, c'est à la télé.
1: Ah ouais, tu rates pas un match.
2: Je rate pas un match, exactement.
3: Et t'as vu le Classico contre Paris ou pas?
2: Eh oui.
1: Bah évidemment.
2: Ça a changé la donne.
3: Ah bah ça va, détends-toi.
1: À jamais, les premiers.
3: On a perdu quand même à Paris.
1: Alors, il paraît que t'as les maillots, les survêtes, les caleçons de l'OM.
2: Ouais, j'ai eu la chance de travailler pour un joueur, deux joueurs de l'OM.
1: Et bah du coup.
2: Et du coup, j'ai eu la chance d'avoir des maillots.
1: Ouais, mais alors je savais pas qu'il y avait des caleçons de l'OM, mais bon, écoute, voilà.
2: Ouais, un caleçon, ouais. Ça, par contre, c'est
3: un haut sur la fesse gauche, le M sur la fesse droite, caleçon, quoi.
2: Là, tout autour.
1: Non, ouais. Voilà, la bonne soirée à tous. Là, j'ai cru que t'allais faire des blagues sur des... Enfin, bref, alors...
3: Sur le string de l'OM.
1: Oui, bien sûr.
3: Ça existe.
1: Il paraît que tu adores cuisiner, que tu sais faire plein de trucs.
2: Ouais, j'adore.
1: C'est quoi tes plats à signature?
2: Le classique provençal, hein, c'est la daube, j'adore ça.
1: Ouais.
2: Là, midi, j'ai ramené au boulot avec moi du paupiette de volaille avec sauce forestière, tu vois.
3: Oh, et des champignons.
2: Des tagliatelles.
1: Oh là là, mais c'est pas possible ça.
3: Tu peux pas arrêter d'en parler tous les jours là, c'est horrible.
2: Et j'ai la chance d'avoir un micro-ondes chez les clients, donc ça va, tu vois.
1: Oh là là. Alors mon petit nounou, mon petit cordonnier, deuxième question à un point, j'aimerais bien que tu marques s'il te plaît. Je t'emmène en Thaïlande. Écoute bien cette question. Une fois par an, en Thaïlande, une ville organise un buffet à volonté pour les singes. Une fois par an en Thaïlande, une ville organise un buffet à volonté pour les singes. Est-ce que c'est vrai? Est-ce que c'est faux? Top chrono, 5 secondes.
2: Ouais, je dirais vrai, par hasard.
1: T'as bien raison, ça s'appelle le Monkey Buffet Festival. Ça a lieu à Lop Buri en Thaïlande. On rend hommage aux singes du temple et on leur sert un banquet géant de fruits, de légumes. Et voilà, donc bravo, un point.
3: Ouais. Vous savez quoi? On va continuer à parler de bonne bouffe parce que vous nous avez vraiment donné faim. Et notre Martine, avec ici Normandie, adore cuisiner une spécialité normande très connue, le couscous, bien sûr. Connu, couscous normand.
1: J'adore le couscous normand, moi.
3: Alors, t'es une pro du couscous, c'est vrai?
4: Oui, j'adore ça. Et puis, paraît-il qu'il est très bon.
3: Alors, je sais pas, tu mets quoi dedans? Qu'est-ce qui fait qu'il se distingue des autres?
1: Non, déjà, est-ce que tu prépares la semoule la veille comme tout bon cuisinier de couscous?
4: Non, pas vraiment.
3: Bon, en tous les cas, c'est le plat que tu adores faire et tu le fais notamment pour tes enfants. Oui. Mais on avait un Noureddine qui n'est pas spécialiste de dessert. Toi, en revanche, les tartes, ça, c'est tu sais faire, toi.
4: Oui, les tartes au citron, tartes au chocolat.
3: Ok, gâteau au chocolat, bah voilà, on les met tous les deux, puis on a un bon petit repas.
1: Ah bah on a le buffet spécial au taquet, on va dire.
3: Et puis on pourra se faire cette petite partie de pétanque, je l'ai évoqué tout à l'heure, mais j'ai pas eu l'occasion de dire. En fait, t'es une championne de pétanque, toi.
4: Championne, non, mais je me débrouille pas mal.
3: Alors attends, excuse-moi, t'as participé à divers championnats, t'es arrivée deux fois vice-championne en mixte en Seine-Maritime. Pour moi, t'es une championne, quoi. Pardon, hein.
4: Bon, bah écoutez, si vous...
3: Bah oui, non, mais c'est énorme, mais
1: c'est vrai qu'en fait, tu sais, il a jamais réussi à marquer un point, donc il sait pas, il comprend toujours pas le cochonnet, tout ça.
3: Moi, je t'ai lancé le cochonnet, après je m'arrête là, c'était voilà, je ne sais plus.
1: Allez,
3: collectionneuse de pins et des timbres, Martine, on y va avec les pins et les timbres. Est-ce qu'on a une question sur ça? Pas du tout. On va s'intéresser aux Français. Le tout premier texte écrit en français était un sketch. Selon toi, vrai ou faux, 5 secondes.
1: Top chrono.
4: Vrai.
3: Non. Le tout premier texte écrit en français remonte à 842. Il s'agissait du serment de Strasbourg.
1: Un accord. accord politique entre les petits-fils de Charlemagne.
3: Bref, le français est né dans un contrat, Valérie, mais pas dans un...
1: sketch.
3: Exactement. Désolé, pas de quoi, Martine.

0: Dernier titre de Gauvin Serres, Silence Radio. Gauvin Serres qui est aussi en tournée pour présenter son nouvel album. Vous pourrez le voir sur scène à partir de la rentrée. Il démarrera à Montrouge, Grenoble et Château-Renard. Alors, si vous avez un petit peu de mal à faire du rangement chez vous, je ne peux que vous conseiller de devenir ami avec Linda d'ici Paris-Île-de-France. C'est d'ailleurs ce que Valérie Damido envisage, vous allez voir pourquoi. Quant à René d'ici Dromardèche, il a un certain talent pour l'écriture, ce qui plaît beaucoup à Éric Bastien sur votre radio ici.
1: Alors, Linda à 2 points, René à 3 points, Linda via Gennevilliers, Linda range les maisons de ses amis. Je vais de ce pas demander ton téléphone personnel à Maître Coupez. Voilà, alors il paraît que tu aimes aussi les activités à sensation, tu fais du parapente.
2: Je n'en fais pas tous les jours, hein. Mais oui, bah. Je me suis offert ça, ouais.
1: C'est-à-dire qu'à Gennevilliers, c'est compliqué le parapente tous les jours, mais bon.
2: Non, je me suis offert ça parce que ça vient du fait qu'à 15 ans, on m'a proposé et ma mère a mis son veto. Et du coup, bah, je me suis offert ça, j'avais 44 ans et j'étais en vacances en Savoie, dans la Maurienne. Et voilà, il y a quelqu'un qui proposait ça et je me suis dit, allez, on y va. Et il paraît que j'étais hyper à l'aise. Il prenait des photos avec sa petite caméra perche. Et en fait, moi, je commentais tout. Enfin, vraiment, il m'a dit, mais franchement, c'est hyper rare. Donc, je suis bien dans les airs, je vous confirme.
1: Ah bah, c'est super. Moi, je vous raconterai un jour mon expérience en parapente où j'ai failli mourir. Voilà. Alors, ça va bien avec ton super
3: pouvoir.
1: C'est
3: quel jour, à quelle heure? Parce que ça m'intéresse.
1: Je te dirai, je te raconterai.
3: Je veux bien, ouais.
1: Ton super pouvoir, bah, ça serait de voler.
2: Oui.
1: Eh oui.
2: I can touch the sky.
1: Bah oui, t'aimerais voler, mais donc du coup être un oiseau, avoir des ailes et tout ça, c'est ça?
2: Ouais, exactement. Après, les ailes que je pourrais ranger quand même, hein, faut pas que ça soit tout le temps visible, mais oui,
1: c'est pas pratique pour les fringues.
2: J'aimerais voler.
3: Moins glamour.
1: C'est moins.
3: Personne n'a révélé, mais elle est très bonne, la blague de Valérie, hein, avec les ailes comme ça. Moi, j'aime beaucoup.
1: Oui, ouais. Voilà. Allez. Ouais. Bon, alors là, c'est la question qui peut te rapporter 3 points. C'est la question à choix multiples. Je te pose la question, je te fais des propositions. À mon top chrono, tu as 10 secondes pour me donner ta proposition. Alors, écoute bien. Quel est l'instrument de musique le plus ancien jamais découvert? Alors, je te propose un tam-tam en peau de zébu. Un xylophone en terre séchée, une flûte en os de vautour ou l'accordéon d'Yvette Horner sculpté par Cro-Magnon. Top chrono, 10 secondes.
2: Je pense que c'est une flûte.
1: La flûte?
2: Ouais.
1: Eh ben, on va écouter immédiatement la réponse.
2: Ah, cool.
1: Eh oui,
3: oh là là. Oh là non.
1: Ah oui, c'est la flûte en os de vautour, hein. Ça a été découvert en Allemagne, elle a 40 000 ans et ça montre que les premiers homo sapiens d'Europe pratiquaient déjà la musique, voilà.
3: Eh bien, dites donc.
1: 3 points de plus, ça fait 5.
3: Oui, c'est très bien, ça veut dire René qu'elle est en train de prendre la tête, c'est normal, elle vient de jouer. On va continuer hein, d'ici 13h.
4: Ouais.
3: T'as envie d'aller à Reims, tu aimes Clara Luciani, tout te plaît cette semaine, ça va?
4: Bon, Clara Luciani, oui, on peut aller voir. Je préfère encore Pomme ou Cézanne que Reggiani, que Luciani, mais bon.
3: C'est vrai que tu es très nouvelle génération. C'est vrai que tu écoutes Suzanne, justement. Ça fait partie des artistes que tu adores. Tu aimes Pomme, tu aimes Santa. On a un extrait de Suzanne avant 13h. On veut lui préparer ça pour lui faire plaisir à notre René. Vous savez quoi, Valérie? Et ça va vous faire plaisir.
1: Ah.
3: René.
1: Ça c'est
3: Suzanne.
1: Suzanne, là, voilà.
3: C'est pour toi, René. Hein. Elle est sympa, Céline.
4: Oui, merci, gentil, merci.
3: Je sais que tu suis l'épisode très souvent sur Au Taquet, sur ici, de nos aventures, de la grande saga. Oui, après les romans policiers de
1: Nadine Mousselet.
3: Nadine Mousselet. Après ceux de Linda Riley.
1: Lucinda.
3: Valérie, que va-t-il se passer? Est-ce que le frère de la sœur de l'oncle sera présent au château?
1: Et je ne sais pas, peut-être que Saint-Priest est attaqué par des Manon.
3: Est-ce que René sera là avec son chien Undo? Est-ce que Undo Tres, bien sûr? Je dis ça parce que tu écris des romans policiers, René.
4: Oui, depuis 4 ans.
3: C'est génial, ça. T'en as sorti combien, des romans?
4: J'en ai sorti 4.
3: 5? Ah oui, le cinquième est en cours, hein, c'est ça?
4: Oui, le cinquième est en cours et je vais venir un peu sur mon village.
3: C'est quoi l'histoire en 2 secondes du dernier, là, le pitch, là, en 30 secondes?
4: En 30 secondes, c'est l'histoire de personnes qui sont assassinées. Enfin, c'est des cambriolages où il y a des personnes qui sont assassinées. Et voilà. On se demande si c'est des cambriolages qui tournent mal ou mal si c'est une vengeance très ancienne.
3: La vengeance sera-t-elle au rendez-vous?
1: Eh ben, disons, c'est bien d'écrire comme ça. Bravo, René.
3: Tu connais déjà le titre? Tu sais comment il va s'appeler, ce livre?
4: Non, j'hésite. J'écris en impro. J'ai pas de plan, j'ai rien. Donc j'écris au jour le jour.
3: Écoute, on suivra ça avec plaisir.
4: Je découvre moi-même l'histoire au fur et à mesure. Donc voilà.
1: Ah, génial. Bah, c'est super ça.
3: Super. En tous les cas, après Nadine Mousselet, René de Dromardèche, on a hâte de découvrir les aventures. 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

0: Softcell et Tainted Love, merci d'écouter votre radio ici. Allez, dans un instant, suite des meilleurs moments d'Otaka avec Valérie Damido et Eric Bastien qui ont fait une petite impro sur Staying Alive des Bee Gees, ce qui a bien fait rire Linda d'ici Paris. Vous allez voir, ils étaient très inspirés. Je pense qu'ils étaient capables de tenir encore plusieurs minutes. Quant à René d'ici Dromardèche, il a une histoire de bouc et d'ânesse à vous raconter. Alors oui, je sais. Petite précision, si vous avez envie de jouer et que vous dites « mais moi j'ai pas d'anecdote comme ça à raconter », ne vous inquiétez pas, inscrivez-vous quand même sur votre radio locale ici. On trouvera ensemble de quoi dire.
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5: Alors, Linda, il paraît que tu as une phobie qui est venue en vieillissant, c'est quoi ?
6: En fait, la phobie, c'est d'être enfermée dans les ascenseurs. C'est mieux parce que la même année, il y a genre 10 ans, j'ai été enfermée dans un ascenseur à mon bureau, dans un ascenseur chez moi, chez une amie. Et pendant 2-3 ans, j'avais vraiment du mal. Et même s'il fallait monter 6 étages, je les faisais. Alors, je me soigne, hein, mais je pense sur moi. Mais c'est vrai que je suis très vigilante quand je suis dans un ascenseur.
7: Et tu te soignes comment ? C'est important pour les gens qui ont peur comme toi. Tu fais quoi ?
6: Je prends sur moi et je me dis, c'est ok, t'es pas en danger, ça va quoi, ça, tu vas survivre. Et puis j'ai pas été coincée depuis ces tristes événements là, où j'ai eu un cumul d'incarcération. Et en plus je sais comment, même si on n'a pas le droit de le faire, je sais comment se désincarcérer, donc quand on est entre deux étages.
5: Ah ouais.
7: Oui, alors on en parlera sur une prochaine émission, je pense.
5: On en parlera sur une prochaine émission. Se désincarcérer d'un ascenseur. Vous écoutez ici, vous écoutez la désincarcération. Ouais, non mais moi je suis comme toi, j'ai peur des ascenseurs et je me soigne en montant dans les ascenseurs de Radio France. Et comment te dire ? Voilà, alors, pour t'encourager à gagner, je sais que tu aimes bien Lucky Love, tu aimes bien Goldman, tu aimes bien Elton John, et tu aimes aussi ça.
7: On va mettre ça comme musique dans les ascenseurs. Ça détendrait tout le monde.
6: Staying Alive.
5: Oui. Mais oui, Staying Alive aussi.
7: Je suis coincé.

0: ça me désangoisse.
1: Tout de suite, on a plus peur.
0: Bah ouais, t'as raison. Alors, Linda, c'est le bingo. Aujourd'hui, on est sur des célébrités. À mon top chrono, je vais te demander de me citer un maximum de Michel, célèbre. Un maximum de Michel. Ce que tu veux. Michel.
1: Les deux, mon capitaine.
0: Les deux, mon capitaine. Michel, célèbre. C'est parti.
2: Michel Audiard, Michel Blanc, Michel Jonas, Michel Sardou, Michel Polnareff, Michel Thor, Michel
0: Lavrov. Il y en a six, c'est magnifique.
1: Bravo,
0: hein. Wouhou, 6.
1: Et on salue Michel Otis, bien sûr.
0: Oui, il y a Michel Serrault, il y a Michel Legrand, Michel Barnier, Michel Boujna, Michel Galabru. Mais c'est très bien.
1: Et Michel Otis, tu as eu des ascenseurs.
0: Oui, bien sûr. Le frère
1: de Joe Malongo.
0: De Joe Malongo,
1: évidemment. Ouais, voilà. Patrick, qu'est-ce que c'est que ça? Envoyez-moi la musique de la chèvre avant de jouer. Pourquoi je dis Patrick? René. C'est pas pourquoi. René, la chèvre.
3: Oui.
1: Mais alors, c'est pas vraiment de la chèvre, mais t'as un bouc. Tu avais un bouc, voilà, et une ânesse.
3: Oui, il était avec sa copine ânesse depuis oui. 12 ans.
1: Oui, oh. Et ils avaient l'habitude de s'échapper rapidement.
3: Seul, oui, l'ânesse ne pouvait plus vivre seul, et comme on voyage beaucoup, on l'a donné à des gens qui la gardent dans un parc.
1: L'anecdote, c'était qu'un jour, tu étais en train de boire un café ou je ne sais pas ce qui s'est passé, les deux bêtes se sont échappées de l'endroit où elles étaient avec toi, et elles se sont posées sur une place handicapée devant un café, et on t'a appelé pour dire je peux pas me garer, quoi, enlevez votre bouc.
3: Oui, mais c'était, je me rappelle, c'était à 6h30 du matin, on a un coup de téléphone
1: ça fait bizarre.
3: Du barman qui est un peu plus bas de chez nous. Il a dit, bon, avoir un bouc blanc et une ânesse, je suppose que c'est les tiennes. Je fais, oui. Il m'a dit, si tu veux, là, ils sont stationnés sur la place handicapée. Si tu veux les récupérer, t'attends.
1: Entre la désincarcération là de l'ascenseur et le stationnement des boucles là aujourd'hui,
0: magnifique.
1: On est royal au bar. Bon allez, on y va, on joue pour 10 secondes. Juste après avoir écouté Santa, que tu adores évidemment. Et comme t'es hyper dans la solidarité, que tu vas faire rire des personnes âgées dans les EHPAD, que t'es bénévole au Resto du Cœur, rappelons que Santa sera la marraine du Téléthon les 5 et 6 décembre prochains. Ton bingo, le voici, 10 secondes pour me citer un maximum de prénoms, enfin non, pas de prénoms, mais de célébrités portant le prénom que je vais te donner. Score à battre, 6 points, c'est celui de Linda. C'est pas anodin si j'ai parlé de Patrick, parce que c'est Patrick, top chrono, Patrick.
3: Patrick Bruel, Patrick Juvet, Patrick Hernandez, Patricia Casse, Patricia...
1: Alors pour le coup, c'était vraiment les Patrick, donc Patricia Casse
0: et Paul Newman,
1: et Paul, c'est Paul, c'est pas Patrick. Par contre, j'en ai trois. Il y en avait d'autres, hein. Patrick Chirac, personnage, Patrick Swayze, Patrick Roy,
0: Patrick Devers, Patrick Dupont, Patrick Topalov,
1: Patrick Chabatier.
0: J'en ai trois.
1: Ça suffira pas, je suis désolé, René.

0: Nous rendez-vous demain pour une autre sélection d'instants savoureux d'Otake avec Valérie Damido et Eric Bastien. Il sera question de jeux de société, de marée montante en Bretagne ou encore de nuit sur la plage. À demain. Bonjour Wendy Bouchard.
1: Bonjour chère Catherine, du Michel Jonas tous les jours, on en veut. Quelle belle programmation, merci.
0: De rien, de ma France, dans un instant on parlera des PME avec votre invité.
1: Oui, des petites et moyennes entreprises qui font la vitalité de notre économie. 99% des entreprises de France, et si notre avenir passait par elles, ces PME. À demain.
0: À tout de suite.
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0: Ma France, Wendy Bouchard, il est 13h.
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1: Bonjour à tous, merci d'être à l'écoute de Ma France. La France qui compte un premier cas positif à l'antivirus, le 8e dans le monde. L'état de santé de cette patiente positive s'est dégradé. 4 autres passagers sont sous surveillance dans un hôpital parisien. Les autorités recensent à midi une vingtaine de Français cas contact des croisiéristes. On fait le point sur la chaîne de transmission et la dangerosité de ce virus bien connu du Chili et de l'Argentine. À la une encore cette plainte collective de 16 familles contre la plateforme chinoise TikTok après la mort de 5 adolescentes. Des plaignants qui dénoncent la politique de TikTok qui pousse à la dépression et au suicide. L'inquiétude des 542 salariés des magasins Bouchara à la une également, alors que l'enseigne de déco et de textile devrait être fixée aujourd'hui sur une offre de reprise. Au cœur de vos régions, à Paris, on vous parle d'un spectacle qui veut sensibiliser les plus petits aux agressions sexuelles. Des collectes mobiles de dons de sang aujourd'hui car les réserves manquent. Nous sommes près de Nancy et la cueillette des premières cerises du Périgord. 13h15, on partage donc une ode aux PME qui emploie 4 millions de salariés. Et si elle sauvait économiquement la prochaine décennie? On en parle à l'occasion d'un livre documenté par un tour du pays dans cette France des entrepreneurs. Sébastien Lecornu convoque une réunion cet après-midi pour faire un point de situation sur l'antivirus. Réunion avec les ministres de la Santé et de l'Intérieur, mais aussi en présence du directeur général de la Santé. Voici ce que nous savons d'abord à cette heure. Les 5 passagers français du bateau de croisière considéré à haut risque ont donc été rapatriés, placés à l'isolement à l'hôpital Bichat à Paris. L'une de ces croisiéristes a été testée positive et malheureusement son état s'est dégradé. Les 4 autres Français sont toujours négatifs, mais la durée d'incubation de ce virus peut s'étendre jusqu'à 6 semaines. Et ce qui nous inquiète finalement à l'heure où nous parlons, Nicolas Joly, également, ce sont les 22 cas contacts des passagers.
3: Oui, 22 Français qui n'étaient pas à bord du bateau de croisière, mais dans des avions le 25 avril. À ce moment-là, une partie des passagers du MV Ondius, le bateau, avait déjà quitté le navire lors d'une escale alors que l'épidémie n'était pas encore officiellement identifiée. Et notamment une Hollandaise dont le mari est décédé sur le navire et qui tentait de rentrer chez elle. 8 Français se trouvait dans un premier vol entre Sainte-Hélène et Johannesburg. C'est celui dans celui-ci que l'état de la touriste s'est dégradé. Et 14 dans un second vol entre Johannesburg et Amsterdam, dans lequel la touriste néerlandaise est montée et qu'elle n'a finalement pas pris. Elle est restée en Afrique du Sud et est décédée peu de temps après. On ne sait pas si ces cas contacts ont contracté le virus, et c'est bien le problème. Les 8 premiers ont été mis en isolement rapidement, il y a presque une semaine, indique la ministre de la Santé française. Des informations ont été envoyées aux 14 autres pour qu'ils puissent se mettre en auto-isolement. Quant à la passagère du bateau testée positive et rapatriée, la ministre a donné de ses nouvelles ce matin. Elle est hospitalisée, mais son état s'est dégradé, précise donc Stéphanie Rist.
4: Elle s'est dégradée dans la nuit et elle est positive à l'antivirus. Ce qu'on sait, parce que c'est un virus qui est connu, c'est que quand on se dégrade avec ce virus, on peut avoir un pronostic vital engagé. C'est peut-être le cas de cette personne.
3: La ministre déclare également que la France est prête à faire face au virus. La priorité est de briser les chaînes de transmission, dit-elle. Le décret pris par le Premier ministre et publié aujourd'hui permet de durcir les conditions d'isolement des passagers du bateau et des 22 cas contacts identifiés. Stéphanie Rist laisse déjà entendre que les 72 heures d'isolement à l'hôpital pourraient être transformées en 15 jours et que la France pourra faire face grâce notamment au stock de masques et de tests PCR restant de l'épidémie de Covid.
1: Voilà, sur le point circonstancié et factuel. Et vous venez de joindre, Nicolas, Bruno Mégarban. Il est chef de service de réanimation à l'hôpital Lariboisière. Et il nous rassure d'abord sur la comparaison qu'on fait ces derniers jours, évidemment, entre cet antivirus et le Covid.
3: Oui, effectivement, c'est difficile de ne pas faire le lien entre les deux, on y pense tous. Mais pour Bruno Mégarban, les deux situations sont bien différentes.
5: La première différence, c'est que c'est un virus connu. Depuis 1976, qui n'existe

0: qu'en Amérique jusque-là, en Amérique du Sud, qui n'a jamais donné d'épidémie plus importante, y compris en Amérique du Sud. Le virus n'a jamais été isolé chez un animal en Europe, en Asie ou en Afrique. Et donc, ces conditions déjà naturelles limitent probablement une extension pandémique ultérieure. Par ailleurs, et le point important, c'est une infection dont la contagiosité semble malgré tout plus faible. C'est-à-dire, en fait, il faut des rapprochements très très très important entre les individus, puisque la contamination se fait par des particules de salive, donc à l'occasion de baisers ou de partage de repas dans un milieu clos. Dernier point, ici, la naissance de l'épidémie a été prise d'emblée. Les chaînes de contamination semblent pour le moment parfaitement identifiées. Des mesures de tracer, dépister et isoler ont été mises en place par l'OMS et partout où c'était nécessaire. Contrairement à la Covid, au moment où l'épidémie a été déclarée, il y avait déjà plusieurs mois de circulation du virus dans la communauté et celui-ci avait diffusé très largement au-delà de Wuhan, dans la Chine et d'ailleurs dans le monde entier.
1: Autre différence entre cet antivirus et le Covid, et celle-ci est peut-être plus inquiétante, c'est la dangerosité, la violence en tout cas de l'infection une fois que la maladie s'est déclarée chez les patients.
0: Cette infection est en elle-même connue déjà pour être très grave. C'est-à-dire lorsque vous êtes contaminé par le virus, vous avez une probabilité importante, alors qu'elle a été chiffrée de l'ordre de 40 à 50%, de décéder du fait de cette infection, car le virus a un tropisme vers le poumon et le cœur, et donc il peut être responsable d'insuffisance respiratoire et d'insuffisance cardiaque aiguë, avec un risque d'arrêt cardiaque brutal et donc de décès. C'est pourquoi la personne, la Française, qui est symptomatique et qui a déjà des signes d'inquiétude, a dû être transféré en réanimation, en surveillance très rapprochée, et des moyens symptomatiques de soutien de ses fonctions respiratoires et cardiaques seront mis en place, évidemment pour lui permettre de rester en vie et on l'espère tous évidemment d'avoir la maladie qui dure le moins longtemps possible et qui s'aggrave le moins possible.
2: Voilà pour ces précisions de Bruno Bégarban, chef de service de réanimation à Lariboisière, que vous avez joint dans ce dossier documenté. Nicolas Joly, voilà ce que l'on pouvait vous dire aujourd'hui sur l'antivirus contracté donc en Amérique du Sud par ces différents croisiéristes. Le patient zéro qui serait un ornithologue néerlandais qui aurait donc visité une déchetterie pour y voir un oiseau rare. Il est mort de ce virus ainsi que son épouse. Une cinquantaine de passagers toujours à bord du navire amarré aux Canaries doivent être évacués cet après-midi. En France, c'est une action d'envergure qui souligne l'ampleur du problème. 16 familles ont déposé ce matin au parquet de Paris une plainte collective pour abus de faiblesse contre TikTok. 39 parents au total qui accusent cette plateforme chinoise d'instrumentaliser la fragilité de leurs adolescents qui aurait conduit au suicide de 5 jeunes filles, les autres mineurs victimes souffrant d'anorexie ou de dépression. David Di Giacomo, vous avez interrogé l'une des mères de famille qui, face à la détresse de sa fille, porte plainte contre TikTok.
3: C'est à l'âge de 12 ans que Léa installe TikTok sur son téléphone.
4: Au début, c'était vraiment récréatif.
3: Et Christelle, sa maman, ne se méfie pas.
4: Si vous voulez, les parents, nous avons été dupés. Je n'avais pas conscience de ces images morbides, de tous ces contenus.
3: Ces images que sa fille regarde pendant des heures, ce sont des adolescentes extrêmement maigres qui prônent l'anorexie. Et plus Léa consulte ces vidéos, plus l'algorithme de TikTok l'inonde de contenus de ce genre.
4: Et après, tout doucement, cette perte de poids, là, une anorexie sévère. Moi, en tant que maman, je voyais la mort planer au-dessus de ma fille. C'était insoutenable.
3: Âgée aujourd'hui de 15 ans, Léa est toujours très fragile, scarification, idées suicidaires. Sa maman enseignante se sent totalement démunie.
4: Elle n'est pas du tout lucide de la dangerosité de l'outil. C'est comme si je lui proposais de lui retirer sa cam, en fait. Maintenant, j'ai chantage au suicide. Bien sûr, j'ai une grande responsabilité dans cette descente aux enfers de ma fille. On est dans un piège.
3: Si Christelle dépose plainte, c'est parce qu'elle est convaincue que TikTok exploite la fragilité de sa fille et que l'abus de faiblesse est bien caractérisé. De son côté, la plateforme chinoise assure avoir avoir pris des mesures pour protéger la santé des adolescents.
2: À la une judiciaire encore, le parquet général entame cet après-midi des réquisitions à l'encontre des 10 prévenus jugés en appel dans l'affaire du financement libyen présumé dans la campagne de Nicolas Sarkozy. Des peines requises qui sont attendues mercredi. En première instance, je vous le rappelle, l'ancien président de la République avait été condamné à 5 ans de prison ferme. Les 542 salariés de Bouchara attendent la décision du tribunal sur l'offre de reprise des magasins de décoration et de textiles. Un seul dossier a été retenu pour reprendre la marque, celui d'une société hongkongaise. Mais l'avenir est encore flou pour les 53 magasins de l'enseigne. Dans Lyon, Clément Viron, le message nouvellement affiché sur la porte du magasin semble pourtant sans équivoque.
5: Fermeture définitive de votre magasin. Quelques mots en lettres blanches sur fond de décor bohème chic. Avant de préciser, retrouvez-nous sur Internet et à Dijon. C'est donc une nouvelle enseigne, une de plus qui baisse le rideau à Auxerre. Et qu'elle est grande celle-ci, en plein cœur du secteur piétonnier. Rappelons que ce géant du commerce de décoration s'est installé dans la capitale de Lyon en 1994 et qu'elle a connu plusieurs vies, notamment sous le nom Eurodif. Les salariés de Bouchara avaient déjà prévenu les clients avec un premier mot affiché il y a quelques semaines sur la façade. Alors on attend quand même la décision du tribunal des activités économiques de Paris au sujet de ces offres de reprise, une douzaine. Mais le sort du magasin à Auxerre, lui, est déjà scellé.
2: Et au final, une seule offre de reprise, loin de convaincre les syndicats de salariés, elle reprendrait la moitié des magasins et un tiers des employés actuels. Les prix du pétrole sont repartis à la hausse ce matin dans une trêve plus que précaire entre les États-Unis et l'Iran. Chaque parti agite la menace d'une reprise des combats pour reprendre le contrôle du détroit d'Ormuz. Donald Trump, lui, s'est dit furieux cette nuit de la réponse de l'Iran aux propositions américaines pour mettre fin à la guerre. Et dans ce contexte, en France, la question se pose d'une réouverture des négociations commerciales entre fournisseurs et représentants de la grande distribution. Face à la crise énergétique, le président de l'Association nationale des industries alimentaires plaide, par exemple, pour une augmentation de quelques centimes d'euros sur certains produits. Les animateurs du périscolaire parisien sont appelés à la grève à partir d'aujourd'hui. Ils dénoncent un climat de suspicion généralisée. Et on vous parle d'un spectacle qui peut faire des émules, des scénettes, pour sensibiliser les plus petits aux violences sexuelles, justement. Cette initiative a d'autant plus d'impact que depuis 3 mois, 78 animateurs parisiens ont été suspendus pour violence contre les enfants, une trentaine pour agression sexuelle. La vigilance doit être extrême et ce média artistique peut contribuer à cette prévention. Marie Boueda, vous avez assisté pour ici à ce spectacle de 40 minutes dans une école publique du 12e arrondissement et ce message est passé chez les tout-petits.
6: Il a mis sa patte dans ma cuisse.
7: J'avais en tête que je voulais faire des histoires qui correspondaient aux 3 situations où il y a le plus d'agressions. Donc c'est d'abord une agression sexuelle entre mineurs, ensuite travailler sur une situation d'inceste.
8: Quand le tonton de Léo et Léo font un câlin, le tonton de Léo, il regarde et il touche le zizi de Léo.
7: Et la 3e situation, violence sexuelle dans les institutions.
8: L'entrée d'un douche d'eau, touchant par la vie de la pinette.
7: Je l'ai écrit en 2023. J'ai quand même trouvé que globalement, il manquait des outils pour les jeunes enfants de maternelle.
9: Dans la cour, elle joue et il y a le canard qui touche son... qui touche son intimité et qui lui fait un bisou. C'est pas bien.
7: Et donc, qu'est-ce qu'elle doit faire, Oursinette ?
9: Et bien après, il chante la chanson que sa maman a appris. Pas touche, mouche, c'est mon intimité.
7: Je pense que pour un parent, c'est rassurant. J'ai eu beaucoup plus de demandes ces derniers mois, surtout depuis, je dirais, septembre 2025. Tous les enfants devraient pouvoir en bénéficier.
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2: Touche Minouche, merci Marie Boueda pour ce reportage pour ICI Paris-Île-de-France. Il est 13h13.
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2: Et au cœur de vos régions, en effet, au plus près de chez vous, on vous parle de ce mois de mai qui n'est pas un mois porteur pour le don du sang avec des ponts à répétition, des Français qui sont moins présents aussi pour les collectes. Pourtant, les poches de sang manquent à l'échelle du territoire. Alors ici, on sonne le tocsin. Si vous êtes en bonne santé, que vous avez entre 18 et 70 ans, que vous pesez plus de 50 kilos, vous pouvez donner 1 à 2 heures de votre temps pour un acte citoyen d'importance. 1 million de patients sont soignés chaque année, en effet, grâce à ces dons bénévoles. Et l'établissement français du sang multiplie les collectes mobiles, comme au sud de Nancy, sur la commune d'Arouet. Reportage de Jules Hausse.
12: À l'entrée et au centre du village, des affiches dont du sang avec des grosses flèches rouges. Impossible de rater la collecte à la salle polyvalente. Dès l'ouverture, un peu de monde.
13: 3, 6, 7, une dizaine. Bah pour le commencement, c'est pas mal.
12: Dans une ambiance musicale, Eric attend le contrôle médical.
14: Oh, la piqûre, vous savez.
15: Ça fait combien de temps que vous faites des dons?
14: Oh, 25 ans peut-être.
15: Vous avez déjà sauvé un village?
14: Non, un village peut-être pas, mais moi j'ai sauvé des vies.
12: À quelques pas de là, les infirmières procèdent aux dons avec une belle vue sur la rivière.
13: Installez-vous bien les fesses au fond du fauteuil.
12: Françoise est allongée, elle presse une petite balle rouge et sa poche de sang se remplit.
16: Je suis branchée, j'ai une super infirmière qui a fait tout ça bien. Je n'ai pas tombé dans les pommes, c'est parfait.
12: Un ratable avec son gilet rouge, le président de l'association locale des donneurs, Christian Touvenot, a organisé cette collecte et toutes celles des 20 communes aux alentours. Il a des ambitions pour son secteur.
17: Et on a quand même 349 personnes qui se sont déplacées. Je voudrais continuer mon objectif à 365 donneurs qui représenteraient un donneur par jour pour notre secteur.
12: Deux piliers pour augmenter le nombre de donneurs, la communication et la collation. C'est justement là qu'on retrouve Françoise juste après son don.
16: J'aurais goûté, hein. Au lieu 5 fois, on est très bien nourris.
12: Hein. Vous le dites la bouche pleine,
16: carrément.
12: Au menu, brioche, charcuterie et tomes du Saint-Ois, que du local.
2: Et on termine ce journal dans le Périgord, où la cueillette des premières cerises égaye les papilles. Et nous sommes à la chapelle au Bareil, près de Sarlat, dans le gîte de Yann, où c'est déjà l'opulence avec ses cerises bonnes à croquer. Jeanne de Butler a même grimpé à l'arbre pour goûter et pour vous les recommander, ces cerises.
18: Yann tend le bras debout sur la deuxième marche de l'escabeau. Il attrape deux belles cerises rouges et sucrées.
19: Hop. Regardez comme elles sont bien rouges en plus.
20: Belle couleur un peu comme ça, oui, effectivement, lit de vin. Moi, je les trouve très belles. En plus, elles ne sont pas du tout véreuses.
19: En vrai, elles sont bonnes.
20: Là, faut pas hésiter.
21: Hop. En profiter avant que les oiseaux ne le fassent.
18: Au pied de l'arbre, Elsie, sa fille, porte le petit panier. Le jus lui coule jusque sur le menton.
20: T'en as plein partout, là, ça couline, ça dégouline là, sur le visage.
22: Pas trop bon. Ils sont trop bonnes.
20: Mais une encore, c'est la dernière.
22: Ah oui, mais pour le goûter. La plus rouge du monde. Ah, Elsie. Bien rouge.
20: On a déjà ramassé l'équivalent d'à peu près 2-3 kilos. Hein. On a fait, oui, une bonne vingtaine de pots de confiture déjà, plus les cacoutis. Et toutes celles qu'on mange sur l'arbre. Ça, je les compte pas.
18: Avant, Yann habitait du côté de Poitiers. Jamais il n'avait de cerises avant la fin mai.
20: On peut quand même noter les températures un peu extraordinaires qu'on a pu avoir sur le mois d'avril. On est monté vite. Pardon, j'ai la bouche pleine. On est monté vite à presque plus de 30 degrés. Hein. Pour moi, la cerise, c'est plus sur des récoltes d'été. Maintenant, je sais que j'ai d'autres cerisiers sur le domaine. Et il y en a qui ne sont pas du tout mûrs encore, hein, qui sont vraiment verts. Donc, ça permet d'allonger un petit peu le plaisir et d'en profiter encore plus longtemps.
18: C'est mamie qui est partie avec les cerises pour faire les confitures. Elles seront servies à la table du petit déjeuner pour les clients du gîte.
2: Il est 13h16. Merci d'être à l'écoute d'ici.
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2: Ici, dans Ma France, on s'adresse à midi aux entrepreneurs de notre pays, à ces hommes, à ces femmes, dirigeants et à tous ceux qui travaillent dans et pour les PME, ces petites et moyennes entreprises qui font la vitalité de notre économie, qui représentent 99% des entreprises françaises et plus de 4 millions de salariés. Un fin connaisseur de ce secteur publie un essai en forme de cri du cœur, PME, et si elle nous sauvait, et ce fin connaisseur, c'est vous. Bonjour Thibault Lafond.
23: Bonjour Wendy Bouchard.
2: D'abord, comment vous présentez pour incarner ce sujet des PME, justement?
23: Mais écoutez, moi j'ai eu la chance les 5 dernières années de rencontrer, accompagner des dirigeants, des salariés de PME partout en France. Et ce que j'ai pu constater, c'est l'écart entre leur impact sur notre tissu économique et social et leur place dans le débat public. Et donc j'ai eu envie d'écrire ce livre pour leur donner la parole, pour leur rendre hommage, et parce que je crois aussi qu'en ce moment on a besoin de positifs et d'exemples de modèles qui nous rassemblent.
2: Et qui fonctionnent, et ça nous fait du bien. Ce livre est très positif en effet. Vous qui conseillez des entreprises en croissance ou en développement, vous êtes vous-même patron de PME, Thibault Lafond.
23: On peut le dire.
2: Pour mettre justement aussi en valeur et en lumière ces différentes PME. On est loin du CAC 40, on est loin des start-up. Et ces PME, on est vraiment dans la droite ligne aussi de ce qu'on fait sur cette radio de proximité. Ce sont des ferments pour la compétitivité, pour la cohésion sociale, pour le développement territorial. On peut leur faire confiance justement pour recréer cette vitalité de toutes les dimensions.
23: Et d'ailleurs, vous parlez de confiance. Les Français leur font confiance à 80%. Je crois que c'est Ipsos qui fait une enquête régulière sur le niveau de confiance des Français dans les institutions.
2: Oui.
23: 80%, c'est le premier du classement depuis 10 ans et très loin devant, puisque le deuxième arrive à 50%, c'est les grandes entreprises ou les partis politiques.
2: Oui.
23: Donc voilà, ça montre à quel point la confiance, elle est là et elle est légitime, parce qu'on... Vous avez parlé de l'impact économique, vous citiez le chiffre de 99% qui est assez impressionnant. Un emploi sur deux, les 4 millions dont vous parliez. Et un autre chiffre que j'ai envie de, que j'aime bien rappeler, c'est entre 2008 et 2020, les ETI et les PME ont créé en moyenne 45 000 emplois nets par an, pendant que les grands groupes et les multinationales en détruisaient 40 000. Ouais. Et je trouve que ce chiffre, il en dit beaucoup sur leur impact.
2: Oui, c'est une déclaration que vous livrez à toutes ces femmes, tous ces hommes qui incarnent ce modèle d'entreprise. Quel point commun y a-t-il entre toutes les PME de France ?
23: Alors, on va commencer par préciser que toutes les PME sont différentes. Mmh. Il y a beaucoup de catégories, services, industries. On ne va pas rentrer dans ce débat-là maintenant, mais je pense que s'il y a un point à mettre en lumière sur les PME, c'est leur impact, on va dire, sur la cohésion sociale et leur manière d'aborder le lien humain dans l'entreprise.
2: Oui.
23: Encore une fois, un chiffre. Aujourd'hui, les entreprises, pour 70% d'entre elles, ont beaucoup de mal à fidéliser leurs salariés. Pour les PME, c'est seulement 40% d'entre elles. Mmh. Ça montre bien l'écart, la difficulté, enfin la différence de vivre ensemble qu'on peut avoir entre deux entreprises. Moi, j'ai un exemple que j'aime bien citer, c'est une entreprise dans le 93 à Romainville qui fabrique des enseignes pour les magasins. Trois amis qui se sont lancés, ils ont pour débuter l'aventure, ils ont recruté que des profils qui n'avaient pas les qualifications requises. Et c'est une des entreprises où j'ai trouvé la plus belle culture, la plus belle efficacité et les plus beaux exemples de performance.
2: Bon, est-ce que vous dites d'ailleurs, au cœur de ce livre, vous qui avez sillonné la France, hein, des zones artisanales de Provence au plateau Auvergnat, c'est que vous avez vu ce fil conducteur de l'humain. On sort des CV tout fait, on fait confiance à la passion, la vocation, la force d'engagement au fond, et en effet, on fidélise beaucoup plus qu'ailleurs. C'est-à-dire que les difficultés de recrutement, elles sont partout. Mais en revanche, les PME fidélisent. Et c'est extrêmement familial. Et vous racontez avoir vu ces patrons qui connaissent, dans la plupart des PME que vous avez visitées, quasiment le prénom de chacun de leurs salariés.
23: Complètement, il y a une scène, une des premières entreprises que j'ai accompagnées, on est en région toulousaine, une entreprise industrielle, et le dirigeant me fait visiter l'usine dans le cadre de le début de notre relation de travail. Et je le vois saluer par le prénom, chacun de ses employés, demander des nouvelles de la famille. Mmh. Et cette proximité-là, moi qui venais de l'univers des grands groupes, je l'avais pas vue, cette proximité aussi forte. Donc oui, c'est un sujet. Et il y a quelque chose aussi, quand j'ai écrit ce livre, je veux pas non plus idéaliser, etc. C'est évidemment, il y a de la vertu dans les PME, mais c'est aussi parce qu'ils n'ont pas le choix. C'est-à-dire qu'il y a certains territoires où, pour recruter, ne pas considérer l'humain comme absolument indispensable, c'est ne pas trouver d'employés. Ne pas les fidéliser, c'est ne plus avoir d'employés. Et donc, en fait, c'est presque une obligation pour une équipe dirigeante de PME de bien traiter ses salariés.
2: Évidemment, et ça peut attirer les jeunes générations. Voilà pourquoi vous dites aussi, si elles nous sauvaient, ces PME, au moment où on re-questionne la valeur du travail, où on veut donner du sens, justement, à son travail, vous dites, allez-y, poussez la porte de ces petites et moyennes entreprises françaises qui recrutent aujourd'hui et qui représentent 4 millions de salariés français.
23: Complètement. Et aujourd'hui, quand on regarde les aspirations des jeunes, pour 80% des 18-28 ans, ils souhaitent intégrer une entreprise de moins de 250 salariés, donc une PME. Mmh. Et là encore un exemple, j'ai été contacté par Lou, un étudiant de l'EM Lyon, qui m'appelle pour me dire, Thibaut, comment à ton avis est-ce que je peux construire une plateforme pour mettre en relation des PME que tu connais bien,
2: oui,
23: et les étudiants de mon école qui sont intéressés par ce type d'entreprise. Et ça m'a évidemment fait plaisir d'abord, mais surtout marqué, puisque ma génération, quand on sortait des études, le Graal, c'était les grands cabinets de conseil, c'était la finance, c'était ces secteurs-là. Ensuite, on a eu la mode des startups, où c'était absolument l'endroit où aller. Et là, de voir ces étudiants de grande école qui veulent être dans les PME, je pense que c'est de très bon augure pour la suite.
2: Oui, à l'heure où on loue le patriotisme économique, vous dites, mais pourquoi a-t-on abandonné ces PME ? On a désindustrialisé, on a pris en otage, au fond, ces entreprises avec un modèle d'entreprise qui concevait, qui commercialisait les produits sans les fabriquer. Et là, on a complètement désorganisé cet écosystème des PME. Or, vous êtes convaincu qu'économiquement, la vitalité française, le savoir-faire français, l'identité française passe par elle.
23: Tout à fait. Je voudrais jamais opposer les petites et les grosses entreprises. C'est vraiment pas l'objet, parce que les petites entreprises ont besoin des grosses entreprises pour vivre.
2: Mais vous dites qu'elles sont absentes du débat public.
23: Et par contre, je dis qu'elles sont absentes du débat public et que c'est important de les remettre sur le devant de la scène et de les considérer, on va dire, en tant que telles. Mmh. D'abord en les valorisant, c'est donc mettre en lumière, et c'est ce que j'ai souhaité faire, leur impact. Ensuite, essayer aussi de casser l'amalgame sur ce qu'est un patron.
2: Oui.
23: Et je pense qu'aujourd'hui, et l'actualité récente sur les questions de les patrons et le Rassemblement National, ce genre de questions, on a tendance à considérer les patrons comme un tout homogène. Et Et je pense que c'est une erreur de le considérer comme ça, puisqu'en fait, entre un patron d'une entreprise CAC 40 et une patronne de PME, il n'y a pas grand-chose en commun, que ce soit en termes de rémunération, de philosophie, de travail, etc. Et donc je pense que c'est important d'apporter de la nuance sur cette question de qui sont nos patrons et leur impact sur notre tissu économique et social.
2: Oui, l'impact sur le tissu économique, c'est intéressant aussi. Vous prenez un exemple dans le Périgord, l'entreprise de Laurent qui fabrique et qui distribue des selles de chevaux et qui a créé un pôle rural d'excellence autour de la filière cuir pour équilibrer le partage de la valeur, pour donner plus aux agriculteurs du coin aussi. Les PME, elles fabriquent, quand elles bossent bien, leur communauté locale, justement.
23: Complètement. Complètement. Et elles ont une tendance à privilégier leur écosystème local parce que les dirigeants, les salariés, y habitent. Mmh. Et donc, en fait, pour eux, un territoire, c'est pas un concept dans lequel on peut s'installer pour des raisons d'indicateurs. C'est là où ils vivent. Et donc,
2: c'est un atout.
23: C'est un atout. Mmh. Et c'est pour eux, ils ne peuvent pas être, se déconnecter de leur territoire. Ça paraît indispensable. Et donc, voilà, ils ont cette volonté forte d'être ancrés, de favoriser. Et ça passe par des initiatives comme vous le citiez, ou d'autres comme le mécénat d'associations, de clubs sportifs, oui, scolaires, etc. Beaucoup d'initiatives.
2: Thibault Lafont est avec nous, auteur de PME. Et si elle nous sauvait, vous qui conseillez les entreprises, vous qui êtes vous-même dirigeant d'entreprise, est-ce qu'il faut considérer ce livre comme un plaidoyer, un livre que vous pourriez mettre entre les mains, par exemple, des différents candidats, candidates à la présidentielle?
23: Oui, je l'espère, et je ne l'ai pas fait pour ça à l'origine, mais si ça peut en inspirer certains et permettre qu'on les considère dans le cadre des projets économiques et sociaux, ce serait vraiment formidable.
2: Vous déplorez, avec tous ces créateurs et dirigeants d'entreprises, on le disait, qu'elles soient si peu représentées dans le débat public. 99% des entreprises de France sont des PME, pourtant. Et vous avez tâché de lutter contre cette invisibilité, justement. Il y a ce livre, bien sûr, mais il y a aussi votre média. 99%, justement, pour raconter ces histoires françaises. Racontez-nous, vous, Thibault Lafont, ce que vous faites avec 99%.
23: Avec 99%, on a commencé tout simplement en se disant, on va donner la parole à des patrons, des dirigeants, des chefs d'entreprise, des entrepreneurs qu'on n'entend jamais. Mmh. Moi, je suis un grand fan de radio, de podcast. On entend beaucoup de choses sur les start-upers, les levées de millions d'euros, etc. Formidable. Mais on n'entend pas les dirigeants de PME. Et donc, on a commencé avec Artus de Boisjoli à aller à la rencontre de ces entrepreneurs-là, de leur donner la parole et de prendre le temps de leur laisser nous raconter leur histoire, leurs enjeux, la réalité de leur quotidien pour donner une autre image de l'entreprise et de l'entrepreneuriat en France.
2: Pourquoi ils sauveraient la France, ces hommes et ces femmes-là, justement, symboles de cette vitalité économique, Thibault Lafont ?
23: Pour moi, c'est d'abord parce qu'ils sont capables de faire preuve de nuance et de réconcilier deux choses qu'on a tendance un peu à opposer aujourd'hui dans le débat public, qui sont la performance économique et le progrès social, si on peut l'appeler comme ça. Et je pense qu'en fait, c'est un exemple, un modèle d'entreprise où on fait les deux, on réconcilie les deux et où ça marche. Et donc, je pense qu'il faut qu'on s'en inspire et qu'on le porte à plus grande échelle.
2: Les petites et moyennes entreprises, ce modèle de moins de 250 salariés qui sont pour vous l'avenir aussi de la France, une voie pour réconcilier le progrès social, la prospérité économique. Lisez cette ode au PME de Thibault Lafont qui a accompagné plus de 100 dirigeants de PME, qui a cofondé ce média 99% et qui, avec ce Tour de France, nous donne beaucoup d'espoir aux éditions de l'Aube. PME, et si elle nous sauvait? Merci Thibault Lafont et gageons que les politiques bien ancré, justement, elle se livre bientôt entre les mains.
23: Merci à vous.
2: Merci beaucoup, Thibault, et merci de votre écoute.
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2: On se quitte avec votre rendez-vous du quotidien. C'est pas vrai, rendez-vous anti-arnaque avec vous, Aude Razo. Et on s'intéresse à des appels téléphoniques, disons, assez étranges quand on décroche et que personne ne nous répond au bout du fil.
0: Oui, ça nous est tous arrivé. Le téléphone sonne. Allô ? Allô, allô ? Grand silence, allô, toujours rien, ça raccroche. Bon, deux solutions, soit ça capte mal, ça peut arriver, soit le coup de fil est malhonnête. Objectif numéro 1, l'escroc veut savoir si votre numéro est actif, que la ligne est bien attribuée et que donc il peut tenter de vous escroquer via ce numéro. C'est exactement la même chose que les textos bizarres qu'on reçoit parfois. Coucou, t'es où ? Comment tu vas ? Vous ne connaissez pas le numéro, vous ne répondez
2: oui.
0: pas.
2: Et Aude Razo, certains nous disent aussi que ces appels silencieux donc servent à cloner notre voix. C'est assez fou, est-ce que ça vous semble probable ?
0: Alors là-dessus, je nuance un peu, je l'ai effectivement beaucoup vu passer ces derniers jours, qu'un simple halo permet à l'escroc de prendre un échantillon de votre voix pour la cloner et pour ensuite se faire passer pour vous, pour piéger vos proches par exemple. Bon, restons calmes, les spécialistes de l'intelligence artificielle sont formels, le mot halo, il est quand même un peu court, et même si vous répétez trois fois halo, halo, halo, c'est pas avec ce tout petit bout qu'un malfaiteur va arriver à recréer votre voix de manière crédible et à vous faire dire des phrases entière avec son logiciel de clonage. Il faudra vraiment que vous vous mettiez à parler plusieurs dizaines de secondes. Petit conseil quand même pour repérer une voix clonée, parce que oui, l'arnaque existe. Généralement, c'est une fausse maman ou autre qui vous appelle pour vous dire qu'elle a besoin d'argent. Parlez-en à vos parents, vos enfants. Convenez entre vous d'un mot-clé du style ananas, pamplemousse, un mot que vous ou votre proche pourra prononcer dans la conversation pour être sûr que l'appel est authentique.
2: Merci pour ces beaux conseils, Audrazo, avec votre C'est pas vrai qu'on retrouve sur ici.fr, sur notre application ici. Je vous laisse à l'écoute de nos programmes, l'info locale, la proximité, la bonne humeur, la musique évidemment. Et je vous dis à demain, chers amis, dans ma France, à partir de 13h.
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C'était ABBA pour lancer vos après-midi, ici Lorraine. Merci d'être avec nous ce lundi, on débute la semaine après ce grand week-end, j'espère qu'il s'est bien passé d'ailleurs, et on va en profiter encore une fois avec des cadeaux et de la musique. Vous savez, c'est les grands rendez-vous d'ici Lorraine. D'ailleurs, la musique, dans un instant, on va la partager entre souvenirs et nouveautés. Comme d'habitude, Pascal Obispo et Francis Cabrel vont lancer les nouveautés avec « Il faudrait que pleuve l'amour », leur duo, et puis « Roxette ». Ce sera « Listen to your heart » et « Souvenir ici Lorraine » avant de découvrir encore une nouvelle fois une initiative qui fonctionne ici en Lorraine. Et ça fait du bien de le dire. Vous restez avec nous, on en profite et bel après-midi sur votre radio ici Lorraine.

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2: Sur votre radio locale, avec un éclairage des réussites bien de chez nous et l'ouverture aujourd'hui de la billetterie d'un événement devenu extrêmement populaire en Lorraine, Mathieu.
3: Terra Lorena, avec 24 000 spectateurs l'an passé, proposera à partir du 25 juin un nouveau spectacle, Son et Lumière, au château de Fléville devant Nancy, deuxième édition. Comme l'an passé, ce sont plus de 350 bénévoles qui se mobilisent pour faire vivre le spectacle organisé par l'association Voix et Lumière de Jehan. Le thème cette année, c'est la vie du roi de Pologne et duc de Lorraine, Stanislas évidemment. Jules Hausse, vous avez assisté au premier week-end de répétition.
4: Ils sont assis sur la pelouse, sous un grand soleil, avec en face d'eux le château, qui sera le décor de leur prestation dans un peu plus d'un mois. Mais avant ça, les bénévoles prennent un cours d'histoire du metteur en scène Damien Fontaine.
5: Il devient donc duc, mais en ayant fait brûler ce Melchior de la Vallée.
4: Emma et Jeanne, la vingtaine, font partie des nouvelles recrues.
6: Bon, je trouvais ça marrant, alors je me suis dit pourquoi pas. Ça va être super chouette en plus de se mettre dans la peau avec les costumes d'époque. Enfin, ça va vraiment être une expérience, je pense, un peu folle.
4: Jérôme, lui, avait l'un des principaux rôles l'an passé dans le spectacle. Il rempile pour deux mois, un de répétition et un autre de représentation.
7: Eh ben, parce que l'année dernière, c'était très sympa. On a rencontré des personnes qui étaient chouettes, avec qui on a lié des amitiés. Et du coup, comme on est toujours à proximité, ça permet de sortir un peu du quotidien. On s'est dit, allez hop, on refait encore une année.
4: Pour ce premier week-end de travail, les bénévoles passent un petit casting sous la direction de Camille Comparon et son micro-casque.
8: Je veux vous voir romantique, amoureux. Vous savez, ces petits papillons dans le ventre qu'on a, vous savez ?
4: Elle est comédienne et commetteuse en scène du projet.
9: Nos comédiens bénévoles, amateurs, vont apprendre à bouger leurs lèvres, à jouer sur les voix qu'ils entendent. C'est un playback, mais il ne faut pas juste bouger des lèvres comme une marionnette intataillée.
4: Le spectacle retrace la vie de Stanislas, roi de Pologne et duc de Lorraine. Un changement complet d'époque par rapport à Terra Lorena 1, mais il n'y a pas que ça qui change.
10: Alors, je m'appelle Sacha Pisano, je suis le président de l'association qui organise et produit le spectacle Terra Lorena.
4: Les spectateurs sont invités à venir profiter du site beaucoup plus tôt.
10: Tout l'espace restauration buvette qui a été repensé pour vraiment que les personnes puissent venir voir le spectacle, mais aussi passer un vrai moment convivial.
4: Cette année encore, les spectacles vont se terminer par un feu d'artifice. Des feux d'artifice qui ont gêné des riverains l'an passé. Les organisateurs travaillent donc aussi sur l'acoustique pour réduire les nuisances sonores.
3: Terra Lorena, c'est à partir du 25 juin et jusqu'au 19 juillet avec des représentations du mercredi au dimanche. La billetterie ouvre donc ce lundi. Rendez-vous pour cela sur terra-lorena.fr.
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1: Une nouvelle réunion prévue à Matignon cet après-midi après un premier cas français d'hantavirus. Une femme testée positive, passagère du MV Ondus, bateau au cœur d'une alerte sanitaire. L'état de santé de la patiente est préoccupant selon la ministre de la Santé qui indique également que 22 cas contacts ont été identifiés en France. Les dernières évacuations du navire se poursuivent depuis l'archipel espagnol des Canaries. La piste criminelle privilégiée après un incendie ce matin vers 7h30 dans un immeuble de 7 étages de la banlieue lyonnaise. 3 personnes sont mortes, plusieurs départs d'incendie volontaires ont été signalés ces dernières semaines dans le même quartier. Une enquête est ouverte pour homicide volontaire en bande organisée. Place aux réquisitions dans le procès en appel de Nicolas Sarkozy. Après presque 2 mois d'audience, c'est l'affaire des soupçons de financement libyen de sa campagne de 2007. Pendant 2 jours et demi, les 3 avocats généraux dérouleront la démonstration de l'accusation avant de requérir des peines. Donc, pour chacun des 10 prévenus, ce sera mercredi. 16 familles portent plainte contre TikTok pour abus de faiblesse après le suicide de 5 de leurs enfants, des adolescentes accros aux vidéos du réseau social chinois. Les plaignants accusent TikTok de favoriser les contenus incitant à se donner la mort. C'est un mouvement massif qui s'annonce. Les employés du périscolaire appellent à la grève dès aujourd'hui jusqu'au 22 mai à Paris. Les syndicats ne sont pas convaincus par le plan à 20 millions d'euros du nouveau maire Emmanuel Grégoire. Ils dénoncent un climat de suspicion généralisée qui accable les agents.
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3: Le temps cet après-midi en Lorraine, c'est de la pluie avec des orages attendus un petit peu partout dans la région. Je vous rappelle que nous sommes en vigilance jaune pour pluie et inondation cet après-midi. Température qui devrait être comprise entre 12 et 17 degrés avec les maximales pour Saint-Dié-des-Vosges. Et pour cette nuit, on devrait avoir de nouveau des nuages avec des températures qui devraient être aux alentours des 8 degrés. 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D'ici là, on accompagne votre après-midi avec de l'actu, de la musique et surtout de la bonne humeur.
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0: 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C'était Stevie Wonder pour vos après-midi ici, Lorraine. Vous allez pouvoir, jeudi, lors de cette journée fériée, puisqu'un grand week-end va encore arriver dans un instant, eh bien, vous allez pouvoir en profiter de 10h à 17h pour découvrir dans un cadre magnifique, notamment celle de la cour d'honneur et des cloîtres du prieuré, découvrir notamment un marché artisanal inclusif à Flavigny-sur-Moselle. Je vous en parle dans quelques minutes après votre quart d'heure 100% chanson française composée de Pierre Bachelet, Gaëtan Roussel et Patricia Cass.
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0: 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Moi. Gloria, Umberto Tozzi sur vos après-midi, ici Lorraine. Michel Polnare, Bruno Mars et Zazie, ça c'est la suite, pour filer tout droit vers les infos de 15h. Vous restez avec nous, on en profite en Lorraine, en cette semaine encore une fois, bien raccourcie, et tant mieux.
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0: ont fait irruption dans leur maison hier. Les enfants du couple étaient présents. Personne n'a été physiquement blessé. Les cambrioleurs sont toujours en fuite. Ils ont dérobé des bijoux et de l'argent. La piste criminelle envisagée après la mort de trois personnes dans l'incendie d'un immeuble. Ça s'est passé tôt ce matin dans la banlieue de Lyon. Le parquet annonce l'ouverture d'une enquête pour homicide volontaire en bande organisée. Plusieurs départs d'incendie volontaire ont été signalés ces dernières semaines dans ce quartier. Une enquête ouverte également après l'agression d'un petit garçon de 9 ans dans le Pas-de-Calais. Vendredi dernier, après un tournoi de foot, l'enfant licencié à l'AS Sochinémine a été violemment frappé par plusieurs enfants de l'AFC Creil. Le parquet de Béthune ouvre donc une enquête. Les deux clubs condamnent ces violences. Les 542 salariés de Bouchara suspendus à la décision du tribunal des affaires économiques de Paris. La justice doit se prononcer sur l'offre de reprise de la marque placée en redressement judiciaire. Une dizaine d'offres déposées, une seule retenue, celle d'une société hongkongaise qui prévoit de garder la moitié des magasins.
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2: Le temps cet après-midi en Lorraine, c'est de la pluie avec des orages attendus un petit peu partout dans la région. Je vous rappelle que nous sommes en vigilance jaune pour pluie et inondations cet après-midi. Température qui devrait être comprise entre 12 et 17 degrés avec les maximales pour Saint-Dié-des-Vosges. Et pour cette nuit, on devrait avoir de nouveau des nuages avec des températures qui devraient être aux alentours des 8 degrés. 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D'ici là, on accompagne votre après-midi avec de l'actu, de la musique et surtout de la bonne humeur.
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0: Stevie Wonderland, c'était Earth, Wind and Fire pour vos après-midi ici, Lorraine. On a un grand week-end qui approche, là encore dans quelques jours, hein, d'autant que les enfants vont faire le pont en plus, vendredi. Donc peut-être 4 jours pour vous, l'occasion d'aller faire un tour, peut-être à la Bresse, découvrir le Festival International de Sculpture Camille Claudel, qui a débuté ce 8 mai et qui va vous emmener jusqu'au 17 mai prochain. On va en parler dans un instant, après votre quart d'heure 100% chanson française, avec Jane Birkin et Johnny Hallyday pour les souvenirs et Charlotte Cardin pour la nouveauté.
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1: Préparez-vous à voir la matière prendre vie au cœur des Hauts-de-Vosges. La ville de la Bresse se transforme en atelier géant à ciel ouvert pour la 32e édition du Festival international de sculpture Camille Claudel. Durant 10 jours, des artistes du monde entier sculptent en direct sous vos yeux le bois, la pierre et le métal. Au programme, un thème audacieux. Cette année, les artistes s'affrontent autour du sujet « Un monde à l'envers », une thématique qui promet de bousculer les perspectives et de jouer avec la gravité. Le symposium à la Halle Patinoire, c'est le cœur battant du festival où 19 sculpteurs professionnels et 6 élèves sculpteurs internationaux façonnent leur œuvre en public à partir de bois, de pierre, de métal ou de bronze, avec comme invité d'honneur Sylvie Cochelin et Laetitia Beautemps, qui offre un hommage contemporain à l'esprit de Camille Claudel. Rendez-vous à la Bresse en ce moment.
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0: Paradise, Mi Amor, Lune de Miel compose vos souvenirs ici, Lorraine, en cet après-midi. On a les Innocents, Taylor Swift et Alain Bachung pour aller tout droit vers les infos de 16h. L'heure du goûter peut-être qui approche, mais en tout cas, l'heure de votre moment ici, Lorraine. Alors restez avec nous et profitez-en.
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1: L'heure du goûter approche. Merci d'être avec nous. Bel après-midi. Tout de suite les infos. Il est 16h.
2: Faire pour casser les chaînes de transmission. Une nouvelle réunion va se tenir dans une demi-heure maintenant à Matignon. Après un premier cas français d'antivirus, une femme testée positive, passagère du MV Ondius, bateau au cœur d'une alerte sanitaire. L'état de santé de cette patiente est préoccupant, selon la ministre de la Santé, qui indique également que 22 cas contacts ont été identifiés en France. La piste criminelle désormais privilégiée après un incendie ce matin vers 7h30 dans un immeuble de 7

0: de leurs enfants, des adolescentes accros aux vidéos du réseau social chinois. Les plaignants accusent TikTok de favoriser les contenus incitant à se donner la mort. C'est un mouvement massif qui s'annonce. Les employés du périscolaire appellent à la grève dès aujourd'hui jusqu'au 22 mai. Les syndicats ne sont pas convaincus par le plan à 20 millions d'euros du nouveau maire Emmanuel Grégoire. Ils dénoncent un climat de suspicion généralisée qui, je cite, accable les agents.
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2: Le temps cet après-midi en Lorraine, c'est de la pluie avec des orages attendus un petit peu partout dans la région. Je vous rappelle que nous sommes en vigilance jaune pour pluie et inondation cet après-midi. Température qui devrait être comprise entre 12 et 17 degrés avec les maximales pour Saint-Dié-des-Vosges. Et pour cette nuit, on devrait avoir de nouveau des nuages avec des températures qui devraient être aux alentours des 8 degrés. 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D'ici là, on accompagne votre après-midi avec de l'actu, de la musique et surtout de la bonne humeur.
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0: Escroc, c'était Marine dans vos après-midi ici, Lorraine. Au cœur du Saint-Ouen, dans le village de Saint-Tré, est née une légende dont le nom résonne encore sur les pas de tir. Léon Épin, figure emblématique du tir à l'arc, a porté haut les couleurs de la Meurthe-et-Moselle jusqu'au sommet des Jeux Olympiques d'Anvers. Vous nous racontez cette magnifique histoire dans l'esprit sportif, Laurent Piloni.
1: Et si je vous demandais d'imaginer un médaillé olympique, vous penseriez sans doute à la fougue de la jeunesse. Pourtant, l'histoire que je vais vous raconter aujourd'hui commence dans un petit village de Meurthe-et-Moselle, pas très loin de Nancy, à Saint-Tré. Nous sommes en 1858. C'est là que naît Théodore Léon Épin, un homme qui allait prouver que le talent n'a pas d'âge. Faites un saut dans le temps avec moi. Nous sommes en 1920. Le monde sort à peine du tumulte de la Grande Guerre et les Jeux Olympiques reprennent vie à Anvers, en Belgique. Parmi les athlètes de la délégation française, il y a un homme qui détonne, Léon Épin. Il a 61 ans. À l'heure où d'autres songent au repos, lui s'apprête à défier les meilleurs archers du continent. À Anvers, sous le ciel belge, Léon Épin fait preuve d'une précision chirurgicale et d'un calme imperturbable. Dans la discipline exigeante du tir à l'arc, il devient un pilier de l'équipe de France. Il ne repartira pas avec un, ni deux, mais trois trophées olympiques. Deux médailles d'argent aux épreuves de tir au berceau, à 33 et 50 mètres, et une médaille de bronze au tir à l'oiseau. Imaginez la scène, cet enfant du Saint-Ouen, monté à Paris pour rejoindre la prestigieuse compagnie de Montfermeil, se tenant sur le podium olympique à plus de 60 ans. Il incarne alors une certaine idée de la France, celle de la tradition, de la patience et de la maîtrise de soi. Aujourd'hui, Léon Épin repose à Montfermeil, mais ses racines sont ici, dans notre terre lorraine. Son parcours nous rappelle que l'olympisme, avant d'être une affaire de muscles et de vitesse, est avant tout une affaire de cœur et de persévérance. Si Léon Épin s'est éteint loin de sa Meurthe-et-Moselle natale, son exploit à Anvers reste intimement lié à ses racines. Il demeure l'un des plus illustres ambassadeurs du Saint-Ouen, prouvant que de Saint-Tré aux cibles olympiques, il n'y a qu'un pas que la détermination et une vue d'exception permettent de franchir.
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0: Ramazzotti dans vos après-midi, ici Lorraine. La suite, évidemment, en musique, avec votre quart d'heure 100% chanson française, avec Alain Chamfort et Alain Souchon pour les souvenirs, Benabar pour la nouveauté. Et puis juste après, je vous inviterai à aller profiter mercredi d'une nouvelle édition du Gros Stival à Maxéville, un programme sur mesure, rien que pour vous, on en parle dans un instant.
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0: Je partirai. C'était Oshi dans vos après-midi ici, Lorraine. Plus que 2 mois pour éliminer nos bourrelets raclettes et tartiflettes. Mais alors, pas de panique. Grâce au régime express de l'humour en tube, Fred Ballard va prendre notre summer body en main ou pas.
1: Je vous propose une recette facile, économique et pratique. Succulente surtout à réaliser avec notre ingrédient du jour, l'huile.
2: Ah oui, c'est important. Il ne faut surtout pas éliminer le gras quand on commence un régime. Hein. Le sucre, oui, mais le gras, c'est la vie. Donc, mets de l'huile, petit homme, dans la vie. Il faut que ça glisse.
1: Commencez par verser dans un saladier environ 1 demi-litre d'huile. Versez énergiquement de façon à réveiller les molécules grasses. Dans un bol à soupe, versez environ 1/4 de litre d'huile que vous allez mélanger avec 2 cuillères à soupe d'huile. Voilà, c'est une partie importante de la recette puisque vous mélangez l'huile à l'huile.
2: Oui, alors c'est vrai que là, on est peut-être sur une recette de régime de printemps un chouïa huileuse, mais il faut faire confiance à Valérie Lemercier. Elle s'y connaît en apport calorique et comique. Et pour savoir s'il faut faire un régime, Kino a une méthode.
3: Si le nombre sur la balance vous rappelle trop une station FM. Ils sont 2.3, c'est Skyrock ou... c'est mon cul. Et moi, je pense que les fabricants de balances devraient inventer des balances plus fun. Quand tu montes dessus, c'est à toi de deviner le poids.
4: 120, c'est moins.
3: 110,
4: c'est moins.
3: 100,
4: c'est plus.
3: 105,
4: c'est moins.
3: 104,
4: c'est moins.
3: 103,
4: c'est plus.
3: 103,5.
4: Vous êtes sûr?
3: Ah oui, oui.
4: C'est le juste poids.
2: Voilà, se marrer en se pesant, c'est possible aussi. Donc, tout est réuni pour un régime de printemps. Franchement, poilin.
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0: Heal the World, c'était Michael Jackson dans vos après-midi ici, Lorraine. Michael qui cartonne hein, le film au cinéma actuellement. D'ailleurs, des places de cinéma, il y en aura à gagner tout à l'heure. Rendez-vous à 17h40, dans un petit peu moins d'une heure, sur votre radio ici, Lorraine, pour vous les offrir. Avant cela, les enfoirés et Abba vous emmènent tout droit vers les infos de 17h, infos 100% locales.
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0: Fernando, c'était Abba dans vos après-midi. Ici Lorraine, merci d'être avec nous et bel après-midi, bienvenue.
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0: Belle fin de journée, merci d'être avec nous sur votre radio ici Lorraine. Il est 17h. Les infos, c'est avec Yoann Gand. Bonsoir Yoann.
2: Bonsoir Damien, bonsoir à tous.
0: Toute la commune de Blénaud-les-Pont-à-Mousson est très marquée après le drame survenu ce week-end.
2: Dans la nuit de samedi à dimanche, un garçon de 7 ans a été tué, son frère de 17 ans grièvement blessé à coups de fusil. C'est le père des deux enfants qui aurait fait feu. Avant de retourner l'arme contre lui, les faits se sont déroulés sur fond de séparation des deux parents. Selon le parquet de Nancy, ce matin, la reprise des cours à l'école primaire Louis Aragon, où était scolarisée la victime de 7 ans, a été difficile. Une cellule psychologique qui a été mise en place. Le personnel du périscolaire a accueilli les enfants toute la journée et il a aussi été briefé par le maire, Bernard Bertel. L'objectif, faire bloc et rassurer.
3: Moi, l'objectif, c'était effectivement déjà d'accueillir. Certains parents ce matin n'étaient pas au courant, d'autres ont vu qu'il y avait quand même du monde à l'entrée de l'école, donc pourquoi, et puis expliquer qu'est-ce qu'elle allait se mettre en place. Rencontrer ensuite les services, donc moi, toute mon équipe pédagogique périscolaire du matin, du midi et du soir, pour essayer effectivement d'être aussi à l'écoute. Essayer de conserver une attitude, je dirais, presque sereine et presque normale, comme c'était le cas vendredi ou jeudi dernier. Et les mots au personnel, c'est

0: se met en place une semaine après l'incendie qui a touché une partie de la ferme équestre Les Granges de Franoux, ainsi que l'atelier et le petit musée du luthier Christophe Toussaint à Dommartin-lès-Remiremont. Le feu n'a pas fait de victimes, mais il y a beaucoup de dégâts matériels. Les sinistrés lancent un appel à l'aide. Deux cagnottes en ligne ont été créées. Plusieurs milliers d'euros ont déjà été collectés. La discothèque Le Replay à Légéville et Bonfait dans les Vosges, fermée administrativement 3 mois par la préfecture du département. Lors d'un contrôle, les services de l'État ont constaté 13 situations de travail dissimulées. C'est près de cette discothèque qu'a été retrouvé le corps de Brian Muller fin avril. Le jeune homme avait disparu après avoir passé la soirée dans cette boîte de nuit. La justice a conclu à une mort accidentelle. 16 familles françaises portent plainte contre le réseau social TikTok. Elles accusent la plateforme chinoise d'instrumentaliser la vulnérabilité des mineurs en les rendant addicts à des contenus morbides. Une autre procédure est déjà en cours contre l'entreprise chinoise suite au signalement du député Arthur Delaporte après une commission d'enquête. Depuis l'automne 2025, le parquet de Paris enquête notamment pour propagande de moyens de se donner la mort. La première plainte en Europe contre TikTok pour provocation au suicide remonte à septembre 2023.
1: Enfin, à 18h, nous parlerons d'une initiative originale pour faciliter la lecture à voix haute des tout-petits.
0: Cela se passe à l'école primaire Saint-Charles de Foucault, un établissement privé au centre-ville de Nancy. 90 enfants sont accueillis en primaire et pour les décomplexer dans la lecture à voix haute, l'établissement a fait appel à un chien, Ruby, un berger américain. Une présence qui rassure les jeunes écoliers quand ils lui racontent des histoires. Reportage à suivre dans une heure.
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0: Alors, il paraît qu'on attendait un peu d'amélioration en fin de journée, Damien.
3: Ouais, bah alors les améliorations, elles ne seront pas pour tout le monde. Elles seront vraiment en fin de journée, vraiment très, toute fin de journée. Et encore sur la Meurthe-et-Moselle, Nancy, tout le pont à Mousson et encore les secteurs de Lunéville et du Saint-Ouen pourraient avoir un temps plus sec et lumineux. Dans les Vosges, on va être entre éclaircies et averses. Et si vous êtes sur les reliefs, vous pourriez même encore avoir quelques averses localement orageuses pour la soirée. Donc, c'est très disparate sur la région. Donc, tout le monde n'aura pas les améliorations pour la soirée. On pourra encore avoir quelques averses dans la nuit. Les améliorations, en revanche, elles seront là pour tout le monde demain matin. Mais les températures vont sacrément baisser. 2 à 3 degrés maximum sur les reliefs attendus demain matin.
0: C'est sainte glace en ce moment.
3: Exactement. Il va falloir attendre 3-4 jours puisque là, vous aurez 2 à 3 degrés. Donc, si ça monte un petit peu plus, c'est attendu à Gérardmer. Donc, on n'est pas à l'abri d'avoir sur les sommets un peu de givre qui va se déposer. À 3 à 4 degrés, je vous disais le matin, mais dans l'après-midi, ça va assez rapidement monter. Mais alors, très peu puisqu'on attend des maximales entre 11 et 14 degrés au meilleur de la journée demain après-midi, mais sous un temps beaucoup plus lumineux, beaucoup plus sec, beaucoup plus lumineux avec de belles éclaircies et il y aura un léger vent. Donc demain, autant vous dire que couvrez-vous. Il y aura du soleil, mais température en baisse et léger vent, c'est parfait pour choper un petit truc là qui va vous taper sur les bronches. Donc couvrez-vous, même si demain le temps sera un peu plus sec partout en Lorraine. On va espérer la fin de semaine pour que ça grimpe. On les garde généralement les beaux jours pour les jours fériés en ce moment, ce qui nous va à tous très bien.
0: Il y a un gros pont qui arrive.
3: Ouais, donc là, voilà, on essaie de se garder tout ça pour la fin de semaine. Merci beaucoup, Johan.
0: À tout à l'heure.
3: À tout à l'heure, 18h. La route en cette fin de journée, vous êtes vigilant avec déjà des ralentissements signalés sur l'A33. Prenez la direction de Lunéville. On a des ralentissements depuis l'échangeur de l'Axou. Alors, vous perdez environ 7 à 10 minutes sur la descente. Et puis ensuite, vous aurez des ralentissements dans l'autre sens, toujours à 33. On a du monde, encore une fois, zone de la Porte Verte. Cette fois-ci, vous le savez, vous passez là tous les jours. Il y a des travaux très importants. Et donc, des perturbations. Descente d'Agincourt, c'est 10 minutes de perdu. L'avenue de Brigachtal, c'est 10 minutes. Et si vous êtes, pardon, mais si vous êtes par exemple sur l'avenue du 69e régiment d'infanterie, là vous en perdez 15. Donc c'est vraiment pas le secteur où il faut passer si ce soir, sauf si vous êtes obligé. Prudence donc sur ces secteurs et puis tout le boulevard des Aiguillettes depuis la descente de l'avenue du Bois Grenet déjà très chargé. Ça continue même sur le boulevard de l'Europe, grosso modo jusqu'à la zone de Roberval. Restez prudents et continuez à nous appeler s'il y a des perturbations. Les zones de travaux, ça va pas mal du côté de la RN57, même si elle est toujours présente, mais on n'a pas de ralentissement signalé. En revanche, sur la section de l'A33 à hauteur du Divilé, vous avez déjà des ralentissements qui signalent de la descente de Rosières aux Salines. C'est 7 à 8 minutes de perdu actuellement. Ailleurs, c'est à l'Orange, à Épinal, à Saint-Dié, mais pas de point de blocage. On a du monde en sortie de Gérard, mais également, soyez vigilants dans ces secteurs. Et ça continue même dans la descente de Martinpré. Donc prudence. 03 83 36 20 20 si vous rencontrez des perturbations en Meurthe-et-Moselle comme dans les Vosges.
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3: C'est Jean-Jacques Goldman.

qui vous accompagne cet après-midi pour débuter à 7h. On est ensemble jusqu'à 19h encore, hein, on a le temps d'en profiter en musique et en initiative. Dans un instant, je vous emmènerai découvrir une friterie artisanale belge qui s'est installée à Épinal. On y fait aussi de la bière. À découvrir. Il faudra

0: Jean-Jacques Goldman est dans vos après-midi, ici Lorraine, bienvenue, 17h11.
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0: Direction Épinal, dans un instant vous allez pouvoir, pour vos soirées d'été, profiter d'une bière belge avec modération, mais aussi de frites belges. Je vous fais découvrir les bulles dans un instant après M'Pokora.

0: M. Pokora, avec quand même sur votre radio ici Lorraine.
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3: Aujourd'hui, je vous invite à Épinal pour aller découvrir la première friterie artisanale belge d'Épinal. Et ouais, vous allez pouvoir déguster vous aussi ces frites comme vous les aimez. Bonjour Agnès.
4: Bonjour.
3: Une friterie traditionnelle de Belgique par votre mari, Denis, qui lui est belge. Vous, on entend à votre accent, vous êtes hongroise. Elle vous vient d'où cette idée de créer ensemble une friterie belge?
4: L'idée, c'était un peu, ça venait de la bière en fait. Donc, mon mari, il est brasseur de Belgique, formation en Belgique de la base. Et en fait, il a voulu toujours créer sa propre bière. Et après, quand on a réussi à installer à Épinal, quand il a tout installé, il a dit, mais en fait, dans mon local, il y a encore un petit peu d'espace. Donc, si je dis bière, je dis des frites belges. Donc, c'est comme ça qu'en fait, on a commencé à réfléchir et voilà, créer la petite côté friterie artisanale belge aussi.
3: Parce que vous aviez une chambre d'hôte avant, c'est ça, hein?
4: Oui, donc en fait, la maison quand on a acheté, on a toujours dit qu'en fait, c'est pas nous forcément qu'ils ont eu les idées, c'est la maison qui nous donne des idées. Donc, c'était vraiment la maison qui nous donne des idées parce que c'était la maison qui était un petit peu tout grand pour nous. Donc, on a dit, tiens, pourquoi pas créer les chambres parce qu'on aime bien accueillir, on aime bien s'en occuper les gens, etc. Comme j'ai dit, l'espace aussi, quand on a créé les brasseries, on a dit, il y a l'espace. Donc, c'est encore le local qui nous a guidés, en fait, pour ouvrir la friterie. Donc, tout était, en fait, on suit toutes ces idées qui viennent fur et à mesure, étape par étape.
3: Et ça s'appelle les bulles. Pourquoi les bulles?
4: Alors, c'est un nom un peu à plusieurs choses. Parce que la première lieu était... parce que dans les bières, il y a les bulles. Et en plus, la maison se trouve à Épinal, à côté de l'Auge Blanche. Et dans notre rue, on est quasi la seule maison individuelle. Donc, on est entouré avec les immeubles de plusieurs étages, etc. Donc, c'est un peu comme si c'était une petite bulle entre tous ces grands immeubles.
3: Oui, justement, une petite bulle belge avec les bières belges artisanales à déguster sur place, mais aussi les frites. C'est quoi le secret d'une frite belge, finalement?
4: Donc, le premier lieu, c'est cuit dans la graisse du bœuf. Et il faut cuire deux fois, qu'il faut venir sur place pour déguster.
3: Venez déguster, allez découvrir dans le quartier de la Loge Blanche. Vous y retrouverez les bulles, les frites et les bières artisanales de Denis et Agnès. Merci beaucoup Agnès.
4: Merci beaucoup.

0: C'était Amel Bent dans vos après-midi, ici Lorraine. La suite, c'est avec Etienne Dao qui arrive dans un instant. Et puis juste après, on regardera vos conditions de circulation dans la région. Appelez-nous 03 83 36 20 20.
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0: Étienne Daou avec Épaules Tatou à 17h30.
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0: Vous sortez du boulot, ça se passe plutôt bien dans les Vosges, on n'a quasiment rien à signaler, à trafic dégagé partout où que vous soyez, même à Épinal, on a un petit peu de monde au centre-ville, mais grosso modo, ça circule plutôt très bien. La difficulté, elle est vraiment en Meurthe-et-Moselle. Déjà les deux zones de travaux, la RN57, ça y est, on a des ralentissements à hauteur de Flavigny. Vous perdez 10 minutes avant l'accès à la zone de travaux direction Épinal. Et puis, si vous êtes dans les secteurs du Divilier, ça commence à ralentir dès la descente de Rosières-aux-Salines, direction Lunéville. Vous perdez 8 à 10 minutes sur cette portion autour de la métropole du monde sur la 33 dans le sens Laxou-Brabois. Attention, vous êtes il n'y a pas d'embouteillage, pas de grosses perturbations, juste un trafic lent, mais tout de même vous êtes nombreux à avoir laissé tomber l'autoroute pour prendre notamment l'avenue du Bois-Grenet et le secteur du boulevard des Aiguillettes. Là vous perdez un quart d'heure sur tout le trajet puisqu'on a de gros ralentissements dans la descente puis avant le rond-point du Vélodrome, et ça continue ensemble après le boulevard de l'Europe jusqu'à la ZAC de Robertval. C'est 10 minutes supplémentaires de perdu. L'avenue Jeanne d'Arc, si vous continuez également en sortie de Vendeuvre vers le parc des Expos, là aussi c'est 10 minutes supplémentaires de perdu sur cette portion. La sortie également de la métropole est compliquée entre le rond-point Marcel Brault et la ZAC d'Oudemont, et puis la zone de la Porte Verte toujours très chargée. Là aussi, où vous soyez, un descente d'Agincourt, c'est 10 minutes de perdu. Et sur l'avenue de Brigachtal, c'est 12 minutes, et puis 12 minutes également perdu si vous êtes sur les secteurs autour notamment de l'avenue du 69e régiment d'infanterie. Donc prudence, côté A31 en descendant du Zénith direction Frouard, vous aurez des ralentissements puisqu'on a une zone de travaux avec une vitesse limitée à 70 km/h. Il y a des radars, prudence, et là vous perdez encore un petit quart d'heure sur cette difficulté. Donc prudence, où que vous soyez autour de la métropole, c'est très chargé notamment dû aux zones de travaux. 03 83 36 20 20.
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0: Allez, belle fin de journée, prudence sur les routes, soyez vigilants et parfois même patients. Et j'ai envie de dire courageux également. Vous allez dans un instant profiter des communards, mais vous allez également dans un instant rendre hommage avec nous à Bob Marley. Le roi du reggae nous a quittés il y a aujourd'hui 45 ans. On va en parler dans un instant avec Émilie Mazoyer. L'actualité musicale de ces dernières 24 heures en 3 minutes, c'est avec elle dans un instant après les Communards. Bienvenue.

0: Maynards avec Don't Leave Me This Way dans vos après-midi, ici Lorraine. Elle vous raconte toute l'actualité musicale des dernières 24 heures en moins de 3 minutes. Voici Émilie Mazoyer, c'est Décibel.
1: Salut tout le monde. Émilie, au rapport pour votre dose quotidienne d'actualité musicale. Double anniversaire pour l'un des chanteurs préférés des Français. Renaud fête aujourd'hui ses 74 ans et un peu plus tard dans la semaine, ses 50 ans de carrière.

Pour célébrer son jubilé, 50 ans de carrière, Renaud sera sur la scène du Zénith de Paris cette fin de semaine, jeudi, vendredi et samedi, avec une liste d'invités à faire pâlir d'envie les victoires de la musique et les enfoirés. Alain Souchon, Nicolas Sirkis, Julien Clerc, Jean-Louis Aubert, Francis Cabrel, Pascal Obispo et plein d'autres. Les toutes dernières places sont en vente. Cette semaine, vous allez vivre l'Eurovision de l'intérieur sur votre radio ici, partenaire de cette 70e édition du plus grand concours de chant au monde. Celle qui va représenter la France cette année s'appelle Monroe. Elle a 17 ans et du coffre, assurément.

pause pour suivre au plus près l'Eurovision avec ici un rendez-vous tous les soirs dans Décibel à 20h pour retrouver sur place à Vienne Laurent Petit-Guillaume en coulisses aux côtés de la délégation française et puis plein de contenus exclusifs sur nos réseaux sociaux et notre site ici.fr avec Flavien Groyer qui vous offre aussi chaque jour un retour sur les moments les plus marquants de la France à l'Eurovision depuis sa création il y a 70 ans. Le rappeur marseillais Jules est un phénomène. Il sort en moyenne 2 albums par an et est devenu le 2e plus gros vendeur de disques de l'histoire en France, juste après Johnny.

moi, Joule, vous n'y comprenez pas grand-chose, mais que ça vous interpelle, je vous recommande un petit plateau télé ce soir à 21h devant France 4 pour le documentaire Team Joule, une immersion dans son univers parfois déstabilisant, mais toujours intéressant. Recommence-moi, live à Bruxelles. C'est le nom du premier album en public de Santa. Il sortira le 5 juin, très attendu manifestement. La précommande du vinyle collector est déjà en rupture de stock.

0: Santa sur votre radio, ici Lorraine. Merci beaucoup Émilie Mazoyer. Rendez-vous ce soir à partir de 20h. Vous serez avec Lionel Bayon, réalisateur du documentaire Bob Marley dans le cœur des Français, diffusé donc à l'occasion des 45 ans de la mort du chanteur. On en parlera évidemment tout à l'heure sur votre radio, ici Lorraine. Rendez-vous donc avec vous comme chaque jour. On en profite ensemble également pour cette fin de journée pour vous inviter à jouer avec nous sur votre radio, ici Lorraine.
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0: La quiche aux chansons, elle vous attend également pour jouer tous les jours et gagner des places de cinéma. Ce soir, c'est au Kinépolis à Nancy que l'on vous invite avec deux places à gagner pour le film de votre choix. Le jeu est simple, il vous suffit de retrouver un mot caché dans une chanson que vous connaissez par cœur. Et celle-ci d'autant plus. Un titre de Jean-Jacques Goldman qui s'appelle « Bonne idée », il en manque un seul. Soyez attentifs et appelez-nous 03 83 36 20 22 places pour le Kinépolis à gagner. Écoutez. Début.

À vous de jouer parmi des centaines et parmi des milliers et parmi vous tous. 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Ce sera après George Harrison et tout de suite, voici Zaz, c'est mon sourire, c'est votre radio préférée.

0: Personne vous accompagne dans vos après-midi, ici Lorraine. Bienvenue.
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0: Tous les jours, votre grand jeu de fin d'après-midi qui vous permet de remporter des places de ciné pour aller voir les films de votre choix dans les cinémas de votre choix. Là, ce soir, c'est pour le Kinépolis à Nancy que l'on joue avec deux places à gagner en écoutant Jean-Jacques Goldman et en retrouvant un mot caché dans une chanson. Bonjour Anthony.
3: Bonjour.
0: Anthony de Dieu-Loire. Comment ça va Anthony, sur la route ce soir, j'imagine?
3: Oh bah ça va, je rentre du travail là. Ah, du travail, donc ça va.
0: Ça va, ça circule quand même?
3: Oui, il y a un peu de circulation, mais ça va ce soir. Ouais.
0: Bon, c'est déjà une bonne chose. On a deux places de cinéma pour le Kinépolis en écoutant Jean-Jacques Goldman. Il nous manquait un mot dans cette chanson, lequel?
3: Oui, c'est milliers.
0: On vérifie.
4: Qu'importe, j'ai gagné la course et parmi des milliers.
0: C'est gagné, Anthony?
3: Parfait.
0: Bravo, félicitations, de place de cinéma de gagner. Est-ce que vous savez ce que vous avez envie d'aller voir au cinéma?
3: Peut-être Compostelle, peut-être, oui.
0: Ah, il y a, oui, je crois qu'il y a encore. Je l'ai vu encore passer, effectivement, sur les écrans. Profitez-en, mais ne tardez pas.
3: Il y a encore, oui.
0: Ouais, ne tardez pas si vous voulez le voir. Profitez-en, belle soirée, Anthony.
3: Merci, vous aussi.
0: À bientôt et belle soirée. Profitez-en et vous jouez avec nous tous les jours sur votre radio ici Lorraine, le matin, le soir, pour gagner des places de cinéma. Voici Powo, c'est le chat.

0: Sonnette le chat avec Powo dans vos après-midi ici Lorraine, des après-midi qui se poursuivent. Les infos de 18h arrivent dans environ 10 minutes et vous allez pouvoir également venir nous retrouver au 03 83 36 20 si des perturbations apparaissent sur votre trajet ce soir. Il y a encore pas mal de trafic. On fait un point complet sur l'actualité après Mylène Farmer et Gauvin Cers.
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0: Silence Radio, c'est Gauvin Serres dans vos après-midi. Ici Lorraine.
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0: Belle fin de journée, merci d'être avec nous sur votre radio. Ici Lorraine, 18h. Merci d'être avec nous et bel après-midi. Les infos, c'est avec Yoann Grand. Bonsoir Yoann.
2: Bonsoir Damien, bonsoir à tous.
0: Un élan de solidarité redonne le moral à des victimes d'un incendie dans les Vosges.
2: Il y a une semaine, à Dommartin-lès-Remiremont, un incendie a fait de gros dégâts matériels à la ferme équestre de Franou, ainsi qu'à l'atelier de lutherie installé sur place, tenu par Christophe Toussaint, bien connu dans la région et au-delà de nos frontières, pour sa fabrication et sa collection d'épinettes, des instruments emblématiques des Vosges. Suite à ce sinistre, deux cagnottes en ligne ont été lancées, une pour la ferme équestre, l'autre pour l'atelier de lutherie. En moins d'une semaine, 20 000 euros ont été collectés. Irène Cag, la gérante de la ferme équestre, est impressionnée par cet élan de solidarité.
3: Très beau, ouais. Très très généreux, avec beaucoup de messages qui touchent beaucoup. Je voyais un message où disait une fille que je crois que j'ai placé plus de temps à cette ferme que chez mes parents, par exemple. Ça lui a marqué dans sa vie, ça l'a aidé aussi maintenant. Toutes ces valeurs, on les a bien transmises, quoi, de respect du vivant, de coopération, de convivialité. C'est donc très touchant, tous ces messages. Oui. Ça touche beaucoup de gens. On entend vraiment que les gens sont très tristes par ce massacre. Quoi. Cette catastrophe touche beaucoup de gens. Et puis, c'est 35 ans aussi, hein, c'est 37 ans. Hein, c'est ça qu'il faut s'imaginer. Hein. Donc, il y a une petite tranche de vie quand même là. Ouais. Je pense que c'est ça, c'est un engagement d'une vie, cette ferme.
2: Irène Cag, la gérante de la ferme équestre de Franou à Dommartin-lès-Remiremont. Retour de week-end délicat pour les enfants de l'école primaire Aragon à Blénod-lès-Pont-à-Mousson. Une cellule d'écoute psychologique et le personnel du périscope

0: Une autre procédure est déjà en cours contre l'entreprise chinoise suite au signalement du député Arthur Delaporte après une commission d'enquête. Depuis l'automne 2025, le parquet de Paris enquête pour propagande de moyens de se donner la mort. La première plainte en Europe qui visait TikTok pour provocation au suicide remonte à septembre 2023.
1: C'est une manière originale de donner confiance aux jeunes lecteurs à voix haute.
0: Pas toujours facile de lire sans appréhension devant tout le monde quand on maîtrise tout juste la lecture. Cela demande souvent de l'entraînement et surtout de la confiance. Pour aider les enfants à mieux maîtriser l'exercice, l'école primaire Saint-Charles-de-Foucault au centre-ville de Nancy fait appel à une aide assez insolite. Un chien, Ruby, un berger américain, est mis à la disposition des élèves du CP jusqu'au CM2 pour les aider à lire à voix haute. Marie Roussel, vous avez pu assister à la première séance de lecture, une séance de rodage.
2: Ruby, couché sur un tapis, au pied d'Emeline Zini, intervenante en médiation animale, la chienne fait connaissance avec Gabriel, 9 ans.
3: Il faut déjà faire sentir sa main et après on peut la caresser.
2: La main posée sur son flanc, Tasmine, 7 ans, se lance dans la lecture d'une bande dessinée. D'abord intimidée, voilà, elle prend confiance au fil des mots.
3: Voir rigoler.
4: C'était très bien, ça t'a plu?
3: Oui.
4: Oui. Qu'est-ce qui t'a plu?
3: De lire une histoire ancienne. Et c'est la première fois que quelqu'un m'écoute quand je lis l'histoire. Et ça me permet de mieux lire quand il y a quelqu'un qui m'écoute. Parce que je me dis, il va bien m'aimer, il faut que j'essaie de mieux lire.
2: Tasnim, qui a bien résumé la médiation animale proposée par Emeline Zini dans plusieurs établissements scolaires et médico-sociaux.
5: L'animal étant non jugeant, il n'attend rien aussi de nous, de la personne, de l'humain. Le fait qu'on n'attende rien de nous, ça débloque forcément des choses, on y va plus facilement.
2: Ce dispositif s'inscrit complètement dans le projet pédagogique d'Élodie Besson, la chef d'établissement.
6: Ça fait un moment qu'on en parle avec l'équipe, qu'on voulait se lancer. Ça permet de pouvoir leur donner confiance en eux, de débloquer parfois quelques difficultés en lecture.
2: La directrice, qui est en train de former son propre chien à la médiation animale, il sera bientôt à son tour dans les couloirs de l'école.
0: Un reportage de Marie Roussel à l'école primaire Saint-Charles-de-Foucault à Nancy sur cette médiation animale.
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0: Ça y est, le robinet s'est arrêté, Damien, en tout cas sur Nancy.
1: Ça devrait se calmer pour une partie de la région pour la soirée, mais tout le monde sera assez inégal pour cela. On aura des averses encore une fois attendues sur les reliefs vosgiens, quelques-unes dans le sud de la Meurthe-et-Moselle, le Saintois, le Lunévillois seront concernés, et puis une partie de la plaine des Vosges également jusqu'en milieu de nuit. Là où tout le monde sera d'accord, c'est demain matin au réveil, puisqu'on va avoir un temps sec et lumineux, mais attention, très froid. Les températures 2 à 6 degrés sont attendues, 2 à 3 maximum sur les reliefs vosgiens demain matin au réveil. On aura un temps sec et lumineux, alors quelques nuages le matin, surtout sur les reliefs qui vont assez rapidement se dissiper, mais on gardera de belles éclaircies quasiment partout, temps sec et lumineux toute la journée, mais des températures qui vont avoir beaucoup de mal à grimper, entre 11 et 13 degrés seulement, 11 à Gérardmer, il y aura 12 au maximum à Remiremont, 13 de Saint-Dié à Neuchâtel en passant par Lunéville et Épinal, et 14 degrés au meilleur à Toul et Nancy demain avec un léger vent, 10-15 km. Autant vous dire que les températures ressenties seront plus faibles. Donc il va falloir se couvrir un petit peu demain. Ce sera sec, lumineux pour tout le monde, mais pas bien chaud.
0: On avait un printemps qui s'est invité très tôt,
1: ouais,
0: qui fait un petit retrait.
1: C'est les seins de glace en ce moment, voilà. On sent bien les températures qui baissent. Rassurez-vous, ça devrait remonter en fin de semaine.
0: Très bien.
1: Merci beaucoup Johan.
0: Belle soirée.
1: Belle soirée à vous aussi. La route avec vous, 03 83 36 ans. Il devrait y avoir du mieux sur vos trajets, notamment sur l'A33, ça circule mieux. On a moins de perturbations sur l'RN57, avec toujours tout de même 4 à 5 minutes de perdu avant la zone de travaux, depuis Flavigny jusqu'à hauteur de sortie cintrée. Et puis si vous êtes sur l'A33, 7 à 10 minutes sont perdues également en direction de Lunéville sur la RN4. Soyez prudents, 7 minutes de perdu dans ce secteur. Attention également du côté de Maxéville avec la descente de l'A31 avec des perturbations en direction de Maxéville. Prudence sur votre radio, ici Lorraine, on vous accompagne. Et s'il y a des difficultés, vous nous appelez 03 83 36 20 20.
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1: Allez, belle fin de journée, merci d'être avec nous sur votre radio ici Lorraine. Une année de Coupe du Monde, ça va débuter bientôt. On se met dans l'ambiance.

0: Encore un mois avant que débute la Coupe du Monde, un petit peu plus d'un mois, et on gardera cette ère-là en tête pour le déplacement des Bleus aux États-Unis.
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0: Jusqu'à 19h, on va se faire plaisir à écouter des moments de cette année sur votre radio ici Lorraine, et puis profiter également de la fin de journée pour découvrir des portraits de Lorrain. C'est ce que fait Véronique Laure tous les jours. Elle vous présentera Nathalie Fournier dans un instant après Pascal Obispo.

0: Le duo Pascal Obispo et Francis Cabrel sur votre radio, ici Lorraine. Tous les jours, on découvre des portraits de Lorrain avec Véronique Laure. Notre invitée du jour, c'est Nathalie Fournier. Écoutez.
1: On m'a parlé de vous. On m'a dit elle est sur le parking du supermarché de Pouxeux.
2: Oui.
1: Vous ne pouvez pas la louper.
2: C'est ça, exactement.
1: Atelier de couture ambulant, du fil à l'aiguille.
2: C'est mon aventure, ouais.
1: C'est un camping-car, en fait, alors.
2: Voilà, c'est un camping-car, tout à fait.
1: Là, il y a la machine à coudre.
2: C'est mon mari qui est menuisier de métier, qui m'a aidé à faire les transformations nécessaires.
3: Eh bien, ça fait bientôt 9 ans maintenant que je suis dans le camping-car sur les routes.
1: Racontez-moi un peu votre vie, alors.
3: J'étais responsable d'un magasin de vêtements et j'en avais marre, un peu comme tout le monde, d'avoir des patrons au-dessus. Hein? Et moi, j'ai une formation de couturière à la base, avec des amis qui avaient monté un food truck. Il m'a dit, mais pourquoi tu ferais pas la même chose avec la couture? L'entreprise existe depuis 2011. Donc je faisais ça en plus de mon travail à côté. Et en 2017, j'ai sauté le pas, j'ai quitté mon job et je me suis vraiment lancée dedans à 100%.
1: Ah oui, pendant 6 ans, vous avez cumulé les deux.
3: J'ai cumulé les deux, ouais, c'est ça. Ouais.
1: En 2017, c'était bon, vous pouviez lâcher l'affaire, quoi. C'était vivable, en quelque sorte, ou pas?
3: Non, pas du tout. Non. C'était le grand plongeon, c'est lâcher un CDI pour se dire je me lance, quoi, et puis advienne que pourra.
1: Donc à la base, vous avez une formation en vente?
3: Pas du tout, je suis couturière. Non, j'ai un CAP, un BEP, un bac et un BTS dans la couture.
1: Mais vous êtes allée vers la vente?
3: Oui, parce que je trouvais pas de travail dans ma branche. C'est que la plupart des entreprises que j'ai faites, trop diplômées pour un poste de base, donc je pouvais prétendre un trop gros salaire. Et pour les postes qu'elle a avec mon diplôme, pas d'expérience. Un serpent qui se mange la queue, quoi. Donc du coup, premier boulot qu'on trouve, on le prend et puis, puis voilà.
1: Ah, et donc c'était un retour à votre métier de base, à votre passion, quoi.
3: C'est ça, tout à fait.
1: Ça vient d'où, la couture?
3: Quand on a un physique un peu hors norme et qu'on a toujours du mal à s'habiller, on se lance.
1: C'est ça.
3: Je me suis lancée dans la couture un peu par hasard.
1: Au niveau scolaire?
3: Au niveau scolaire, voilà. J'ai fait une année en tant que souffleuse de verre, qui est totalement différent.
1: Ah ouais? Et souffleur de verre, vous n'êtes pas allée au bout?
3: Un petit accident dans ma jeunesse qui a fait que... porter un kilo de verre au bout d'une canne d'1m50, j'y arrivais plus. Oui, c'est relativement physique, mais c'est génial.
1: Mais la couture aussi, c'est physique, hein?
3: Ouais, les épaules, la nuque. Je suis pas comme une couturière en usine. Je suis pas derrière ma machine 24 heures sur 24. Hein. J'accueille les clients, je fais des essayages, je prends des mesures, je coupe à côté. Donc, je suis pas toujours assise derrière la machine, même si elle tourne beaucoup.
0: Et vous allez pouvoir justement la découvrir en images sur ici.fr. Moonlight Shadow, Michael Field, c'est après KOD. Voici chacun sa route.

0: Oldfield, Moonlight Shadow sur votre radio ici Lorraine. Ensemble jusqu'à 19h, on continue à se faire plaisir en musique et vous accompagner avec Gaëtan Roussel dans un instant. Et des idées de sortie, on fera un point sur vos conditions de circulation également dans quelques minutes. Restez avec nous.
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0: s'en va sur votre radio, ici Lorraine.
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0: Vous prenez la route en cette fin de journée. Retour à la maison, un trafic qui se dégage au fur et à mesure. Plus de perturbations autour de la métropole du Grand Nancy. Un trafic qui se dégage au sein de la métropole d'ailleurs. Si vous êtes notamment boulevard des Aiguillettes, ça va beaucoup mieux depuis quelques minutes tout de même. Avenue Jeanne d'Arc, il y a encore des ralentissements autour de Vendeuvre, hein, direction le parc des Expos. Trafic encore légèrement perturbé. Descente d'Agincourt à l'est de la métropole, là aussi légère perturbation encore. Mais le rouge est passé à l'orange tranquillement. Même chose sur les zones de travaux à hauteur de Flavigny. Vous perdez 4 minutes direction Épinal sur les Rennes 57. Et si vous êtes sur la 33 direction Lunéville depuis Rosières, c'est là aussi 4 à 5 minutes de perdu. Dans les Vosges, on reste au vert quasiment partout avec un trafic à peine perturbé dans les centres-villes de Saint-Dié et d'Épinal. C'est passé là aussi du rouge à l'orange. Donc des bonnes nouvelles. Si une perturbation apparaît, vous le savez, c'est comme d'hab. 03 83 36 20 20.
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0: On parle télé dans un instant sur votre radio ici Lorraine avec un documentaire de France 4 à découvrir, Team Joule. Ce sera après Patrick Fiori et Indochine.

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1: Le champ libre, c'était Patrick Fiori sur votre radio, ici Lorraine. Votre radio qui vous parle également de la télé. Tous les soirs, on retrouve Patrice Gascoigne et ses coulisses télé. Et aujourd'hui, Patrice, vous vous êtes fixé un défi. Vous voulez nous faire découvrir le chanteur préféré de nos enfants ou de nos petits-enfants, un certain Jules.
2: Je vais vous surprendre, Jules, ce sont les mamies marseillaises qui en parlent le mieux.
3: Je l'ai connu jeune.
4: Moi, il était jeune, il était petit, il était bagarreur.
3: Oui, voilà. C'est vrai.
4: Après, il s'est arrangé en grandissant.
3: Oui,
4: voilà.
3: Moi, je l'aime bien.
4: Il est bien.
2: Je plaisante, mais ces deux gentilles mamies de Marseille, elles l'ont connu, ce Jules dont tout le monde parle, celui qui fait briller les yeux de vos petits-enfants ou fait danser vos enfants. Alors, je vais vous donner les clés pour les surprendre. Regardez le documentaire inédit proposé ce soir par France 4, intitulé « Team Jules ». Il lève un coin du voile sur cette star de la chanson, paradoxalement assez discret. Alors, Jules, héros populaire ou pur produit commercial, adoré ou détesté, quoi qu'on en pense, le chanteur Jules est un phénomène de société. Le documentaire propose une immersion unique pour comprendre qui est cet artiste. Mais j'ai demandé au réalisateur de Team Jules, Anthony Goulen, d'abord pourquoi Jules ne répond pas à vos questions? Pourquoi il n'a pas participé à ce documentaire qui raconte sa vie? Écoutez la réponse de Anthony Goulen.
5: Franchement, ça ne nous a pas vraiment étonné qu'il ne réponde pas à nos demandes. Jules a toujours été comme ça, il parle tout le temps à son public, mais à travers ses chansons et quasiment quotidiennement sur ses réseaux. Il s'exprime pas vraiment dans les médias. Et quelque part, son absence, elle raconte déjà beaucoup sur lui, sur son rapport au système et sur son besoin de garder le contrôle. Nous, ça nous a vraiment poussé à faire un pas de côté et à raconter Jules sans Jules, à travers ceux qui l'écoutent et ceux qui le vivent. Et c'est là que ça devient vraiment intéressant dans une démarche de documentariste, car plus qu'un homme, c'est l'histoire d'un phénomène qu'on a raconté dans ce film.
2: Anthony Goulen, qu'est-ce que vous auriez envie de dire à nos auditeurs pour qu'ils regardent Team Jules ce soir sur France 4, votre documentaire?
5: Je leur dirais, venez sans a priori, même si vous le connaissez pas, parce qu'en fait, vous avez déjà forcément déjà croisé son nom, vu son signe ou entendu un de ses refrains. Ce film, il s'adresse pas uniquement aux fans, c'est une plongée dans un phénomène de société. On raconte comment un artiste, sans passer par les circuits classiques, a réussi à devenir incontournable. C'est presque une histoire contemporaine de réussite, mais à la manière d'aujourd'hui, avec Internet, avec une proximité directe avec le public et avec des codes complètement différents.
2: Voilà, avec Anthony Goulen, je vous donne des petits biscuits pour l'air de rien auprès de vos enfants, vos petits-enfants. Glissez que vous le connaissez, le Jules, le rappeur star de la cité phocéenne, celui qui a accueilli la flamme olympique à Marseille en 2024, l'artiste le plus écouté en France en 2025. Team Jules, ce soir sur France 4. Mais comme vous êtes aussi Team Coulisses Télé, je vous donne rendez-vous demain, même heure, même endroit.
1: Merci beaucoup Patrice Gascoigne. Dans un instant, un coup de projecteur sur l'Eurovision. Les 70 ans d'Eurovision, c'est ce week-end. On en parle dans un instant, après Yves Simon.
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0: 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Diabolomante, c'était Yves Simon.
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0: Ce sera le grand concours à la fin de la semaine. 70 ans d'Eurovision, ces concours qui ont marqué la France. Votre chronique inédite cette semaine à l'occasion de l'anniversaire de la compétition. La finale, c'est samedi à Vienne, en Autriche. Flavien Groyer, vous nous faites revivre ce matin et cet après-midi l'édition 1977, la dernière victoire française.
3: C'est l'effervescence à Londres. Le public de l'Eurovision applaudit vivement. Une jeune femme très émue, robe orangée, salue le public. C'est Marie Myriam. Elle aura 20 ans le lendemain et vient tout juste de remporter le concours. Pour Marie Myriam, l'aventure Eurovision commence quelques semaines plus tôt. Cette inconnue du grand public gagne un concours national diffusé à la télévision. Quentin Mauduit, co-animateur du podcast 12 points et spécialiste de l'Eurovision.
4: Elle chantait en fait dans le restaurant de ses parents et c'est à cette occasion qu'elle a été repérée par Jean-Paul Carat qui lui a par la suite écrit L'oiseau et l'enfant pour l'Eurovision.
3: Direction le Royaume-Uni pour la jeune femme. Sur place, les répétitions sont catastrophiques et les galères s'enchaînent.
5: D'abord, la chanson dépassait de 8 secondes. Donc, il a fallu accélérer L'oiseau et l'enfant pour que ça fasse 3 minutes. Parce qu'on ne pouvait pas dépasser les 3 minutes.
4: Ça se passe non plus pas très bien en termes de robe. Jusqu'au dernier moment, en fait, il y avait des éléments de la robe qui manquaient.
3: Au bout de 1h20 de spectacle, c'est l'heure pour Marie Myriam. Elle est la dernière à passer et doit absolument oublier les difficultés. Elle s'avance au micro et débute sa chanson a cappella.
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4: C'est vraiment un temps de pause dans toute cette Eurovision très, très pop. Et de fait, c'est une chanson calme, mais qui est construite avec un rythme qui augmente, un peu comme une sorte de boléro où il y a vraiment une montée en intensité qui est très plaisante.
3: Pendant les résultats, Marie Myriam prend très vite le large et s'impose avec 139 points.
7: La France, 12 points.
3: Elle a séduit tout un continent.
4: C'est vraiment une icône et puis elle souhaite vraiment transmettre le bâton de la victoire. Elle ne veut plus être la seule qu'on appelle tous les mois de mai à l'Eurovision.

Myriam, la dernière victoire française à l'Eurovision, peut-être une autre à venir samedi à Vienne, en Autriche, avec un nouveau concours qui vous attend et que vous allez suivre, évidemment, avec attention. Une histoire à lire et à réécouter sur ici.fr. Voici Eurythmics avant le nouveau Céline Dion dans un instant.

0: C'est le titre qui a marqué le retour de Céline Dion après l'annonce de sa série de concerts à l'automne prochain à Paris en France et toute l'effervescence qu'il y a eu derrière avec l'achat des billets. Ça s'appelle Dansons, écrit et composé par Jean-Jacques Goldman. La suite, c'est avec Colby Kayat, Bubbly, pour vous accompagner jusqu'aux infos de 19h et votre soirée se poursuit sur votre radio ici Lorraine.
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0: I Can Dance, c'était Genesis.
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0: Allez, belle fin de journée, merci d'être avec nous sur votre radio ici Lorraine, il est 19h. La suite, ce sont les infos, la météo et Décibel, bienvenue.
2: Des épidémiologistes reçus dans une demi-heure à Matignon, 19h30, pour une nouvelle réunion autour de l'antivirus, après le retour en France d'une femme testée positive sur le bateau de croisière MV Ondius, foyer, on le sait, de ce virus. Elle est ce soir en réanimation dans un état stable à Paris. 4 autres Français rapatriés sont placés à l'isolement à l'hôpital Bichat, parmi eux un couple de Tourangeau, originaire de Marais, au nord de Tours. Virginie Vandeville, vous vous êtes rendue dans cette petite commune où tout le monde se préoccupe de l'état de santé du couple.
3: Chaque jour, Davy observe ce petit portail blanc clos de ses voisins.
4: C'est un peu improbable de savoir que c'est nos voisins d'en face qui font partie de cette croisière dont tout le monde parle.
3: Voilà 30 ans que le couple séjourne régulièrement à Marais, un couple très apprécié selon Sandrine.
5: Ah bah ils sont très gentils, oui. Toujours là pour les autres quand il y a besoin. J'espère pour eux que tout va bien se passer, puis que voilà, ils auront pas de soucis de santé, étant donné que ça reste quand même quelque chose d'assez grave apparemment.
3: Les dernières nouvelles des deux sexagénaires sont rassurantes, ils n'ont aucun symptôme, de quoi rassurer Marie-Laure qui attend leur retour.
6: Ils rentrent chez eux parce qu'ils doivent en avoir marre d'être confinés dans leur cabine, puis maintenant confinés dans un hôpital. Faut pas polémiquer non plus, hein. Pas de bise de retrouvailles, non, ça c'est sûr. Non. Par contre, on leur portera de la nourriture parce qu'ils vont pas rester 40 jours enfermés sans manger.
3: Mais un confinement à Marais paraît pour l'instant compromis depuis la détection d'un cas positif parmi les Français de retour, selon le maire Philippe Capon.
7: Si jamais cette possibilité était ouverte, il faudrait qu'on ait toutes les garanties sanitaires par écrit et les garanties administratives et par écrit. Après, moi, j'ai ma population qui est très inquiète. Je voudrais pas qu'il y ait une psychose qui s'installe sur notre petite commune de 503 habitants.
3: L'élu appelle l'État à la mise en place d'un principe de précaution clair, histoire de ne pas revivre un scénario type Covid.
2: Un reportage signé Virginie Vandeville, ici Touraine, avant de recevoir les épidémiologistes, vous le disiez, à Matignon, c'est Sébastien Lecornu annonce sur X ce soir que les cas contacts à haut risque identifiés en France ne présentent pas de symptômes graves et qu'il y aura désormais 2 réunions de coordination interministérielle chaque jour à Matignon. Vous pouvez suivre les

0: personnes sont mortes de 23 et 57 ans. Trois autres sont grièvement blessées. Une dizaine d'étuis de calibre 9 mm ont été retrouvés sur place. Une fusillade qui survient après plusieurs jours de tension à Nice. Déjà un blessé par balle samedi soir dans un autre quartier. Des faits sur fond de trafic de drogue. Pour ces tirs mortels, une enquête est ouverte, notamment pour assassinat en bande organisée.
1: Précision, signe Violaine Hill, ici à Azur, Eric Ciotti. Le tout nouveau maire de la ville demande des renforts policiers à l'État. La piste criminelle envisagée également sur fond de trafic de stupéfiants à Décines, dans la banlieue lyonnaise, après la mort de trois personnes dans l'incendie d'un immeuble tôt ce matin. Une cellule psychologique est mise en place pour les habitants de ce quartier. Nicolas Sarkozy va-t-il à nouveau être condamné dans l'affaire du financement libyen de sa campagne de 2007? Le procès en appel a débuté il y a presque deux mois. C'est l'heure des réquisitions. Les trois avocats généraux ont la parole jusqu'à mercredi. Et on sent déjà, Charlotte Piret, dans ce début de réquisitoire, une certaine forme de sévérité.
2: Oui, en dénonçant dès les premières minutes une affaire qui a largement contribué à dégrader le pacte social, un feuilleton judiciaire à mi-chemin entre vaudeville et tragédie antique. Mais parce que ce débat est avant tout judiciaire et en tout cas ni politique ni médiatique, c'est ensuite de droit qu'il est largement question. Avec l'examen de cette infraction d'association de malfaiteurs, la seule pour laquelle Nicolas Sarkozy a été condamné à 5 ans de prison en première instance, association de malfaiteurs construite par cercle concentrique autour de l'ancien président de la République de Tripoli à Paris, en passant par Clermont-Ferrand, fief du frère Brice Hortefeux. Association de malfaiteurs dont Nicolas Sarkozy s'est rendu coupable, selon l'accusation, en ayant été l'instigateur de rencontres avec des dignitaires du régime libyen par ses plus proches collaborateurs, et pas seulement, comme l'avait conclu le tribunal en première instance, en les ayant laissés agir. C'est donc avec plus de sévérité encore que les avocats généraux ont commencé à soutenir l'accusation, dénonçant une association de malfaiteurs qui se place dans les plus hauts niveaux de gravité que la République puisse connaître, face à un Nicolas Sarkozy immobile, évitant ostensiblement leur regard.
1: Charlotte Piret pour ici, la fin du réquisitoire, c'est donc mercredi.
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5: Bonsoir à tous, très heureux une fois de plus de partager avec vous ce petit voyage dans le temps jusqu'à 20h. On laisse de côté 2026 en musique et on repart dans les années 80. Et ce soir, ça commence comme ça.

0: Du soleil dans la nuit, c'était Gérard Blanc.
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0: C'est dans la cave de sa maison où il avait installé son studio que Gérard Blanc, au début des années 80, décide, après des années au sein du groupe Martin Circus, d'enregistrer des maquettes de chansons rien que pour lui. C'est là qu'il compose en 87 une autre histoire qui va devenir un énorme tube et un an plus tard, Du soleil dans la nuit qui lui aussi va briller dans le top 50. Un classement que Kim Wilde connaît très bien dans les années 80, notamment en 88 avec You Keep Me Hanging On.
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0: Pierre Madère. C'était disparu. Le dandy toulousain, comme il aime qu'on le présente. Et c'est vrai qu'il est toujours chic, Jean-Pierre Madère. Et sympa. Et bien malgré tout, il participera le 5 juin prochain au Festival des Nuits Vilaines à Pôle dans le Morbihan. Toute la programmation est sur nuitsvilaines.com. La suite de 100% années 80 arrive dans un instant. Et c'est l'homme à lunettes, l'homme à paillettes, Elton John et Nikita juste après ça.
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0: Vous écoutez Ici Lorraine, 100% années 80, ça continue dans une minute après quelques infos.
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0: François Feldman, les valses de Vienne.
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0: Mais c'est vrai ça, que deviennent les valses de Vienne? Bonne question de François Feldman, à laquelle je vais peut-être pouvoir répondre. Et oui, cette semaine, je vous donne rendez-vous chaque soir dans Décibel avec Émilie Mazoyer, en direct de la capitale autrichienne, pour vous raconter toutes les coulisses du concours Eurovision. Ici, votre radio est partenaire de l'événement et soutient bien sûr Monroe. On croise les doigts pour elle. Allez, la suite, c'est tout de suite Dalida, Mourir sur scène.
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0: Supertramp, c'était It's Raining Again. Un tube né d'une tristesse, et oui, c'est en pensant à un ami disparu un jour de pluie que Roger Hodgson, le leader de Supertramp, a écrit cette chanson, tube mondial, en 1982. Bientôt 20h, l'heure de retrouver Émilie Mazoyer et Décibel dans un instant, donc l'actu de toutes les musiques. Mais en attendant, je vous propose un duo légendaire des années 80. Marc Lavoine, Catherine Ringer, Qu'est-ce que t'es belle.
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0: Le créateur et producteur du spectacle Gospel pour 100 voix, Jean-Baptiste Guyon. Le spectacle est en tournée dans toute la France jusqu'en 2027. L'occasion de parler de cette musique peu représentée dans les médias, alors que, vu le taux de remplissage des salles de concert, vous adorez ça.
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0: Salut à toutes, salut à tous et bienvenue dans Décibels. Merci d'être avec nous. On est ensemble en direct jusqu'à 21h. L'actu musicale du jour, c'est l'anniversaire de Renaud. C'est notre coup de cœur pour la Maison Tellier. C'est le début de la semaine spéciale Eurovision. Vous le savez, votre radio ici est partenaire du plus grand concours de chant du monde. Et notre expert Laurent Petit-Guillaume viendra vous donner ses premiers pronostics et les derniers potins. Tout à l'heure, il est encore en France pour le moment, Lolo, il partira pour Vienne mercredi, mais il sera tous les soirs de la semaine dans l'émission. Enfin, des nouvelles de Michel Polnareff, ça fait jamais de mal et ça fait toujours plaisir. C'est à suivre dans Décibels, mais d'abord, comme promis, Gospel. Jean-Baptiste Guyon, bonsoir.
3: Bonsoir.
0: Bienvenue dans Décibels. Vous êtes le créateur et le producteur du spectacle Gospel pour 100 voix, comme son nom l'indique, sur scène. Une centaine de chanteurs, qu'ils soient choristes ou solistes, des musiciens live aussi, et une énorme tournée, quelques dates là avant les grandes vacances, et puis surtout ensuite à la rentrée et jusqu'en février 2027. Ce projet de mettre tous ces musiciens, toutes ces voix ensemble sur scène, ça remonte à quand pour vous ?
3: 15 mai 1998.
0: Ah, vous avez le jour précis.
3: Oui, c'était le 15 et 16 mai 1998 pour fêter les 150 ans de l'abolition de l'esclavagisme. Au départ, c'était un one-shot, juste une représentation, enfin deux représentations, puisque la première a été complète immédiatement.
0: Ouais, donc des concerts commémoratifs.
3: Commémoratifs. C'était, le principe, c'était de réunir toutes les chorales de gospel un petit peu des États-Unis, françaises, qui vivotaient chacune dans leur coin. Et puis de deux concerts, c'est devenu 10, c'est devenu 50, c'est devenu 100, c'est devenu 200, c'est devenu 500, c'est devenu 600. Et ça fait 28 ans que ça dure.
0: Incroyable. Bravo, bravo pour ce succès Gospel pour 100 voix qui s'exporte dans le monde entier.

0: gospel pour 100 voix. La télé-réalité, télé-crochet anglaise a été bluffée. On voit hein, dans les images. Alors, le son n'est pas terrible, vous m'excuserez, mais on a enregistré la télé. Mais le jury est en transe, le public est en transe. C'est incroyable, c'est un souvenir fort pour vous, comme ça, ces grands moments de télévision avec, avec les 100 voix.
1: Oui, c'est un souvenir incroyable, surtout que ce qui s'est passé, ça ne s'était jamais passé dans l'émission de Britain Got Talent, c'est-à-dire on n'a pas eu un golden buzzer, mais deux golden buzzer.
0: Alors golden buzzer, ça veut dire quoi?
1: Vous savez, c'est quand on appuie et qu'on est qualifié directement pour la finale,
0: oui, la demi-finale. On est intouchable, quoi.
1: Ouais. Voilà, on est intouchable et non seulement c'était très rigolo parce qu'ils se sont vraiment disputés Alexa Dixon et Simon Cowell, parce que Simon Cowell, le créateur de l'émission, qui avait fait toutes les règles, et donc dans les règles, il y a le fait que à la fin de la prestation, chaque juré donne son sentiment, et une fois que tout le monde a donné son sentiment, celui qui veut appuyer sur le golden buzzer appuie sur le golden buzzer, ce qu'avait décidé de faire Simon Cowell, donc le créateur de Britain Got Talent, et sauf que Alexa Dixon n'a absolument pas suivi la règle, et à peine on avait fini, elle a appuyé sur le golden buzzer, rendant complètement hystérique Simon Cowell, qui a considéré qu'on lui avait volé son golden buzzer. Voilà.
0: Et dans ce sens-là, c'est plutôt bien, les engueulades.
1: C'était plutôt sympa.
0: Qui vous a aimé en premier et le plus fort. J'avoue que c'est assez incroyable. Donc, vous avez fait avec ce gospel pour 100 voix de grandes émissions de télé, donc au Royaume-Uni, on l'a dit, en France, évidemment, en Suisse, en Belgique, en Allemagne, en Italie, aux Pays-Bas, en Autriche, en Tunisie, en Martinique, enfin bon, partout, en gros, partout dans le monde. Les tournées aussi, vous emmène absolument partout dans le monde. En tout, vous avez calculé qu'il y a à peu près 1 million de personnes qui sont déjà venues voir un de vos spectacles.
1: Ah oui, oui.
0: On a
1: dépassé le million de spectateurs.
0: C'est magnifique. Alors le gospel en France, je le disais, c'est marrant parce que c'est plutôt une musique noire américaine. En France, on peut chanter du gospel. Nicoletta l'a fait, évidemment, son Mami Blue. Qu'est-ce que c'est à part du gospel? Nicoletta d'ailleurs qui fait régulièrement des concerts accompagnés par une chorale gospel. On pense aussi à Florent Pagny qui a repris un des standards du gospel, Oh Happy Day.

Le même standard Oh Happy Day chanté par Carole Frédérics, l'amie très proche de Jean-Jacques Goldman. Ils avaient fait un trio ensemble, hein, Frédérics, Goldman Jones, Carole Frédérics, donc elle, chanteuse noire américaine, maîtrisait parfaitement son Oh Happy Day sur l'album Springfield en 96. Oh.

0: Tu parles de standard comme dans le blues ou dans le jazz, mais c'est le cas. Il y a des chansons, des chants gospel qui sont, j'imagine, incontournables. Celui-ci fait partie systématiquement de vos spectacles. Tournée après tournée.
1: J'ai essayé une année de ne pas mettre, parce qu'on n'en pouvait plus, au Happy Day ou When the Saints. Ça a été l'émeute. On a fait deux dates et j'ai remis tout de suite. Tout de suite, non, mais les gens attendaient. Le concert n'était pas fini tant qu'il n'y avait pas eu au Happy Day. Donc, j'ai compris la leçon et on l'a remis immédiatement. Voilà.
0: Alors, on va faire pareil. On ne veut pas de manif devant les studios d'ici pour tous les fans de gospel et même ceux qui ne connaissent pas tellement bien cette musique. C'est vrai que c'est une chanson incroyable. Ici, elle est chantée par les Edwin Sawkins Singers avec Dorothy Coombs Morrison en soliste. Oh, Happy Day. Et sachez donc que vous pourrez entendre cette chanson si vous allez applaudir gospel pour 100 voix. Ce que je vous recommande de faire, évidemment. On va vous en dire un petit peu plus sur le spectacle avec Jean-Baptiste Guyon, créateur et producteur de gospel pour 100 voix. Il est ce soir l'invité de Décibel.

0: The Edwin Hawkins Singers, Oh Happy Day, avec Dorothy Combs Morrison. Vous écoutez ici, c'est Décibel, et avec mon invité Jean-Baptiste Guyon, qui est le créateur et producteur du spectacle Gospel pour 100 voix. On a une bonne nouvelle à vous annoncer, les prochains concerts, c'est très très très bientôt, samedi 30 mai à Paris au Dôme, ensuite rendez-vous le 5 juin à Niort, le 6 juin au Zénith de Toulouse, le 7 au Zénith de Pau, toujours au mois de juin, le 20 à Laval, oui, à l'espace Mayenne. Et puis ensuite, après les grandes vacances, alors là, vous enchaînez les zéniths et les arénas, Brest, Rennes, il y a également Saint-Brieuc, Lille, Le Havre, Dunkerque, à nouveau Laval, visiblement vous avez des fans là-bas, Le Mans, Boulogne-sur-Mer, Bourges, et puis ensuite, en 2027, Clermont-Ferrand, La Baule, Bordeaux, Limoges, etc., etc. C'est un carton, ce gospel pour 100 voix. Visuellement, on a donc tous les choristes face à nous, c'est ça, quand nous sommes dans la salle, tous les choristes sur scène, un groupe live, les lumières, la totale.
1: Des danseurs.
0: Des danseurs.
1: Des danseurs, 8 danseurs, et puis des surprises, dont je ne parle pas. Mais je voulais que le spectacle soit en 3 dimensions. Donc il y a une première dimension qui est évidemment la scène, avec les musiciens et les danseurs. La deuxième dimension, c'est effectivement le chœur qui est surélevé. Et puis il y a une troisième dimension, mais ça, il faut venir voir le spectacle.
0: Ah, c'est le côté divin du gospel. À quoi ça ressemble, gospel pour 100 voix? Des chansons que vous allez découvrir et d'autres que vous connaissez.

0: Même si on ne parle pas anglais, c'est une musique qui nous touche au cœur. On comprend tout de suite de quoi ça parle. Ça donne de l'élan, le gospel. À quoi c'est dû, d'après vous, cette modernité, cette connexion avec nous
1: Alors, le gospel, c'est pas un simple concert, hein. C'est surtout un message, le gospel. C'est un message d'amour, de paix, de tolérance et de partage. Oui, il y a le fond. Oui, il y a la forme qui est la musique, mais il y a aussi le fond. Et en fait, je crois que c'est ça qui fait que depuis 28 ans, il faut vraiment voir la réaction du public. Après, on invite certaines personnes à venir nous rencontrer. Et c'est toujours la même chose, c'est qu'ils ne s'attendent pas à recevoir ça. Ouais. Ils s'attendent à voir un concert.
0: Et des performances vocales exceptionnelles.
1: Ils s'attendent à voir des performances vocales exceptionnelles, ça c'est sûr. Mais il y a autre chose qu'ils reçoivent. C'est notre message. Et c'est pour ça que c'est très facile pour moi d'emmener cette troupe de 130 personnes, parce qu'il y a 100 personnes sur scène, mais il y a aussi 30 techniciens. C'est parce qu'on va tous dans le même sens.
0: Ouais. Ce sont des chants qui, traditionnellement, sont chantés dans les églises, hein, les chants gospel. Ceci dit, ça va au-delà de la religion.
1: Oui, parce que le message est universel. Gospel, c'est God speaking, les paroles d'évangile. Mais le gospel a pris toutes les formes musicales possibles et imaginables. La seule chose qui compte, c'est effectivement le message. Elvis Presley a fait 2 albums de gospel et c'est pas un chanteur noir américain mais voilà. Alors, et plus près de nous, vous avez des gens comme Eminem, vous avez des rappeurs comme Tupac qui ont fait, Beyoncé évidemment a commencé dans le gospel, Michael Jackson, enfin ils sont tous nés dans le gospel.
0: Mais oui, je pense même à Like a Prayer, Madonna, chorale gospel.

0: c'est une musique assez récente, hein, finalement, Jean-Baptiste.
1: L'acte fondateur du gospel, c'est 1949.
0: Ah oui, c'est très récent.
1: C'est hyper récent. C'est un bluesman qui s'appelle Thomas Dorsey. Il va faire une convention de blues. Il laisse sa femme en train d'accoucher de ses deux enfants. Sa femme en train d'accoucher de son enfant. Il sort de scène pour savoir comment s'est passé l'accouchement et il apprend que sa femme et son enfant sont morts dans l'accouchement. Et il écrit la première chanson de gospel, des paroles d'évangile sur de la musique blues, qui s'appelle Take My Hand, I Love the Lord. Et à partir de ce moment-là, tous les bluesmen noirs américains, tous les musiciens, tous les chanteurs noirs américains se sont engouffrés dans ce nouveau style musical qui avait la forme, mais qui avait aussi le fond. Okay. Et ils ont puisé dans le répertoire du Negro Spiritual, qui lui était le chant que chantaient les esclaves noirs dans les champs de coton, non seulement pour se donner du courage, parce que la soul, c'est l'état d'âme, mais le gospel, c'est l'espoir. Alors, ils chantaient dans les champs de coton non seulement pour se donner de l'espoir, mais aussi pour pouvoir communiquer entre eux, parce qu'ils n'avaient pas le droit. Ils n'avaient pas le droit de se parler. Ouais. Mais comme ils venaient tous du même endroit, ils parlaient tantôt Swahili, tantôt Wolof, tantôt un dialecte, et ça leur permettait de communiquer dans les champs, dans leur dialecte, et de se passer des messages. Alors voilà, tout le monde s'est engouffré, mais le vrai acte fondateur, c'est 1949.
0: Et quand est-ce que ça devient ces chorales incroyables que tout le monde admire?
1: Alors, on l'a chanté surtout dans les églises, ce qu'on appelle les mass choirs, parce que dans les églises, pendant les messes, évidemment protestantes, tout le monde a le droit de chanter. Ouais. On n'est pas forcément professionnel. Tous ceux qui font partie de l'église ont le droit de chanter. Donc évidemment, si vous aviez 100, 200, 300 personnes, vous aviez des chorales de 100, 200, 300 personnes.
0: Ah là là, c'est beau. Et qui sont vos chanteurs?
1: Ils viennent de 45 nationalités ou origines différentes.
0: Ah mais c'est les Nations Unies, votre truc. C'est incroyable.
1: Oui, alors ils viennent. Pourquoi? Parce que le gospel se chante partout dans le monde.
0: Ouais, bien sûr.
1: Il se chante effectivement aux États-Unis, mais il se chante surtout en Afrique. Et il se chante actuellement. Vous savez, ceux qui sont précurseurs du chant gospel à travers le monde, c'est ceux de Nouvelle-Zélande.
0: Ah,
1: c'est les
0: ouais.
1: Néo-Zélandais. Oui, on a deux titres qu'on reprend de Nouvelle-Zélande et c'est une musique incroyablement forte. Donc c'est des gens qui viennent, il y a des gens qui viennent du Venezuela, qui viennent du Mexique, du Brésil, des gens qui viennent d'Italie, des Comores, qui viennent des Antilles, qui viennent de Madagascar, qui viennent de, je pourrais pas tous vous les citer, mais qui viennent du Sénégal, qui viennent ouais. du Ghana, qui viennent de Guinée-Bissau, enfin voilà, évidemment des Américains, des Italiens, voilà.
0: Comment ça fonctionne, gospel pour 100 voix? Est-ce qu'il y a des chanteurs, alors soit dans le chœur, soit des solistes, qui sont avec vous depuis 28 ans? Ou est-ce que vous faites des castings pour renouveler les voix?
1: Alors, on fait les deux. Vous avez notamment Emmanuel Pidjob qui a fait les beaux jours de The Voice, comme Dominique Magloire à l'époque, et qui est là depuis le premier jour.
0: Incroyable.
1: Depuis 1998. J'ai quelques choristes, mais beaucoup sont partis, parce que évidemment, bien sûr, 28 ans dans la même. Puis moi, j'ai besoin d'énergie. J'ai besoin que ce qui revient le plus souvent, c'est on prend une bouffée d'énergie incroyable. Parce que quand vous avez 100 gamins, la moyenne d'âge c'est 28-29 ans quand même dans la chorale, et des danseurs de 20 ans qui vous amènent pendant 2 heures cette énergie-là, il faut pouvoir tenir la route, chanter et danser pendant 2 heures.
0: Gospel pour 100 voix, le prochain spectacle c'est samedi 30 mai, c'est très bientôt à Paris au Dôme, l'ancien palais des sports. Et tiens, en parlant de jeunesse et d'entrain et d'allant, et aussi de la relative jeunesse de la musique gospel, j'avais envie qu'on écoute les Joubert Singers. Ça, c'est un tube, mais ça date de 1985, donc c'est pas plus vieux que Madonna ou Michael Jackson. C'est une chanson qui s'appelle Stand on the Word, qui a été créée en 1982 à l'église baptiste de Crown Heights à New York, et qui a été remixé par Larry Levan, adapté par Kids. Vous la connaissez par cœur et c'est du gospel.

0: Stand on the World, au milieu des années 80, les Joubert Singers, remixés par Larry Levan. Ça, c'est du 100% New York. Et puis, donc, la version Kids, que vous entendez, notamment, il me semble, dans une des seules scènes réjouissantes et où on respire bien, de Police, le film de Mai Wen sur la Brigade des Mineurs. Voilà, c'est la chanson qui permet à toute l'équipe de la Brigade des Mineurs de lâcher un peu les chevaux, de rigoler et de chanter. Ça fait ça aussi, n'est-ce pas, le gospel, il y a un côté où les gens sortent plus détendus avec un plus grand sourire que quand ils sont arrivés.
1: Oui, ils ont l'impression d'avoir vécu quelque chose de différent qu'un simple concert. Et il y a beaucoup d'émotions, hein, attention, hein, parce que le message est fort. Mais oui, effectivement, ça danse beaucoup aussi.
0: Gospel pour 100 voix en tournée partout dans le monde, mais précisément en France jusqu'en février 2027. On continue à en parler dans moins d'une minute sur votre radio ici. Et oui, bien sûr, on va parler de Sister Act.
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0: Et l'actu musicale jusqu'à 21h nous emmènera du côté de chez Renault, dont c'est l'anniversaire, la Maison Tellier, qui sera notre coup de cœur du jour. On va retrouver aussi Laurent Petit-Guillaume pour débuter en fanfare et en finnois. Oui, c'est le début de semaine spéciale Eurovision. On vous donnera aussi des nouvelles de Michel Polnareff, qui va monter sur scène après avoir fait ses adieux à la scène. Tout est normal. Vous écoutez Décibels. Et avec Jean-Baptiste Guyon, qui est le créateur et le producteur du spectacle Gospel pour 100 voix, on parle de son spectacle en particulier, mais du gospel aussi en général. Bientôt 30 ans, hein, vous nous le disiez, que ce spectacle fait le tour du monde. Le gospel, c'est donc une musique qui existe absolument partout, ou est-ce qu'il y a encore des zones de la planète qui sont hermétiques?
1: Écoutez, partout où on passe, ouais, L'accueil est le même. Ça a été évidemment, quand on a fait cette émission en Angleterre, j'étais un peu sceptique. Enfin, j'étais un peu angoissé, mais moins que quand on a joué à Berlin. On a fait une émission en Allemagne qui s'appelait The Schlagerboom, qui est une émission qui est vue par 17 millions de personnes devant 30 000 spectateurs.
0: Ah oui, d'accord.
1: Et quand on a joué à Berlin ou à Munich ou à Leipzig, j'avais un peu d'angoisse en me disant, mais comment va réagir le public allemand, comment va réagir le public autrichien, mais l'accueil est le même.
0: Ouais. Et les Américains, alors, puisqu'évidemment c'est leur musique, alors vous avez dit, vous avez des choristes américains, vous avez des choristes de tous les pays, mais vous n'êtes pas américain, alors est-ce que c'est la French Invasion quand vous débarquez là-bas?
1: Sincèrement, ils sont fans.
0: C'est vrai, ils sont contents, ouais, ils disent pas que vous leur avez piqué.
1: Non, je vais vous dire pourquoi. Parce que, en fait, le spectacle est construit comme un voyage dans le temps et dans l'espace. Dans le temps, parce qu'on remonte aux origines du gospel pour aller jusqu'au chant que l'on chante actuellement dans les églises, dans les temples noirs américains. Mais c'est aussi un voyage dans l'espace parce que il se joue, le gospel se joue au Brésil, il se joue en Afrique, il se joue aux États-Unis, il se joue aux Antilles, mais il se joue aussi en Nouvelle-Zélande. Et en fait, les Américains, ils adorent le spectacle parce que ça, ils réécoutent des chants qu'ils n'entendent plus dans les temples. Dans les temples, on entend du Kanye West, on entend les nouveaux auteurs et compositeurs noirs américains, mais on n'entend plus When the Sense, on n'entend plus Happy Day, on n'entend plus Jericho, on n'entend plus This Line of Mine. Et c'est pour ça qu'ils adorent le spectacle, parce que pendant 2 heures, c'est un changement d'ambiance, c'est un changement de message, c'est un changement de sonorité.
0: Alors il faut le voir et l'entendre en live pour le croire, mais pour le plaisir, petit extrait gospel pour 100 voix, So Many Times.

Gospel pour 100 voix. Whitney Houston a chanté le gospel dans le film The Bodyguard. C'est une chanteuse à succès, une pop star qui tombe amoureuse de son garde du corps, mais c'est aussi une chanteuse de gospel. Oh.

0: Jésus m'aime, oh oui, il m'aime. Et d'ailleurs, la Bible me le dit. Voilà, c'est des paroles, oui, religieuses, très simples en fait, le gospel. Je disais tout à l'heure, si on ne parle pas anglais, on ressent de toute façon les vibrations. Mais même en fait, c'est un vocabulaire hyper simple. On n'est pas perdu à un spectacle de gospel.
1: Non, et puis nous, on a une particularité, c'est qu'on ne fait pas de prosélytisme. On n'est pas là pour ça.
0: Oui, c'est pas une messe.
1: Non, c'est pas une messe. J'ai pas voulu. Vous savez, quand j'ai commencé en 1995, Nicoletta, par exemple, chantait le gospel dans les églises.
0: Ouais.
1: Et moi, je refusais. Pour une simple et bonne raison, c'est que dans les années 50, on prenait tous les producteurs français, prenaient tout ce qui marchait aux États-Unis, le francisait et on en faisait du Johnny Hallyday, etc., du France Gall, et on, voilà. Et donc, les producteurs français ont eu l'idée de faire venir le gospel et de faire la même chose, c'est-à-dire de les mettre dans des églises, sauf que les constructeurs de cathédrales et d'églises n'avaient pas travaillé sur l'acoustique comme on travaille dans les temples américains qui sont en bois,
0: ouais.
1: Et l'acoustique n'était pas du tout le même, et donc le rendu n'était pas du tout le même. Et moi, j'ai refusé de faire ça en 95. J'ai décidé de prendre le gospel, de le retirer de l'église et de l'amener dans les salles de spectacle pour que ce soit un lieu neutre, parce qu'il y a des gens qui refusent d'aller dans les églises,
0: ouais,
1: mais pas dans les salles de spectacle, et d'amener le gospel aux gens. Et c'est ce qu'on fait avec Gospel pour son voix. On amène l'église aux gens, et non pas, ils viennent à l'église.
0: Il y a, je le disais, des films qui sont marquants. Alors, Bodyguard, c'est une toute petite partie. En revanche, Sister Act, alors là, quel film incroyable. On est en 1992, donc quelques temps avant les débuts de votre gospel pour sans voix. C'est fou, ce film. L'engouement. Est-ce que là, c'est une renaissance mondiale pour le gospel, ce film avec Whoopi Goldberg, donc une chanteuse un peu exotique, échappée de Las Vegas, qui se retrouve chez les Bonnes Sœurs et qui chante du gospel.
1: Oui, bien sûr. Et puis, ça a été Aretha Franklin dans les années 50-60. Puis ça a été Sister Act. Et puis après, ça a été Kanye West qui a sorti un album de gospel il y a pas très longtemps. Oui, bien sûr. Et puis c'est ça qui est fantastique, c'est que à chaque époque correspond quelque chose de nouveau, un vent nouveau du gospel, mais qui date des origines du negro spiritual.
0: On a hâte de les retrouver sur scène, tous ces artistes, gospel pour sans voix. La tournée continue, donc J-19 pour Paris, le Dôme. Et puis ensuite, vous enchaînez au mois de juin et vous reprenez au mois de novembre, après les grandes vacances. Et entre-temps, j'imagine que vous partez à l'étranger en tournée aussi.
1: Non, là, on va faire une pause.
0: Vous faites une pause ?
1: Non, mais on a commencé, on a commencé le 9 janvier. Et tous les week-ends, 3 jours par semaine. Vous savez, il faut tenir, chanter et danser pendant 2 heures.
0: Oui.
1: Et il faut faire attention aux voix, il faut faire attention aux petits cœurs. Donc même s'ils sont jeunes,
0: ils ont droit à des vacances.
1: Donc on a une pause là pendant l'été.
0: Formidable. Merci d'être venu nous parler de ce spectacle et du gospel, Jean-Baptiste Guyon. On va se quitter en écoutant Dolores and the Sisters, extrait donc de Sister Act, le film. C'est une vraie chanson de gospel, c'est Chariot, I Will Follow Him, version Sister Act en 1992 avec la voix gouailleuse de Whoopi Goldberg.

0: Si vous avez vu Sister Act dans les années 90, il est grand temps de le revoir. Et surtout si entre-temps, vous avez eu des enfants, des petits-enfants, des neveux, des nièces. Voilà un film qu'il faut partager avec les plus jeunes. Grand kiff de la musique et des blagues de Whoopi Goldberg. Ben oui, ça fait du bien les blagues.
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0: Tous les étés, à New York, il y a un événement qui est génial à Central Park qui s'appelle la Summer Stage, la scène d'été en plein cœur de Central Park. Une énorme scène de concerts et des concerts gratuits tous les soirs. Bon, certains payants, mais quand même pas mal gratuits. Et chaque année, autour du 14 juillet, il y a un soir de cette Summer Stage qui est réservé à la France pour le Bastille Day. Cette année, ça tombe le 12 juillet, donc on est très proche du 14 juillet. Et la programmation française de ce grand concert gratuit, écoutez, c'est plutôt éclectique. Il y a Black M, la troupe de Star 80, avec notamment début de soirée David et Jonathan et Gold, Laurent Voulzy, oui, madame, monsieur, et Michel Polnareff. Oui, Michel Polnareff, qui avait pourtant annoncé qu'il prenait sa retraite, mais évidemment pour aller représenter la France et peut-être même chanter « Lettre à France » depuis les États-Unis, là où il a écrit cette chanson. Ça valait le coup, effectivement, de ressortir de la maison.

Imaginez une beauté comme ça à Central Park le 12 juillet, c'est possible et c'est gratuit. La Summer Stage, le Bastille Day à Central Park. Si vous y allez, prévenez-nous, envoyez-nous des photos. Je pense que ça va être absolument sublime.

0: Michel Polnareff sera sur scène à New York à Central Park le 12 juillet, tout comme Laurent Voulzy, Black M et la troupe de Star 80. Ça y est, c'est ainsi que démarre notre grande semaine spéciale Eurovision. Votre radio ici est partenaire du plus grand concours de chant du monde. Et nous avons un ambassadeur à l'Eurovision, l'ambassadeur Laurent Petit-Guillaume.
1: Présent.
0: Comment ça va, Laurent?
1: Ah, je suis bien, je suis en pleine forme, je suis ravi.
0: Ah, il est au taquet. Alors, dans deux jours, il prend l'avion.
1: Qu'est-ce que j'aime ça, toutes ces chansons affreuses.
0: Bah oui, pour aller à Vienne.
1: Non.
0: Alors, il y a des chansons affreuses, évidemment. Il y a des looks de l'enfer, bien sûr.
1: C'est ça, l'Eurovision.
0: Mais il y a aussi, voilà, de vrais moments de grâce. Donc, Lolo, mercredi, tu seras en direct de Vienne. Là, ce soir et demain, tu es encore avec nous en studio à Paris. Tu nous prépares psychologiquement à cette Eurovision 2026.
1: Mais oui, on est angoissé, on a envie de gagner comme tous les ans.
0: Oui, et on va perdre comme tous les ans.
1: Non. Écoute, on est quand même en ce moment. Les bookmakers nous ont mis dans les trois premières places. On peut y croire. Puis c'est vrai qu'on a tous les atouts cette année. On a une jeune artiste.
0: Oui, elle est bien la petite Monroe.
1: Elle chante sublimement bien. On a mélangé un petit peu le lyrique et le pop. Il y a une chorégraphie spectaculaire.
0: Tu nous en parleras cette semaine de Monroe.
1: Parlons de l'Autriche.
0: Oui, l'Autriche, puisque comme tu pars en Autriche, impératrice, tu vas pouvoir t'éclater là-bas. L'histoire de l'Autriche à l'Eurovision.
1: Alors, je résume. Donc, cette année, on fête les 70 ans de l'Eurovision. 70 ans. Et pourquoi on va en Autriche? Eh bien, parce que l'an dernier, c'est le pays qui a gagné avec le fameux Gigi, qui, lui, déjà, l'année dernière, mélangeait le lyrique, le pop, avec une chorégraphie, une mise en scène absolument géniale. Souvenez-vous, ça donnait ça, Gigi. J'avoue que c'était très impressionnant cette
0: Wasted
1: voix.
0: Love.
1: Et je me dis que si ça a plu l'an dernier, la voix de Monroe, qui est également une voix de soprano, de lyrique, ça peut plaire aussi au jury. Allez, on croise les doigts.
0: Et sinon, dans l'histoire de l'Autriche à l'Eurovision, t'en as d'autres en stock?
1: Ils ont gagné en 66 avec Hugo Jürgen, qui a chanté une chanson qui s'appelait Merci chérie en français dans le texte.
0: Oh, j'adore.
1: C'est mignon, ils aiment bien le français. L'année suivante, le concours s'est donc tenu à Hofburg. Et ensuite, il a fallu attendre 48 ans pour que Conchita Wurst.
0: Oui,
1: tu connais,
0: ma star.
1: Ah là, Conchita Wurst. Alors, pour ceux qui ne connaissent pas Conchita Wurst, c'est effectivement le candidat autrichien qui a gagné en 2014. C'est un garçon assez costaud, barbu, mais qui s'habille en femme et qui chante sublimement bien. Voilà, Rise Like a Phoenix.

0: C'était impressionnant, hein. Franchement, là, c'était vraiment prévu, enfin pas prévu, mais on y croyait vraiment à cette année-là parce que c'était impressionnant. Et puis voilà, il y a tout le look qu'il faut pour l'Eurovision. On adore ça. Bon. On mélange tous les styles et on adore ça.
1: Donc Vienne, voilà, bon endroit pour l'Eurovision. Oui. Ils ont déjà un petit stock de victoires.
0: Exactement. Et... alors, on résume. 35 pays sont représentés cette année. 5 pays boycottent, l'Irlande, l'Espagne, l'Islande, les Pays-Bas et la Slovénie. Mais la Bulgarie et la Moldavie reviennent. La Roumanie fait son retour. Je rappelle que l'Eurovision est organisée par l'UR parce que souvent on me dit non mais je comprends pas pourquoi il y a l'Australie. Eh bien non, il faut savoir que ce sont pas les États qui participent au concours, mais les diffuseurs pour
1: l'Union
0: la France.
1: Européenne des radios, voilà, UER.
0: Exactement, ouais. Et la France c'est avec France Télévisions. La finale c'est samedi prochain, c'est avec Monroe, on croise les doigts. C'est la troisième fois d'affilée que la France votera et chantera lors de la deuxième demi-finale. Donc, ça sera diffusé sur tous les réseaux, etc., sur Internet. Vous verrez la chorégraphie et la prestation avant samedi de Monroe, puisqu'elle participe à la demi-finale, mais elle n'est pas notée.
1: Oui, puisque de toute façon, elle est qualifiée d'office, voilà. Elle fait partie des gros pays. Alors, on peut le voir avant, si on veut. Sinon, oui. On peut attendre samedi.
0: Oui, vaut mieux. Voilà. C'est vrai. La France pourrait également voter pour l'Arménie, à qui le pays donne régulièrement beaucoup de points. Il faut penser à tous ces pays qui, généralement, nous soutiennent et penser à ceux qui ne nous soutiennent pas. Je pense à la Belgique, par exemple.
1: Oh oui, les Belges, on vous kiffe, mais vraiment, Hein, bon. Vous êtes avares de points.
0: Exactement. Lors des demi-finales, alors c'est demain et jeudi, seront éliminés à chaque fois 5 pays. Et ça, on verra bien. Alors moi, je croise les doigts pour les représentants du Portugal. Alors, je vous explique. Les représentants du Portugal, je dis ils parce que c'est un groupe d'hommes, ils s'appellent Bandidos do Cante.
1: Oh, les bandits de la chanson. Oh, ça m'excite, Laurent. Dites-moi, alors... ils sont barbus, tatoués, les bandits. Non.
0: Attends, tu me fais rire.
1: Ah, pardon. Ils sont comment?
0: Ils sont barbus, mais ils sont pas du tout tatoués. Ah. C'est plutôt costume pas terrible.
1: C'est quoi, c'est les sept nains? Ça me fait peur. Attends.
0: C'est des costumes hyper classiques, mais trop classiques. Attends, tu me fais pleurer.
1: Ils sont moches ?
0: Non. Enfin,
1: je vais les googler, j'en ai marre.
0: Ils ne sont pas habillés de manière extravagante, mais c'est ça leur force. Parce que d'abord, c'est un chant, c'est l'Alente Jano, qui est un chant traditionnel. C'est un chant traditionnel d'une région du Portugal, bien évidemment. Miguel, Duarte, Francisco, Luis, Francisco, il y a deux Francisco.
1: Ils sont mignons, ils ressemblent un peu à des premiers communiants.
0: T'es gentil.
1: Ils ont des... oui.
0: Mais justement, moi je trouve que c'est leur force. Ils sont très connus, ils ont eu déjà un premier grand succès là-bas au Portugal. Ils ont donné plein de concerts, c'est toujours à guichet fermé. C'est vraiment le chant traditionnel de cette région. Alors...
1: on écoute un petit extrait.
0: On va écouter, moi je trouve ça joli.
1: Bandidos. Pas du tout. Do Cante.
0: Comme ça.

0: foot. Eh ben pourquoi pas. Moi j'aime bien les choses comme ça, à contre-courant de l'extravagance obligée, les paillettes, les cheveux de toutes les couleurs, etc. etc. Là, pourquoi pas.
1: Oui, bon, oui, ils ont des petits costumes pastels.
0: Voilà, et puis ça serait bien qu'on ça, on irait au Portugal l'année prochaine.
1: Ça c'est pas mal. Allez, on termine avec la Finlande. Eux, ils sont favoris, hein, Laurent.
0: Attention, cette année, la Finlande a demandé de revenir sur une règle très importante. Linda Lampenius, c'est la joueuse de violon. Et c'est un duo, hein, c'est un homme et une femme. Elle joue du violon, lui, il chante. Eh bien, pour la première fois, et ça, l'UR l'a accepté, elle va jouer en live. D'habitude, ce sont les voix qui sont en live, mais tout le monde chante. Même si vous voyez des gens avec des guitares, des batteries, tout ça, c'est de la bande.
1: Il n'y a que le micro-chant qui est ouvert.
0: Exactement. Donc, la force de Linda Lampenius, c'est effectivement son originalité. Elle est très connue. Hein. Elle a joué avec Céline Dion, avec plein d'artistes internationaux en tant que violoniste. Bon, ben voilà, une belle blonde. Bien sculptée, on va dire, très jolie femme, très glamour, violoniste.
1: Lolo me mime, ouais, la dame. Et ben elle joue bien du violon, je peux vous dire.
0: C'était pas de l'accordéon que je faisais, c'était plutôt. Et lui, bon bah c'est le beau gosse brun, chemise torse poil, voilà,
1: il
0: s'appelle
1: Pet.
0: Chante. Hein, comment?
1: Pet.
0: Oui, il s'appelle Pet.
1: Pet Parkonen.
0: C'est Linda ou Pete. Pete. Ah, et il chante, alors je parle toujours pas finlandais, Liikin-Aitin. Franchement, c'est un tube. Et ils sont numéro un. Tous les bookmakers les voient gagnants. Même les Eurofans les voient gagnants. Mais, parfois on se trompe. Et en fait, j'ai appris également, selon les statistiques, que 56% des chansons gagnantes ont été interprétées par des femmes et plus de 73% ont été chantées en solo. Donc là, on a un duo et c'est un mec qui chante. Donc peut-être qu'ils ne vont pas gagner.
1: Allez, c'est
0: ça serait bien que Monroe prenne cette petite place numéro 1.
1: On envoie évidemment nos meilleures pensées à Monroe. À demain, Lolo.
0: À demain.
1: On se retrouve tous les soirs pour cette semaine spéciale Eurovision. Et faites-vous une petite idée donc de Linda Lampenius et Pet Parkonen.
0: Voilà.
1: Kindaitin.

0: France au violon et Pete Parkkonen, les Finlandais favoris des bookmakers pour cette Eurovision 2026. La suite demain.
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0: Allez maintenant, on est beaucoup moins loin que Vienne et l'Eurovision. Nous sommes à Rouen, en Normandie. On va retrouver un groupe actif là-bas depuis une vingtaine d'années. Il s'appelle La Maison Tellier. J'ai une passion pour eux et pour leur mélange de chansons françaises, de rock, avec un petit peu de folk, un petit peu de country. J'adore, on entend des trompettes de temps en temps et je sais pas, ça me fait voyager. C'est merveilleux. La Maison Tellier vient de sortir un nouvel album qui s'appelle La timidité des arbres et je vous propose d'en découvrir la chanson titre. C'est vraiment un immense coup de cœur. Ils sont en tournée. Je vous donnerai les dates une fois que vous aurez découvert cette chanson. Voici La Maison Tellier, coup de cœur du jour.

0: Maison Tellier, c'est somptueux, la timidité des arbres. Ils seront en concert toute l'année, hein, jusqu'à la fin de l'année, notamment à la Clé Saint-Germain-en-Laye le 5 juin, Paris, l'Élysée, Montmartre le 24 septembre, encore le Chabada d'Angers le 3 octobre.
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0: C'est l'anniversaire de Renaud, les amis, notre cher Renaud qui fête aujourd'hui ses... Non, allez, on compte pas. On écoute juste Mistral gagnant, on l'embrasse très fort et on vous annonce qu'il fête aussi cette année, ça c'est un beau nombre rond, ses 50 ans de carrière.

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1: Le temps est assassin, oui, mais Renaud, fête quand même aujourd'hui ses 74 ans. Merci à vous d'avoir écouté l'émission et merci à l'équipe Iris Guitoni, Vincent Désir, Elodie Biancamaria et Franck Moilier. 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
5: Ça me rappelle un souvenir particulier. 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Et en fait, il y a une route qui passe devant chez mes parents. 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Et puis, elle s'en va.

0: ça m'a marqué. 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Il y avait une lumière, une belle lumière, mais pas aveuglante, douce. Elle nous a dit 2-3 mots et on ne l'a plus jamais revue. 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

0: Juin 2014, un jeune homme de 17 ans vient de remporter The Voice avec sa guitare sous le bras. Son nom, Kenji Girac. Mais pour devenir une star, il lui faut un hymne.
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0: Ce sera Color Gitano. L'idée, mélanger les traditions des guitares flamenca avec l'efficacité de la pop moderne. C'est la naissance de la Gypsy Pop. À travers ce texte, Kenji veut montrer sa culture, celle du voyage et de la fête, loin des clichés. Il chante la famille, le respect et surtout une irrésistible envie de danser.

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0: 1977, Michel Delpech troque ses paillettes pour des bottes en caoutchouc et signe un hymne hommage à son enfance et à la campagne.
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0: avec le Loir-et-Cher, c'est un cri du cœur ultime du retour à la terre. Son secret, un mélange osé entre la bourrée paysanne et la musique un peu plus rock'n'roll. Delpech y raconte ses racines en Sologne, se décrivant comme un rat des villes qui retrouve son terroir.
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0: En pleine naissance du mouvement écologique, ce tube devient alors un véritable phénomène de société.
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0: 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La chanson préférée de Jean-Pierre Madère.
3: J'ai rencontré une fois dans un restaurant, et quand ce disque est sorti, son troisième album, j'étais à Biarritz et je me suis dit, allez, je garde ce moment, je vais aller sur la plage tranquillement avec mes écouteurs et je vais écouter l'album. 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
1: L'artiste toulousain Rudy Dez, c'est toi.
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1: Rudy Dez, de la pop teintée de soul et une écriture d'une grande sincérité. Le timbre chaud de l'artiste, parfois fragile, donne vie à des textes qui racontent les élans et les doutes du quotidien sans jamais tricher.

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2: Salut Brésil.
3: Salut toi. Qui est cette charmante personne? Voulez-vous me présenter?
4: Ah, c'est encore Sylvie.
2: Je suis Sylvie.
3: Vous avez quel âge?
2: J'ai 50 ans.
4: Tu crois que je te vois pas?
3: Vous faites quoi dans la vie, en fait?
2: Je suis vendeuse en boulangerie.
4: Mais tu me prends pour une conne, là, ou quoi?
5: Elle est jalouse, tu sais pourquoi?
2: Je suis dans les petits bonheurs.
6: C'est exactement ça qu'on a pensé, nous.
7: Qu'est-ce que vous faites ici, à part foutre la merde?
2: J'habite à Port-Sal.
8: Et alors?
2: Port-Sal, c'est sauvage, bleu turquoise.
8: Comme sur les cartes postales?
2: Il y a une super vue au Guiligui qui surplombe le port, et c'est le paradis.
9: Un petit commerce, une petite femme. C'est pas beau, ça? C'est pas le paradis?
10: C'est quoi votre endroit préféré?
2: Mon coin de balade préféré, c'est Boutrouille à Kerlouan.
11: Et on peut savoir pourquoi?
2: C'est une grande plage avec des rochers. Quand j'étais jeune, je montais sur les rochers. J'allais attraper des poissons, des crabes, des étrilles. Il y a trois petits rochers qui se situent au milieu de la plage. L'eau ne part pas quand la mer descend. Et ça fait des petites mares. Et quand j'y retourne maintenant, je vois les enfants qui jouent là où je jouais. Par contre, les rochers sont tout usés, puisque les enfants glissent dessus.
12: Allez, je glisse. Moi, tous les matins, je casse le vent, je fais chier les gens, ça me purifie, c'est important.
4: C'est quoi Mégatube?
2: Ma chanson d'enfance inavouable, c'est San Kukai.
13: En l'an 70 du calendrier spatial, des êtres humains quittèrent la Terre pour rejoindre différents systèmes galactiques, comme le 15e système solaire, par exemple.
2: C'est un générique de dessin animé qui passait dans les années 80. J'adore.
14: Je ne comprends toujours pas.
15: Tu leur as acheté la huile bordée.
2: Quand je me suis mariée, on l'a passé avec le MP3.
16: Très bien, ma chérie. Après tout, c'est ton mariage.
2: San Kukai au mariage. Ah bah oui.
17: Sur quelle planète?
18: Allez, vas-y, fais nous rire.
4: Raconte-nous une histoire, allez.
2: Si, j'en ai une quand même.
17: Ah oui?
2: La maladie du boulanger.
19: Ah, mais je crois que je la connais.
20: Non, c'est peu probable.
2: C'est la brioche qui gonfle et la baguette qui tombe.
21: Mais c'est une honte d'entendre des trucs comme ça.
2: C'est une tradition. Allez, salut!
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22: Formidable histoire. À la Bastide de d'Armagnac se trouve Notre-Dame des cyclistes, une chapelle, comme son nom l'indique, consacrée au cyclisme. Notre guide, Claude Madeau, président des Amis de Notre-Dame des cyclistes.
23: L'histoire de Notre-Dame des cyclistes, c'est grâce à un curé qui habitait à Créon d'Armagnac, un petit village à une dizaine de kilomètres de la Bastide d'Armagnac. Et c'était un fou de vélo. Il a été, durant son sacerdoce, il a été 18 fois à Saint-Jacques-de-Compostelle. Il a été 12 fois à Rome, à vélo. Il a été 4 fois à Fatima, à vélo. Et alors, c'est en se promenant sur les bords du lac de Côme, en Italie, qu'il s'est aperçu qu'il y avait une chapelle qui était dédiée aux cyclistes italiens depuis 1948. Il s'est aperçu qu'il y avait des maillots accrochés au mur et des vélos suspendus au plafond. Il est allé voir le maire de la Bastide d'Armagnac pour lui raconter qu'il avait vu ça en Italie et qu'il voulait la même chose en France. Le maire lui a dit, attendez, cette chapelle qui est abandonnée depuis un certain nombre d'années, nous allons la raser. De là, puisque le maire ne veut pas entendre, je vais voir le préfet. Il est allé voir le préfet des Landes, il a raconté l'histoire au préfet des Landes, qu'il avait vu ça en Italie, etc., et qu'il voulait faire ça en France. Il a dit, mais je suis tout à fait d'accord, sachez que la préfecture ne s'y opposera pas. Alors il a réfléchi quelques jours de plus dans son presbytère, et puis il a dit, bon, maintenant, pour faire ça, il me faut l'accord de l'évêque. Et l'évêque ne lui a rien dit, et lorsqu'il est parti, il a dit, oh là, j'ai dû faire un impair quelque part pour ne pas qu'il me réponde. Puis il a réfléchi quelques jours de plus, il a dit, là, il prend son vélo, il part à Paris voir le grand directeur du Tour de France qui était Jacques Godet à l'époque. Et Jacques Godet lui dit, mais c'est une très très bonne idée. Si vous voulez faire la même chose en France, bravo. En rentrant,

0: c'est ce qu'il a fait.
1: Est-ce que dans notre chapelle, aujourd'hui, dans les Landes, Notre-Dame des cyclistes, il y a, à l'image de celle d'Italie, des maillots et des vélos au plafond?
0: Absolument. Il y a 831 maillots qui sont accrochés au mur. Et j'en ai 350 dans les cartons qui attendent que je trouve de la place, parce que j'ai plus de place.
1: Notre-Dame des cyclistes est ouverte à la libre visite de mars à octobre et toute l'année pour les groupes. Tous les renseignements auprès de la mairie de la Bastide de d'Armagnac. Recommandé par ICI Gascogne.
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3: Aujourd'hui, je voulais vous parler de cet homme au courage inégalé, le facteur auxiliaire Clavel. Au début du XXe siècle, la vie se développe au sommet du Mont Ventoux avec l'arrivée de l'observatoire. Le service postal de cette structure souhaite recevoir le courrier plusieurs fois par semaine. Sauf que le sommet du Mont Ventoux culmine à plus de 1900 mètres d'altitude et un accord est passé. Le courrier devra être acheminé 5 fois par semaine tous les jours, sauf le mardi et le jeudi. Ce sera donc le facteur Clavel qui s'occupera à pied de cette tournée. Imaginez bien, 22 km aller-retour via des raccourcis sont ainsi réalisés par ce facteur, payé, écoutez bien, 4,50 francs par jour. Il faut en moyenne au facteur 5 heures pour monter et 3 heures pour descendre. Mais quand la saison d'hiver arrive, c'est une autre histoire. La neige à l'époque pouvait encore atteindre 1 mètre de hauteur. Pour ajouter les vents terribles du sommet et les températures négatives, le facteur Clavel peut mettre jusqu'à 8 heures de marche pour gravir le sommet. À l'époque, cette ascension quasi quotidienne attire un bon nombre de curieux qui n'hésitent pas à faire l'ascension avec le postier qui se transforme alors en guide. Et puis, comme si ça ne suffisait pas, le facteur doit aussi effectuer une tournée de 10 km sur les hauteurs du Ventoux. Son salaire à l'année ne dépasse pas les 190 francs. À l'époque, un article de presse demande sa titularisation auprès de l'administration des postes. Le facteur Clavel partira ensuite en 1914 au front durant la Première Guerre mondiale et on ne retrouve pas sa trace dans l'histoire vauclusienne. Aujourd'hui, l'unique souvenir de ce facteur courageux est la création dans les années 50 du chemin du facteur au Mont Ventoux qui permet d'emprunter son périple via la Combe dans Suisse.
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1: Me voilà parti en quête de brèves de comptoir. Et pour ça, nous allons rentrer au Zanzibar. Bonjour messieurs, dames.
2: Bonjour.
3: Bonjour.
4: Bonjour.
5: Là, la brève de comptoir, tu sais, c'est la circulation.
1: Et comment dire, le bordel, les bouchons, les vélos sur les trottoirs, les trottinettes sur les trottoirs, qui ne respectent pas. Et puis voilà, c'est le bordel. Ouais. Je me dis qu'à un moment donné, il faudra respecter les codes de la route.
5: Et respecter les piétons.
1: Donc, c'est bien l'heure où on râle.
5: C'est mon surnom, figurez-vous.
1: Non.
5: Si. La râleuse. Moi, j'en ai marre. Donc, après, voilà. C'est comme hier, tu vois, il y a un vélo électrique qui était sur le trottoir. Il m'a à peine bousculé, machin. Même une trottinette, hein, à un moment donné, faut contrôler, quoi. Et comme hier, on est parti en voiture. On avait un vélo devant nous qui était sans lumière. Et je l'ai pas vu parce que mon nez là, quand on descend sur Sidoine, les voitures montantes, on a les lumières en pleine face. Donc quand les gens viennent pour la piste cyclable ou traversée, on voit en rien. Il y a une voiture, il y a un vélo qui est sans lumière. Je l'ai pas vu. C'est mon mari qui a dit attention. J'ai freiné. Ben mon mari aurait rien dit. Et ben le vélo sans lumière, sans le voir, j'aurais percuté. Qui c'est qui a tort?
1: Alors, est-ce que vous faites que râler ou est-ce que parfois vous montrez votre mécontentement vis-à-vis d'un cycliste ou un gars en trottinette? Est-ce qu'il entend la suite et le reste?
5: Alors, des fois, on a un petit doigt d'honneur et des fois, la personne s'arrête et on discute. Il y a des gens qui sont bien sympas, qui s'arrêtent en disant, voilà, comme les vélos qui sont sur la route et que je klaxonne en disant que je vais passer. Et qu'est-ce qu'il y a, madame? Ben, monsieur le maire fait 10 millions pour une piste cyclable, allez-y, quoi. Il dit, oui, vous n'avez pas faux, madame. Du coup, il va sur piste cyclable et voilà. Et des fois, il y a des gens qui vous emmerdent ou voilà, des bons gros mots. Après, ben, je prends la patience et puis voilà, quoi. Et puis, ouais, je râle d'un bon tour toute seule.
1: Et après, on vient défouler tout ça aux Zanzibar. Et ma râleuse, elle s'appelle comment?
5: Nadine.
1: Au revoir, Nadine.
5: Au revoir, madame.
1: Mais vous, comment, alors?
6: Patricia.
5: Patricia, enchantée, ouais. Patricia.
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7: Bonjour Lise, bonjour à tous.
8: Les Suisses ont décidément besoin de nous pour tout.
7: Ouais, alors je vais pas vous faire toute la liste, on y passerait la journée, mais il y a quand même un truc qui est indiscutable. Est-ce que vous connaissez la langue suisse? Eh ben non, et c'est normal, parce qu'ils n'en ont pas, ou plutôt si, ils en ont quatre, mais en fait, ils les piquent aux pays voisins. Et donc, nos voisins romands, faute d'avoir leur langue à eux, eh ben ils parlent la nôtre. Oui, les Suisses, ne vous étouffez pas, mais pensez qu'à chaque fois que vous ouvrez la bouche, c'est du français hein, qui en sort. Sans nous, vous seriez muets. Remarquez que des fois, ce serait peut-être pas plus mal. Hein.
8: Bon, et d'après vous, on est trop gentils.
7: Bah, déjà, plutôt que de leur prêter, on devrait leur louer. Hein, eux qui savent si bien dire qu'on est pauvre à côté de leur pays coffre-fort. Mais ça, bon, passe encore. Par contre, il y a une attitude qui est insupportable, c'est de se croire proprio de ce qu'on vous prête. Quand vous invitez des amis à manger, ils viennent avec un petit cadeau, mais ils n'amènent pas leurs meubles pour s'installer. Eh bien, les Suisses, si.
8: Ça mérite une petite explication, là, quand même.
7: Alors, ils n'ont pas de langue, donc pas de dictionnaire. Nous, on a le Robert. Eh bien, je vous le dis, si on les laisse faire, ils vont nous le naturaliser suisse, le Robert. Leur université a en effet fait le forcing pour entrer des mots de leur dialecte dans notre dico. Le carac. Est-ce que vous savez ce que c'est, le carac?
8: Non.
7: Évidemment non. Eh ben, ça y est, le carac est dans le Robert. C'est une tartelette garnie d'une ganache au chocolat et recouverte d'un glaçage de couleur verte surmontée d'une pastille de chocolat. Mais une tartelette suisse.
8: Oh là là.
7: Et comble de l'insolence, ils ont même proposé d'y entrer le mot frouze. Alors je vous le dis, méfions-nous de leur intrusion dans notre belle langue française, sinon on n'est pas à l'abri d'une lente annexion. Et ça, eh ben c'est impossible ou bien?
8: Merci beaucoup David. On entend le message, attention, hein, ça commence par le dictionnaire et puis après on ne connaît pas la suite. Très bonne journée et puis on se dit à demain comme d'habitude.
7: À demain.
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12: À Bebounkachao.
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1: Adieu Nao.
14: Adieu.
12: Oui, qui doit parler de l'expression abe bun kachao. Littéralement, ça voudrait dire avoir une bonne dent. Mais en français, on dirait plutôt avoir un bon coup de fourchette.
2: Ah.
12: Qui est mis en des kusata, qui nous cita, qui sont las dents, qui utilisent, mais qui est français, qui est la fourchette. Ce qu'on peut remarquer qui est amusant, c'est qu'en occitan, ce sont les dents, alors qu'en français, c'est la fourchette.
2: Et qu'avait anecdote?
12: De la même famille qui utilise souvent à quelle expression? Surtout le migrant paille, qu'on est her hami qui mange her et qui habite toutes les assiettes. Dans la famille, on utilise souvent cette expression. Surtout mon grand-père, pour moi, quand j'ai très faim, que je mange beaucoup et que je finis les assiettes de tout le monde.
3: J'ai la dalle, j'ai faim, nourris-moi. J'ai la dalle, j'ai faim.
12: Mon petit frère qui est mince hair, qui la paiera mais il est où la chichangle. Prends mon cueil magre, coumue la chichangle. Mon petit frère ne mange moins. On l'appelle plutôt la chichangle, le lézard. Car il est maigre comme un lézard.
2: Qu'est-ce qui est à gras de meille?
12: La glace, qui est un coffre-fort et une sardouce mes grands-pays.
2: Des glaces dans chez tes grands-parents.
12: Un coffre-fort entier.
2: Merci, sœur.
12: Adieu.
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1: Vous êtes dans un club de quelque chose, vous? Genre, vous faites du foot le dimanche matin ou du tennis le mardi soir, à moins que vous attendiez impatiemment le mercredi après-midi pour aller vous éclater au club des cheveux d'argent. Cathy, elle, son club à Bois-Guillaume, il s'appelle Invigno Meritas. Bon, je vous le dis, Cathy, dans son club, on cultive du raisin. Par contre, j'ai du mal à la trouver.
2: Ah, si on se carre pas au même endroit aussi, hein?
1: Bah oui.
2: Comment tu vas?
3: Bien, et toi?
2: T'as vu le soleil?
3: Bah écoute, regarde, l'exposition est
2: magnifique, hein?
1: On est au pied du conservatoire de musique de Bois-Guillaume.
3: Oui!
1: Et ici, Cathy et ses copains ont planté des vignes pour faire du vin.
3: Bah oui, le vin de Invigno Meritas.
2: Tu me les montres de plus près, là?
3: Allez, on y va.
1: Il y en a pas mal des vignes dans l'agglo rouennaise.
3: Il y en a à Bois-Guillaume, il y en a à Biorel, il y en a à Mont-Saint-Aignan.
1: Et les copains d'Invigno Meritas n'en ont pas qu'au conservatoire de Bois-Guillaume.
3: Deux arts sur le Mont-Fortin, avec 1431 pieds.
1: Ouais.
3: Et tu peux voir les vignes de Rouen. Quand tu es en bas de la rue Jeanne d'Arc, tu lèves le nez au-dessus de la gare, tu vois les vignes.
2: Alors qu'est-ce qui vous a appris de monter cette association-là de viticulteurs amateurs?
3: Une idée folle de Philippe Rivals, qui est d'une famille de vignerons dans le Tarn. Ouais. Et il habite à Bois-Guillaume, en face d'un terrain, et il disait ça serait bien de mettre des vignes sur ce terrain. Et avec le propriétaire du terrain, Monsieur Humann, il nous a mis à disposition gracieusement son terrain. Et puis, courageusement, les vignerons de Bois-Guillaume ont planté différents cépages. Ça fait 10 ans.
1: Elle n'est pas toute jeune, l'association.
3: Ça fait 10 ans que l'association existe. On apprend sur le tas.
2: Tu connaissais rien avant, toi?
3: Rien du tout.
1: Rien du tout.
3: Rien du tout.
2: Et là, t'es venu avec ton sécateur et tout.
3: Je peux te montrer comment on taille une vigne maintenant.
2: Mais c'est la période, en fait.
3: Hein, on va le faire, là, ça y est, on commence.
2: Ouais.
3: On attend un petit peu parce qu'on voudrait pas se taper des petites gelées le mois prochain.
2: Quand t'étais gamine, tu gaulais les pommiers?
3: Oui, plutôt les pommiers qui
2: est. Aujourd'hui, tu tailles les vignes.
3: C'est ça.
2: Il a fallu prendre des cours ou quoi alors? Comment vous avez
3: On fait des cours ouverts à tout public. On a eu la semaine dernière une session de taille.
2: Ah, vous en donnez en plus?
3: Bois-Guillaume, les gens viennent.
1: Il y avait du monde à la dernière session de taille.
3: On était une quinzaine de personnes quand
2: C'était une session de taille.
3: Tu veux essayer?
2: Vas-y, mais il ne faut pas trop couper alors. Mars, c'est pas encore trop le moment. Là.
3: On peut commencer là. Sur le dessus, tu vois, t'as des départs comme ça.
2: Ouais.
3: Et à partir de là, tu comptes 1, 2 bourgeons et tu coupes.
2: Tout simplement.
3: Voilà.
2: Tu mets tout par terre.
3: Tout ce qui est mort, hop, tu coupes.
2: Combien il y a de pieds en tout à...
1: Elle te l'a dit tout à l'heure.
3: 1431. Et tu sais pourquoi?
2: 1431.
3: Ça te rappelle pas une date?
2: C'est pas Waterloo.
3: Non.
2: C'est pas...
3: C'est chez nous quand même, hein.
2: Ah, Jeanne d'Arc.
3: Eh ben oui.
1: C'est en 1431.
2: Quelle était... est-ce que vous avez une cuvée Jeanne d'Arc au moins?
3: Pas encore.
1: Mais c'est une idée.
3: Bien vu, Fred.
1: Et il est comment ce vin?
3: Il est bon.
1: Il est bon.
3: Très très bon.
1: Il leur reste des bouteilles des premières cuvées.
3: Oui, plein. Ouais.
1: Il était pas aussi bon.
2: Vous les gardez pour la postérité, quoi.
3: Exactement.
2: Pour la collection.
3: Pour les gens qu'on aime pas.
2: Ouais, tiens.
1: Vous savez ce qu'ils font avec les feuilles de vigne?
3: On fait des feuilles de vigne farcies.
1: Rien ne se perd.
3: C'est très très bon.
1: Tapez une vigne au Meritas sur un moteur de recherche, vous aurez toutes les infos.

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1: Bonjour Johan.
2: Salut Manu, bienvenue.
1: Devant un lustre magnifique qui prend la lumière.
2: Là, on est sur un lustre, tu vois, qui a une monture en bronze, qui est à peu près du milieu du XXe siècle, assez imposant, hein, il fait 60-70 cm de haut. Et ben, tu vois, il a toutes ces petites, cet ensemble de verreries, de perles, comme des grappes de raisin,
1: et travail.
2: Des petites fleurs. Et là, on est sur de la verrerie de Murano. Alors, évidemment, à Murano, on faisait toutes sortes de couleurs de verre. Tu vois, il y a toute la palette, là. Ce lustre est très, très décoratif. Couleur un peu chatoyante, comme ça. Toutes ces petites pastilles, ces fleurs de verre bleu, vert, jaune, brune, rouge, tu vois.
1: On peut parler d'art déco.
2: Ah, complètement. Ouais. On est même presque dans l'art nouveau. Bon, c'est un lustre de style, hein. Il est plutôt au milieu 20e, mais il évoque vraiment les luminaires du début du siècle, entre 1900 et 1920.
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2: On est dans l'art nouveau, début de l'art déco, et puis c'est très décoratif, tu vois, avec ces chaînes en bronze qui le suspendent.
1: On dirait une coupe de fruits retournée.
2: Exactement. Et puis toute cette verrerie là de Murano, cette verrerie italienne est chatoyante, elle est très très déco. Et puis tu vois, ce lustre est vendu dans un ensemble puisqu'il possède sa paire d'appliques, tu vois, et ça c'est assez rare de les trouver.
1: Le prix.
2: Alors cet ensemble lustre avec ces deux appliques, on est autour de 500 €. Tu vois, c'est très accessible et c'est très déco. C'est très belle qualité. Donc c'est un très bel ensemble, très décoratif. Puis ça, honnêtement, ça s'accroche dans une cuisine, ça s'accroche dans un salon, ça s'accroche dans une entrée, dans une chambre. C'est hyper déco, quoi. Voilà, c'est un peu au goût de chacun, mais c'est très déco.
1: Double validation pour moi.
2: Je pense qu'il va faire des heureux.
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3: Il s'appelle Frédéric Brand et ça fait maintenant 17 ans qu'il travaille à l'élaboration des créments, des 4 millions de bouteilles de créments de l'entreprise Louis Bouillot à Nuits-Saint-Georges. Il nous fait voir l'envers du décor. Mais d'abord, on s'équipe de chasubles orange fluo.
4: Sur le site, il y a une centaine de personnes qui travaillent sur le site. Et c'est un site classé IFS BRC. C'est-à-dire qu'on respecte des normes qualité et sécurité consommateur. Et donc, mettre des chasubles qui permettent l'identification des visiteurs avec un enregistrement bien adéquat.
3: Eh bien, allons-y, ouvrons cette porte.
4: Oui, on va y aller.
3: Oula!
4: Donc, en fait, ici, nous n'avons pas de cave enterrée. Les cuves font jusqu'à 7 mètres de haut.
3: Ah oui.
4: 7 mètres de haut et une seule cuve représente le volume d'un petit domaine viticole. Ça représente environ 520 hectolitres de vin. Ici, nous avons dans cette cuverie-là 50 cuves différentes. Et cette diversité de cuves, cette quantité de cuves est importante parce qu'en Crémant de Bourgogne, nous sélectionnons les zones géographiques. Mais également, nous avons un grand travail au pressurage où nous séparons la cuvée et la taille que nous vinifions séparément. Et afin d'avoir une grande diversité de profils aromatiques qui vont nous servir de nos assemblages créments futurs, nous avons besoin d'avoir une grande quantité de cuves qui vont pouvoir mettre en musique nos assemblages par la suite.
3: Donc malgré le fait qu'on soit dans un environnement plus ou moins industriel et gigantesque, on a quand même cette notion de terroir, c'est important de le rappeler.
4: C'est important. Si maintenant je mélange tout, parce que c'est effectivement une seule appellation que l'on vinifie, mais si je commence à tout mélanger pendant les vinifications, après les assemblages qu'on va faire n'auront plus aucun sens. Il faut vraiment respecter ces trois principes, donc le cépage, le terroir et le fractionnement au pressurage qui vont nous permettre justement d'accorder. Il faut savoir que Louis Bouillot a plus d'une dizaine d'assemblages différents et il faut que chacune de ces assemblages ait une personnalité bien précise, avec son moment de dégustation et de plaisir propre. Et donc c'est grâce justement à cette diversité qu'on peut avoir ça.
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1: Pas tous mes petits bébés, mes petits semis. Tu vois, je les ai foutus dans la couveuse, là, puis je suis en train de repiquer toutes les variétés. Cacao, de la brandy wine, de l'absinthe, large barrel boar.
2: C'est quoi ça?
1: Grand sanglier rayé.
2: Ah oui?
1: Alors il paraît que ma prononciation est pas remarquable.
2: Oh, je suis pas remarqué. Vraiment, on m'avait dit que tu étais un pêcheur, mais en fait, tu es plutôt un cultivateur.
1: J'étais un pêcheur. On l'est avis comme ministre, mais la pension n'est pas tout à fait la même, si tu veux.
2: Donc, du coup, tu as besoin de faire pousser tes tomates.
1: Mais je suis quand même un pêcheur.
2: Mais c'est aussi ton petit coin, là, où tu te poses, parce que là, tu as un journal.
1: Je lis mon journal. Tu vois, dans la serre, dès qu'il y a un petit rayon, hop, ça tape. Et puis, moi, j'ai besoin de lumière. Dès qu'il y a un petit rayon, il faut que je sorte.
2: Quand on est sur un bateau, c'est parce qu'on aime être dehors, quoi.
1: Ben oui, dans les éléments, quoi. Dont la lumière est un des principaux.
2: Comment est-ce que tu as su que tu allais être marin et que c'est, tu voulais en faire ton métier?
1: D'abord, mon père n'était pas du milieu, mais il avait été élevé par sa mère seul dans le milieu des pêcheurs d'Urville. Et donc, j'étais quand même très tôt bercé dans l'amour de la mer et par mon père, qui était un fou de pêche aussi, pêche en mer, j'ai chopé le virus.
2: Qu'est-ce que t'aimes justement dans la pêche, dans cette liberté peut-être qu'on a quand on est sur l'eau?
1: Ben j'aime tout, le côté trac, le côté recherche, le côté piéger un animal.
2: Côté tout. Chasseur quoi.
1: Pour un peu chasseur, pour se nourrir d'abord, principalement. Voilà, avoir compris comment il fonctionnait, pouvoir le choper, tout ça. Puis j'aime la mer par-dessus tout. Et quand j'ai commencé, on n'avait pas de positionnement, de GPS et tout ça. Donc t'imagines, quand je filais des casiers, j'ai la tête sous l'eau, quand j'ai la tête dans le fond de l'eau, j'ai la tête là où ils vont atterrir, c'est l'imaginaire d'abord.
2: Tu projettes ton esprit sous l'eau, quoi.
1: Oui, c'est ça. Bon, après, t'acquiers de plus en plus de connaissances, mais...
2: Tu connais les coins, quoi.
1: Ouais, mais au début, tu sais, je connaissais rien du tout. Et ça pourrait être simple. Tu lis des cartes marines, tout ça, tu dis, bon, là, attends, il y a les lignes de sonde, tout ça, qu'est-ce qui se passe sous l'eau, comment c'est foutu, qu'est-ce qui peut passer comme espèce, les homards, où est-ce qu'ils sont, et puis après, t'apprends les saisons, progressivement, les migrations et tout. Ah, des périodes de vaches maigres, des périodes de creux, des périodes où tu dis, bon, je me suis planté, c'est pas là que ça se passe. Mais... Et puis des périodes où hop, tu tombes dedans, c'est formidable. Quoi.
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3: Bonjour Nicolas Villerette.
4: Bonjour Olivier.
3: Responsable zoologique, c'est tout mignon, hein, raton laveur. Décrivez-nous cet animal.
4: C'est un animal qui fait à peu près la taille d'un renard, qui va être tendance gris avec cette belle queue annelée, avec des anneaux qui sont noirs un peu plus foncés. C'est comme un petit ourson. Et puis c'est très dynamique.
3: Il vit où?
4: On peut le trouver de plus en plus d'ailleurs, parce que les densités augmentent ces dernières décennies. Nous ici, dans notre secteur, on va dire en Argonne-Ardennaise, autour de tous les village, si on sort la nuit en voiture, il n'est pas rare de croiser un ou quelques ratons laveurs maintenant. Au départ, les ratons laveurs, c'est nord-américain. On les retrouve au Canada. Ça n'est pas une espèce de chez nous, mais qui a été importée notamment dans notre secteur par les militaires canadiens au sortir de la Seconde Guerre mondiale. Et en fait, ils retrouvent ici tout ce qui leur correspond, des forêts de feuillus dans les zones tempérées, qui leur permettent d'avoir des refuges, que quand ils se sentent agressés ou en danger, ils montent à la cime des arbres et là, ils sont inatteignables.
3: Qu'est-ce que ça mange, un raton laveur ?
4: Eh bien, c'est omnivore, ça mange de tout. Donc, quelqu'un qui a un beau jardin, eh bien, ça en fait une belle assiette pour les ratons laveurs.
3: Qui va se servir dans le potager.
4: Ah oui, il va se servir dans le potager. Alors voilà, effectivement, donc, il va manger des légumes, des fruits bien sucrés, ça c'est ce qu'ils aiment bien, et de la viande, et c'est là où ils posent problème. Sur les passereaux, notamment les populations de mésanges, de moineaux, parce qu'ils vont aller prélever les petits ou les œufs directement. Et puis, ils vont manger aussi beaucoup de grenouilles, par exemple, dans les milieux humides. Ils vont manger aussi beaucoup d'amphibiens. Donc c'est là où, effectivement, en surdensité, il peut poser des problèmes à la biodiversité.
3: On le trouve souvent en lisière de village. Est-ce qu'il rentre dans les villages? Est-ce qu'il fouille dans les poubelles?
4: Alors oui, typiquement, si on retrouve un jour une poubelle un peu éventrée, c'est pas nécessairement un chien errant, ça peut être un raton laveur.
3: Ça reste actif toute l'année, hiver comme été?
4: Alors il n'y a pas d'hibernation au sens strict, mais il y a une hivernation, c'est-à-dire que les périodes froides, et lorsqu'on va dire qu'on descend en dessous de 0 degré, ils vont se mettre dans une cachette et ils vont rester là, tranquille, s'endormir là température de leur corps baisse un petit peu, ils ne vont plus chercher à manger. Ils restent au chaud. Ça peut durer quelques semaines, hein, 2-3 semaines. Et dès que les températures sont plus clémentes, hop, ils rentrent en activité. Ce qui est très pratique, quand il fait froid, ils n'ont pas besoin de chercher à manger.
3: En matière de reproduction, comment ça se passe?
4: C'est comme les chats, on va dire. Les petits naissent au printemps, 3-4 petits par femelle en général. Et je fais le comparatif avec les chats et on en parle ici au parc parce que parfois des gens trouvent un jeune raton laveur à la traîne, vont le prendre, c'est trop mignon. On peut le biberonner facilement. Les gens vont parfois les garder chez eux, mais quand vient le moment de l'adolescence, ça devient bougon, c'est compliqué, ça met le bazar à la maison. Donc on déconseille vivement qui que ce soit de ramasser des ratons laveurs. Laissons-les là où ils sont. S'il est à la traîne, ça arrive. C'est pas grave, il n'est pas nécessairement oublié par sa maman.
3: D'ailleurs, en préparant cette interview, vous me racontiez qu'il y a des ratons laveurs qui passent par les chatières dans des habitations.
4: Ah oui, tout à fait. Si jamais, parce que c'est la bonne taille, si jamais il y a à manger pas très loin après la chatière, ils sont tout à fait capables de rentrer dans la maison, manger les croquettes et ressortir presque incognito. Et puis autre chose, leur particularité, ils aiment bien ouvrir les robinets. Et ils les ouvrent, mais généralement, ils ne le referment pas. Donc ça, c'est souvent signe qu'il y a un raton laveur par ici.
3: Ces animaux tout mignons, on les a mis à l'honneur aujourd'hui dans Terre de Champagne-Ardenne. Avec vous, Nicolas Villeretz, les ratons laveurs de notre région.
4: Avec grand plaisir, Olivier.
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5: Forte, sensible et guerrière. Quand les gens vous disent tout arrive en même temps, c'est vrai. Bon, à la limite, mieux que ça arrive tout en même temps, parce que en ce moment on fait tout. Et puis ça peut être que mieux après. Je me suis retrouvée pour la première fois de ma vie assise dans mon salon par terre avec une impossibilité totale de me servir de mon cerveau, de pouvoir travailler, ce qui m'était jamais arrivé.
6: Qu'est-ce qui vous permet en fait à ce moment-là de sortir la tête de l'eau?
5: Ce qui va m'aider, c'est une prise en charge médicale, mais aussi je me suis mise à peindre, à lire de la philo, et ça va m'aider doucement à baisser le taux d'angoisse, à donner du sens au vide auquel j'étais confrontée. Quelque chose de créatif qui m'a aidé à pas mourir en fait, hein. Donc ça a été assez incroyable de voir capacité de créativité qu'on peut avoir alors que quand plus rien fonctionne en fait.
6: De quelle façon ça se met en place?
5: J'étais assise par terre entre Noël jour de l'an 2021 toute seule, mes enfants n'étaient pas là et j'avais sous mon canapé acheté pour les enfants pour jouer 2-3 toiles et puis une espèce de gouache. Je me suis mise à peindre des points pour faire des peintures aborigènes parce que je me suis dit bon bah ça va être à peu près tout ce que je vais savoir faire. Il m'arrivait des fois de le faire pendant 10 heures d'affilée sans me rendre compte du temps qui passait. Et c'était assez magique. Mais non, il n'y avait rien de prémédité. Aujourd'hui, ce qui est incroyable, c'est que je ne saurais plus faire ça. Donc je les regarde avec... D'abord, je les remercie parce que je sais que ça a été un peu... vraiment ma planche de salut. Enfin, mes toiles de salut, je ne sais pas si on peut dire ça. Comment expliquer? Ça m'a aidé à poser mon cerveau, mettre sur pause les angoisses et surtout de voir que malgré le vide intersidéral qui m'entourait, j'arrivais à créer quelque chose. Parce qu'il n'y a pas d'objectif à atteindre. On a le droit d'effacer, de recommencer. Que ça plaise ou pas, on s'en fiche, parce que de toute façon, on ne le fait pas pour ça. Rien n'est grave, en fait. Tout sera parfait. Et ça c'est agréable.
6: Cette réflexion, ça vous a mené à quelle conclusion?
5: Avant, je pensais que tout n'était que responsabilité. Aujourd'hui, c'est plus du tout le cas. Je vois beaucoup plus de choses, en fait. Un souci ne prend plus jamais tout l'espace dans ma tête. Il y a de la place pour tout. Les emmerdes et les trucs bien. Mais c'est pas parce qu'on a... Voilà, il y a quelque chose qui va pas que rien d'autre ne doit aller. Et c'est comme dans la peinture, en réalité. Par exemple, quelque chose ne va pas correspondre à ce que vous vouliez faire. Bah, c'est pas grave, l'espèce de tâche qui n'était pas prévue, bah, on la laisse, mais le tableau n'est pas gâché. Et c'est ça, en fait, que j'ai appris. Il peut y avoir une couleur qui ne correspond pas à ce qu'on a voulu sur une partie de la toile, mais tout le reste, en fait, est magique. Bah, la vie, c'est ça, en fait. Il y a toujours un truc qui ne va peut-être pas aller, et on va juste lui laisser la place qu'il doit avoir, mais pas tout.
7: Voilà, résiliente et sage, pour donner d'autres qualificatifs qui correspondent à Émilie Voiron. 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
8: Bonjour à toutes et tous, bienvenue dans Affaires Classées, le podcast. Nous sommes au printemps 1824. Une vieille dame habitant Saint-Faust est jetée vivante sur un bûcher. Des villageois l'accusent en effet d'être une sorcière qui jetterait des sorts maléfiques sur la population. Que cache ce fait divers digne d'un autre temps ? La suite dans un instant.
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8: Nous sommes en l'an 1824. Au matin du 29 avril, le préfet des Basses-Pyrénées est de fort mauvaise humeur. Il vient d'apprendre qu'à 8 km de son palais, dans le village de Saint-Faust, une vieille dame connue sous le nom de Marie Payon a bien failli périr brûlée sur un bûcher improvisé par un groupe d'individus au prétexte qu'elle serait une sorcière. Des villageois se sont emparés d'elle afin de la ligoter. Ils ont entassé du bois, attachant la malheureuse à un pieu avant d'allumer le feu. Mais tandis que les flammes faisaient leur œuvre, elles cramèrent aussi les cordes qui entravaient les mains de la pauvre Marie, laquelle parvint à s'échapper comme elle le put. Grâce aux soins d'un médecin, elle échappa à la mort et put lentement panser ses plaies malgré d'horribles souffrances. Quelques jours plus tard, Marie songea à alerter monsieur le maire du village, pensant qu'il lui viendrait en aide en prévenant les gendarmes du crime commis sur sa commune. Que nenni ! Fort embarrassé par cette affaire d'un autre temps, l'élu commença par mener son enquête en identifiant les suspects. Dans ce village rural de quelques centaines d'âmes, les langues finirent par se délier. Les auteurs du crime ne sont autres que les membres et proches d'une famille honorablement connue à Saint-Faust. Suspectant la vieille dame de leur vouloir du mal, ils ont tenté de la supprimer par le feu. L'affaire fait tache. Elle rappelle ces pratiques d'un autre temps, en Béarn, au Pays Basque ou en Bigorre, où l'on brûlait ces femmes que l'on taxait de sorcellerie. Le maire s'interroge. Doit-il dénoncer l'affaire ou bien l'étouffer ?
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8: Selon les premiers témoignages, une fillette du village souffrant d'un mal implacable semblait vouée à une fin prochaine. Et comme souvent à l'époque, lorsque la médecine s'avérait incapable à soigner, les proches recouraient aux soins du guérisseur ou du sorcier du coin. Ça tombe bien. À Saint-Faust, les villageois racontent que Marie Payon, une vieille femme un peu marginale, aurait le pouvoir magique de guérir toutes sortes de maladies. Croyant en un miracle, les parents de la fillette implorent Marie de leur venir en aide. La vieille dame se déplace, elle examine l'enfant, et là, stupeur, elle refuse, se disant incapable de soigner ce mal sournois. L'incompréhension, la colère gagnent les parents de la fillette, prêts à payer tout ce qu'elle voudra, mais rien n'y fait. Marie refuse. Un refus qui pourrait bien lui coûter cher. Au village, la veuve Payon est surnommée la poussouère. Comprenez, celle qui connaît les poussous, autrement dit, les poisons. Aussi admirée que redoutée, elle offre, dit-on, ses potions miracles, ses breuvages mystérieux lorsque la médecine ne peut plus grand-chose. Les proches de l'enfant malade s'interrogent « Pourquoi Marie a-t-elle refusé ses soins ?» Sans doute se sentait-elle impuissante face à ce mal incurable, mais les parents meurtris ne l'entendent pas de cette oreille. À leurs yeux, son refus signifie qu'elle leur a jeté un sort. Ivre de chagrin, il s'imagine que la vieille veuve a pacté baptisé avec le diable. Et comme on le croyait naguère par ici, il faut brûler la sorcière afin que ses cendres chassent le mal dont la fillette souffre. Une pratique pourtant interdite par le roi Louis XIV depuis l'an 1682. Circonstances, le maire du village aurait dû alerter les gendarmes et le procureur du roi afin qu'une enquête soit ouverte et que les suspects soient identifiés, jugés et châtiés. Or, en cette année 1824, marquée par l'avènement du roi Charles X, il en ira tout autrement dans cette commune béarnaise connue pour ses coteaux de vignes, de maïs et d'apiculture. Redoutant le scandale et voulant sans doute éviter la paille de la prison aux acteurs de cette affaire honorablement connue dans le canton, l'édile de Saint-Faust va tout faire pour l'étouffer, avec de l'argent, tout bonnement. Il convainc les parents de la fillette de mettre la main dans leurs économies et lui remettre des espèces sonnantes et trébuchantes qu'il se propose de porter au chevet de Marie Payon, accompagnée du notaire de Gand. Au mépris des lois du code pénal napoléonien en vigueur depuis 1810, monsieur le maire lui met le marché en main, moyennant une somme d'argent destinée à réparer le prix de ses souffrances. La vieille dame serait bien inspirée de signer un papier officiel par lequel elle s'engage à ne pas déposer plainte contre ceux qui ont allumé les flammes du bûcher. Une transaction qui éteindrait le feu, en somme. Lorsqu'il apprend la nouvelle, le préfet palois manque de s'étrangler. Qui est donc ce maire de campagne, ce petit notable qui fait fi des lois ? Aucun élu ne doit se prêter à un tel chantage, tonne le préfet palois. Furieux, il demande au procureur du roi l'ouverture d'une enquête qui sera confiée le 2 mai aux gendarmes de l'Escar. La malheureuse Marie Payon va enfin pouvoir livrer son récit des faits aux autorités.
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8: Âgée d'une soixantaine d'années, Marie était la benjamine d'une famille nombreuse des environs. Sa vie durant, elle avait exercé le métier officiel de fileuse. Ses connaissances en matière de plantes lui ont vite valu la réputation de guérisseuse. Les témoins entendus par les gendarmes confirment qu'en mars dernier, Marie s'est présentée dans l'état le plus affreux, pieds et mains brûlés. Marie accusa spontanément les nommés Sagette, Broc, Pondac et la sœur de ce dernier d'être les auteurs de son calvaire. L'un d'eux avait d'ailleurs fui le village, redoutant sans doute d'être envoyé en prison par les gendarmes. Il revint 3 semaines plus tard, proposant sans honte, par l'entremise de monsieur le maire, ce qu'il appelait un accommodement, une sorte de transaction destinée à éteindre l'affaire. Interrogé à son tour, l'édile de Saint-Faust masque mal son embarras. Laurent Luc jure qu'il ne savait rien des raisons de ce bûcher improvisé. Marie lui aurait confié qu'elle avait été attachée à un piquet, le feu sous les pieds et sur la tête, se disant victime d'un mauvais tour. L'omerta frappe aussi un couple de vignerons qui, bien que présents près du bûcher, disent tout ignorer de l'histoire. Sur la foi des accusations de Marie Payon, les deux principaux acteurs de cet acte barbare sont identifiés et arrêtés. Le premier est un certain Jean Broc. Marié à la nièce de la victime, il est tailleur d'habits de métier. Lui nie envers et contre tout. Jamais, jure-t-il, il n'a brûlé les jambes de celle qu'il taxait naguère de sorcellerie, l'accusant d'avoir donné une maladie à une enfant par ses maléfices et ses sortilèges.
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8: Le second suspect se nomme Jean Pondac. Laboureur de profession, il est suspecté d'avoir planté le pieu, installé les sarments au pied de la malheureuse et d'avoir allumé le bûcher. Lui aussi nie de toutes ses forces, imaginant que nul ne croirait les dires de celle qui dit être une folle. L'enquête ira vite. 2 mois plus tard, le 28 juillet 1824, le juge d'instruction palois met Broc et Pondac en accusation du crime de tentative de meurtre sur la personne de Marie Payon. Dans son ordonnance, le magistrat écrit que la victime fut soupçonnée de sortilège par l'opinion publique parce qu'elle avait eu le tort de refuser ses soins dont chacun espérait de prompts résultats. Aux yeux des villageois, Marie fut accusée d'avoir, par ses maléfices, ses sortilèges, généré des maux qu'elle ne pouvait guérir. L'ignorance commune et les préjugés firent le reste. Les esprits s'irritèrent. Ainsi naquit l'idée de brûler une présumée sorcière. Le procès s'ouvre au Parlement de Navarre le 20 novembre 1824. L'instant est grave. L'affaire Marie Payon sera l'ultime procès palois de l'histoire où l'on parlera de sorcellerie dans un tribunal. 12 jurés venus du Pays Basque, du Béarn, et 3 magistrats vêtus de leur robe rouge et noire sont réunis pour juger 2 accusés, 2 hommes honorablement connus. Très vite, l'audience vire au calvaire, non pas pour les accusés, mais pour la victime, Marie Payon. Certes, les 2 hommes ont bien commis les faits reprochés, mais selon les juges, c'est Marie, par ses maléfices, ses sortilèges, qui a fait naître ses blessures et les a envenimées. Incroyable, la victime passe pour une simulatrice, une victime si peu innocente que la cour acquitte les 2 accusés. Ils seront libérés sur le champ.
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8: Le malheureux destin de Marie Payon, c'était l'épisode Requiem pour une guérisseuse. Dans un prochain épisode, je vous raconterai une affaire survenue en juin 2014. Une fillette âgée de 30 mois décède d'une asphyxie soudaine dans son lit près de Saint-Jean-Pied-de-Port. Selon le médecin légiste, c'est une mort naturelle, mais les gendarmes nourrissent pourtant quelques doutes.
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0: Stéphanie Hackette, Amour charnel. Un coup de cœur ici au Serre.
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